Seigneur, nous te bénissons, nous te rendons grâce par ces acclamations. Oui, frères et sœurs, soyez les bienvenus encore sur cette émission « Christ au cœur de la nuit ». Alors, nous commençons par des acclamations à notre mère et par ce chant de louange. Et juste après ce chant de louange, nous reviendrons.

0: Oui, Sainte Mère de Dieu, nous te bénissons, tu es notre Mère, Mère de Dieu, Mère des hommes, Mère de l'Église. Oui, frères et sœurs, vous êtes bien à l'émission Christ au cœur de la nuit sur les ondes de la 102.5. Alors aujourd'hui, nous serons encore bénis. Dieu nous visitera par cette émission. Et donc, nous allons, en entrée de jeu déjà, nous mettre sous le couvert de la protection des saints anges de Dieu. Saints anges et archanges de Dieu, ministres de la Providence, qui présidaient à la conservation du monde, qui réglaient les saisons, qui purifiaient l'air et qui empêchaient les démons de troubler l'harmonie de l'univers. Nous vous sollicitons cette nuit, au cours de cette émission, Christ au cœur de la nuit, qui vous est dédié. Nous confions à votre sollicitude tout le déroulement de ce temps d'antenne. Prenez possession de toutes les installations de cette radio. Veillez sur les ondes afin qu'elles ne soient pas perturbées par l'ennemi. Veillez sur la fiabilité de la retransmission et de la réception. Veillez sur le technicien Raymond Collin. Veillez sur les animateurs
1: Sandrine Nathan,
2: Zinsoni Aimé,
3: Lirmeb,
4: Koti Ouattara,
5: Louis Ablégué,
6: Salomon Kouassi
0: et votre frère Tano Christian. Veillez également sur les auditeurs de cette émission. Soyez attentifs à leur intention et transmettez-les au Père qui les exauce au nom puissant de Jésus, dans la communion de l'Esprit Saint, par l'intercession de Marie, Reine des anges. Amen, amen, amen et amen. Oui, frères et sœurs, ce temps d'antenne sera meublé par un programme que nous allons partager maintenant avec vous. Juste après cette prière, nous aurons une forte animation à notre mère, la Sainte Vierge Marie. Et après ce temps d'animation, nous allons avoir Adonai, hommage à la Vierge Marie, un temps de litanie à son honneur. Après la litanie, nous aurons encore un temps de louange. Juste après ce temps de louange, nous aurons à invoquer l'Esprit Saint pour nous introduire dans le premier temps de parole, Shema Israël, première prédication. Et le thème qui nous réunit encore ce soir, c'est « Je ne connais point d'homme ». Et juste après ce temps d'enseignement, nous aurons maintenant à écouter, à recevoir de vous vos intentions de prière. Donc nous allons ouvrir les antennes pour que vous puissiez partager avec nous vos intentions de prière. Pour que juste après ce temps-là, nous puissions prendre un grand temps de prière, dénommé Jéricho. Donc juste après le temps de communication, nous avons le grand temps de Jéricho, prière d'intercession, à partir des intentions que vous allez donner. Et après ce grand temps d'intercession, nous allons prendre encore un temps de chant et de louange. Et juste après ce temps de louange, nous allons introduire encore le deuxième temps de parole par une invocation au Saint-Esprit, le deuxième Shema Israël, la deuxième prédication. Et le thème de la deuxième prédication est Marie, Mère de Dieu, Mère des hommes. Juste après ce grand temps de prédication, nous aurons le Jéricho, grand temps de prière, de guérison. Nous allons prier pour la guérison. Nous allons prendre un temps d'intercession. Et après ce grand temps d'intercession, nous aurons encore une grande animation. Nous allons animer, chanter, louer Dieu pour toutes ces merveilles. Et juste après ce temps d'animation, nous allons signer la fin de cette émission. Voilà un peu ce programme qui va meubler ce temps d'antenne. Paix et joie.
7: Amen.
0: Paix et joie.
7: Amen.
0: Alors nous allons rentrer directement dans ce temps d'animation avec nos frères qui vont nous conduire dans la louange à notre mère.

0: te louer? Comment ne pas t'adorer? Comment ne pas te célébrer? Toi qui nous as donné ta mère. Oui, nous voulons par cette étape d'Adonai proclamer la litanie en l'honneur de la Sainte Vierge Marie. Cette litanie sera donnée par notre frère Aimé.
1: Seigneur, ayez pitié de nous.
2: Seigneur, ayez pitié de nous.
1: Jésus-Christ, ayez pitié de nous.
2: Jésus-Christ, ayez pitié de nous.
1: Seigneur, ayez pitié de nous.
2: Seigneur, ayez pitié de nous.
1: Jésus-Christ, écoutez-nous.
2: Jésus-Christ, écoutez-nous.
1: Jésus-Christ, exaucez-nous.
2: Jésus-Christ, exaucez-nous.
1: Père céleste qui est Dieu,
2: ayez pitié de nous.
1: Fils rédempteur du monde qui est Dieu,
2: ayez pitié de nous.
1: Esprit Saint qui est Dieu,
2: ayez pitié de nous.
1: Trinité Sainte qui est un seul Dieu,
2: ayez pitié de nous.
1: Sainte Marie,
2: priez pour nous.
1: Sainte Mère de Dieu,
2: priez pour nous.
1: Sainte Vierge des Vierges,
2: priez pour nous.
1: Mère du Christ,
2: priez pour nous.
1: Mère de la Divine Grâce,
2: priez pour nous.
1: Mère très pure,
2: priez pour nous.
1: Mère très sainte,
2: priez pour nous.
1: Mère très chaste,
2: priez pour nous.
1: Mère toujours vierge,
2: priez pour nous.
1: Mère sans tache,
2: priez pour nous.
1: Mère aimable,
2: priez pour nous.
1: Mère admirable,
2: priez pour nous.
1: Mère du bon conseil,
2: priez pour nous.
1: Mère du Créateur,
2: priez pour nous.
1: Mère du Sauveur,
2: priez pour nous.
1: Vierge très prudente,
2: priez pour nous.
1: Vierge vénérable,
2: priez pour nous.
1: Vierge digne de louange,
2: priez pour nous.
1: Vierge puissante,
2: priez pour nous.
1: Vierge clémente,
2: priez pour nous.
1: Vierge fidèle,
2: priez pour nous.
1: Miroir de justice,
2: priez pour nous.
1: Trône de la sagesse,
2: priez pour nous.
1: Cause de notre joie,
2: priez pour nous.
1: Vase d'honneur,
2: priez pour nous.
1: Vase insigne de la dévotion,
2: priez pour nous.
1: Vase spirituel,
2: priez pour nous.
1: Rose mystique,
2: priez pour nous.
1: Tour de David,
2: priez pour nous.
1: Tour d'ivoire,
2: priez pour nous.
1: Maison d'or,
2: priez pour nous.
1: Arche de l'Alliance,
2: priez pour nous.
1: Porte du ciel,
2: priez pour nous.
1: Étoile du matin,
2: priez pour nous.
1: Salut des infirmes,
2: priez pour nous.
1: Refuge des pécheurs,
2: priez pour nous.
1: Consolatrice des affligés,
2: priez pour nous.
1: Secours des chrétiens,
2: priez pour nous.
1: Reine des anges,
2: priez pour nous.
1: Reine des patriarches,
2: priez pour nous.
1: Reine des prophètes,
2: priez pour nous.
1: Reine des apôtres,
2: priez pour nous.
1: Reine des martyrs,
2: priez pour nous.
1: Reine des confesseurs,
2: priez pour nous.
1: Reine des vierges,
2: priez pour nous.
1: Reine de tous les saints,
2: priez pour nous.
1: Reine conçue sans péché,
2: priez pour nous.
1: Reine élevée aux cieux,
2: priez pour nous.
1: Reine du très saint rosaire,
2: priez pour nous.
1: Reine de la paix,
2: priez pour nous.
1: Agneau de Dieu qui efface les péchés du monde, pardonne-nous, Seigneur. Agneau de Dieu qui efface les péchés du monde, exauce-nous, Seigneur. Agneau de Dieu qui efface les péchés du monde, ayez pitié de nous, Seigneur. Priez pour nous, Sainte Mère de Dieu, afin que nous devenions dignes des promesses du Christ. Prions. Seigneur, daignez nous accorder à nous, vos serviteurs, de jouir toujours de la glorieuse intercession de la bienheureuse Marie, toujours vierge. Délivrez-nous des tristesses de la vie présente et donnez-nous d'avoir part aux joies éternelles. Par Jésus le Christ, notre Seigneur.

nous te bénissons, nous te rendons grâce et nous te célébrons. Oui, frères et sœurs, nous avons loué le Seigneur et il est bon maintenant d'écouter sa parole. Et donc, nous allons rentrer dans le temps de la parole. Shema Israël, le premier temps de la prédication. Je ne connais point d'homme qui sera donné par notre frère aimé. Nous allons rentrer dans ce temps d'invocation au Saint-Esprit pour nous disposer, pour disposer nos cœurs, disposer notre entendement à recevoir la parole de Dieu, à comprendre les mystères de la parole de Dieu, à comprendre les mystères que l'Église proclame, les dogmes que l'Église proclame. Que le Saint-Esprit vienne nous permettre de rentrer dans ce mystère et d'ouvrir notre intelligence à ces mystères. Ensemble, invoquons le Saint-Esprit.

Merci Saint-Esprit. Merci Saint-Esprit. Kunda rababa. 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Lerebo son tarababa. Oui Saint-Esprit, nous avons besoin de toi.

0: Oui, Seigneur, nous te rendons grâce, nous te bénissons. Nous te bénissons pour ce moment que tu permets, Père. Et nous voulons te laisser toute la place, Seigneur. Enseigne-nous, Seigneur. Enseigne-nous, Père. Au nom de Jésus-Christ. Amen.
1: Amen.
0: Bien-aimés du Seigneur, nous sommes à notre temps d'enseignement. Et comme Jésus l'a dit à Marie, tu as pris la bonne place, la bonne part. La bonne part, c'est d'écouter la parole de Dieu. La bonne part, c'est d'entendre ce que l'Éternel nous enseigne, ce que le Christ nous enseigne. Parce que sa parole est vérité et elle nourrit notre âme, et nourrit notre esprit. Donc nous allons nous disposer véritablement pour entendre ce que le Seigneur nous dit sur sa mère. Celle-là même qui est appelée mère des chrétiens. Amen.
1: Amen.
0: Le thème qui nous est

0: beaucoup de questions. Nous allons essayer d'y répondre, pas à pas. Tout d'abord, avant de rentrer dans le vif du sujet, la question que nous devons nous poser, c'est de nous demander qui est véritablement Marie. Qui est Marie pour nous? Qui est Marie pour l'Église? Qui est Marie au centre même de notre foi? Je sais que tu as déjà entendu parler d'elle. Je sais qu'une fois, tu as entendu une prédication parlant de la Vierge Marie. Mais est-ce que tu sais véritablement qui elle est? De façon personnelle, est-ce que tu sais qui elle est véritablement? Ne doutes-tu pas de sa place? De sa place dans ta vie? Ne te poses-tu pas encore des questions sur qui elle est véritablement?
1: Amen.
2: Amen.

0: Amen. Amen, amen.
1: Amen.
0: Donc nous allons chercher à comprendre qui est véritablement Marie, qui elle est dans l'église. Comme je l'ai dit, pour parler véritablement de la Vierge Marie, nous allons prendre le texte de Luc 1, le texte qui nous a été soumis. La Bible dit, au sixième mois, l'ange Gabriel fut envoyé à Dieu dans une ville de Galilée appelée Nazareth, auprès d'une vierge fiancée à un homme de la maison de David, nommé Joseph. Le nom de la vierge était Marie. L'ange entra chez elle et dit, « Je te salue, toi, comblée de grâce. Le Seigneur est avec toi. » Troublée par cette parole, Marie se demandait ce que pouvait signifier une telle salutation. Bien-aimée du Seigneur, voici le décor qui est planté ici. La Vierge Marie reçoit la visite d'un ange, l'ange Gabriel, qui vient lui annoncer une nouvelle qui allait changer sa vie. Et la salutation de l'ange lui a permis de se poser des questions. Comme la Bible le dit, lorsque l'ange l'a saluée, elle était troublée. Elle s'est posé des questions. Que signifie véritablement cette salutation? Parce que la salutation de l'ange n'était pas une salutation quelconque. Non, ce n'est pas une salutation ordinaire. Ce n'est pas une salutation qu'elle a l'habitude d'entendre. Souvenez-vous très bien, dans le livre de Juges, lorsque Dieu est apparu, lorsque l'ange de l'Éternel est apparu à Gédéon, la salutation de l'ange c'était vaillant guerrier. Gédéon s'est également posé la même question que la Vierge Marie. Mais pourquoi dis-tu que je suis un vaillant guerrier? Puisque nos ennemis nous dominent. Gédéon est surpris de ce qu'on appelle vaillant guerrier alors que son peuple est maintenant en captivité. Alors que son peuple est dominé par l'ennemi. Et là, l'ange apparaît à la Vierge Marie et lui dit, comblé de grâce. En réalité, l'ange est en train de décrire l'identité même réelle de Marie. Pour dire qu'elle est véritablement. Même si elle ignorait qui elle était. L'ange vient la réveiller pour lui dire, tu es comblé de grâce. Être comblé de grâce, ils n'ont pas dit tu es comblé d'une grâce. Ni citer les grâces qui la comblent, non. Ils ont dit comblé de grâce. Cela veut dire quoi? Cela veut tout simplement dire que Marie est comblée de toutes les grâces possibles. Ce n'est pas moi qui le dis. C'est la Bible qui le dit.

0: dit. C'est l'ange qui l'affirme. Et regardez la réaction de Marie. On dit elle était troublée. Elle se demandait pourquoi cette question. Pourquoi une telle salutation? Et elle est restée silencieuse. Elle est restée silencieuse pour entendre ce que l'ange allait lui dire. Le silence de Marie. Elle est restée très silencieuse. Pour entendre ce que véritablement l'ange allait lui dire. Elle continue d'écouter, l'ange va lui déballer véritablement la mission. L'ange lui dira, voici, tu deviendras enceinte. Et tu enfanteras un fils, tu lui donneras le nom de Jésus. Il sera grand et sera appelé fils du Très-Haut. Et le Seigneur Dieu lui donnera le trône de David son père. Il régnera sur le trône de Jacob éternellement et son règne n'aura point de fin. Marie dit à l'ange, comment cela se fera-t-il puisque je ne connais point d'homme? Vous voyez, depuis que l'ange est arrivé, est apparu à Marie, Marie n'a pas eu peur de l'ange. Elle n'a pas eu peur de l'ange et elle n'a pas bronché non plus. La première parole de Marie, c'est de demander à l'ange, comment cela se fera-t-il? Parce que ce que l'ange est en train de lui dire, elle ne comprend pas véritablement. Mais elle ne doute pas de la parole de Dieu. Cela ne veut pas dire que Marie doutait de la parole de Dieu. Elle dit simplement, je ne connais pas d'homme. Comment cela va se faire puisque je ne suis pas encore mariée? Je suis simplement fiancée. Et je ne suis qu'une jeune fille de 15, 16, 17 ans. Donc la question de Marie n'était pas un manque de foi. Non. Ce n'était pas un manque de foi. L'ange va continuer à lui déballer, à répondre à sa question véritablement pour lui dire, l'homme du Très-Haut viendra sur toi. Et la puissance du Très-Haut te couvrira. C'est pourquoi l'enfant qui va naître sera saint et sera appelé fils de Dieu. L'ange lui débat le projet de Dieu pour l'humanité. Il lui débat le projet de Dieu de A à Z. Et regardez bien la réponse de Marie à la fin. Elle ne s'est plus posée d'autres questions. Elle a tout simplement dit, je suis la servante du Seigneur. Qu'il me soit fait selon ta parole. Et dès qu'elle a dit cela, on dit l'ange la quitta. Parce que l'ange a su que Marie avait tout compris. Marie n'est pas rentrée en opposition à questionner l'ange sur comment cela va se. Je ne suis qu'une jeune fille. Je ne connais point d'homme. Elle a dit cela, mais c'est comme je l'ai dit, ce n'est pas un manque de foi. Mais elle a tout simplement dit, je suis la servante du Seigneur. Qu'il me soit fait selon ta parole. Bien-aimé du Seigneur, c'est vraiment extraordinaire. C'est extraordinaire de voir la sagesse de cette jeune fille. C'est extraordinaire de voir l'humilité de cette jeune fille. Elle dit, je suis la servante du Seigneur. Ce que Dieu veut faire de moi, qu'il le fasse. Vous voyez, une fois, j'étais en train de causer avec un ami. Et il me disait, c'était un ami évangélique. Il me disait, mais Marie, le choix de Marie, c'était un choix anodin. Ça pourrait être une autre femme. Je l'ai écouté parler. Et quand il a fini de parler, je lui ai dit, en réalité, ce que tu dis n'est pas vrai. Pourquoi? Le choix de Marie n'est pas un choix banal. Ça ne pouvait être qu'elle seulement. Et je lui ai dit pourquoi. Vous savez pourquoi le choix de Marie n'est pas un choix banal? Le choix de Marie n'est pas un choix banal. Tout simplement parce que Dieu, avant de choisir quelqu'un, comme on le dit dans la parole de Dieu, il est celui-là qui sonde les cœurs. Il sonde les reins. Ce qui veut dire qu'il connaît chacun de nous. Sinon, lorsque lorsque le prophète Samuel est allé dans la maison de Jessé pour choisir un roi, il aurait pu choisir les frères de Samuel et de, les frères de David qui étaient bien bâtis. Mais Dieu a dit, je ne vois pas les choses comme vous le voyez. Tel que je vois les choses, ce n'est pas comme ça que vous voyez les choses. Tel que vous voyez les choses, ce n'est pas comme ça moi Dieu je vois. Dieu a vu la disposition de David d'abord. Il savait qui était véritablement David. Amen.
1: Amen.
0: Et c'est de la même façon quand Dieu est apparu à la Vierge Marie. Ce n'est pas une apparition anodine. Non. Parce que Dieu connaissait sa fille. Dieu l'avait prédisposée véritablement à cette mission. Dieu l'avait prédisposée à cette mission. Elle avait été choisie bien avant la fondation du monde. Le choix de Dieu n'est pas un choix anodin. Dieu ne fait pas un tirage au sort. Non. Dieu n'est pas quelqu'un qui tire au sort. Il rentre dans une famille et fait un tirage au sort. Non. Quand Dieu vient véritablement, qu'il envoie son ange, c'est parce qu'il est convaincu que la personne qui va envoyer en mission est capable par sa grâce d'accomplir cette mission.
1: Amen.
0: Et c'est ce qui s'est passé avec la Vierge Marie. Donc le choix de la Vierge Marie n'est pas un choix anodin. Il y avait tellement de filles à Nazareth. Il y avait beaucoup de filles à Nazareth. Mais elles n'avaient pas véritablement les qualités intrinsèques de Marie. Une jeune fille qui n'avait même pas encore 17 ans. Regardez sa sagesse. Amen.
1: Amen.
0: Voilà pourquoi après la mort de Jésus, nous sommes rentrés dans un nouveau mystère après le mystère du Christ. Le mystère marial. L'attitude de cette femme dans la Bible a commencé à faire réfléchir beaucoup de personnes, à faire réfléchir les théologiens, à faire réfléchir les pères de la foi, à faire s'interroger les pères de la foi quant à la véritable identité de cette dame. Voilà pourquoi nous, les catholiques, nous l'avons adoptée. Et il y a eu tellement de questions autour de cette dame, d'où la question de la virginité perpétuelle de Marie. C'est-à-dire vierge avant la naissance de Jésus, pendant la naissance de Jésus et après la naissance de Jésus jusqu'à aujourd'hui. Mais d'où vient ce dogme? D'où vient ce dogme? D'abord, avant de répondre à cette question, il faut savoir ce que c'est qu'un dogme. Il faut savoir d'abord ce que c'est qu'un dogme. Par définition, le dogme vient du mot grec dogma, qui veut dire opinion, conviction. Le dogme a le statut d'une vérité révélée et d'une formule qui exprime parfaitement le contenu révélé. Le dogme est intouchable, indéformable. On ne peut pas changer le dogme, on ne peut pas le modifier. Amen.
1: Amen.
0: Il y a eu beaucoup de dogmes dans l'Église catholique. Comme le dogme de l'Immaculée Conception. On a au moins 4 dogmes sur la Vierge Marie. On a 4 dogmes sur la Vierge Marie. Mais bien-aimé du Seigneur, je voudrais te faire comprendre une chose. Il ne faudrait pas que nous confondions les choses. Parce qu'on parle aussi également de doctrine. La doctrine est différente du dogme. Il y a une nuance entre les deux mots. Je vais vous donner l'explication de la doctrine. On dit la doctrine vient du verbe latin docere qui signifie enseigner. Ce mot désigne l'enseignement de l'Église dans la perspective cognitive propositionnelle. Il n'y a pas une grande différence entre le dogme et la doctrine. En réalité, les dogmes sont fondamentaux que les doctrines. Les dogmes sont absolus. C'est lorsqu'on prend un dogme, on ne peut plus la changer, on ne peut plus rien modifier. Alors que la doctrine, on peut toujours continuer à réfléchir sur la doctrine, à améliorer la doctrine. Amen.
1: Amen.
0: Comme je l'ai dit, il y a plusieurs dogmes dans l'Église concernant la Vierge Marie. On a quatre dogmes. On a quatre dogmes. Le premier dogme, c'est le dogme de Marie, mère de Dieu. Ce dogme a été arrêté en l'an 431 au concile d'Éphèse. Marie, mère de Dieu, c'est-à-dire Marie la Théotékos. Et le deuxième dogme a été arrêté en l'an 649 par le pape premier au synode de Latran. Il proclame le dogme de la virginité perpétuelle de la Vierge Marie. Pour dire que Marie était vierge avant, pendant et après la naissance de Jésus-Christ. Et le troisième dogme a été promulgué en 1854 par le pape Pie IX. Le dogme de l'Immaculée Conception. Cela veut dire tout simplement que Marie n'a pas été atteinte par le péché originel. Et le quatrième dogme a été promulgué en 1950 par le pape Pie XII. C'est le dogme de l'Assomption.

0: Amen, bien-aimés du Seigneur.
1: Amen.
0: Le dogme qui nous intéresse ici, c'est le dogme sur la virginité perpétuelle de Marie. Nous nous posons tellement de questions pour savoir pourquoi dit-on que Marie est demeurée vierge. Non seulement avant la naissance de Jésus, pendant la naissance de et surtout, la question qui nous perturbe beaucoup, qui perturbe beaucoup de chrétiens, c'est comment elle a pu être proclamée vierge après la naissance de Jésus-Christ de Nazareth, alors qu'elle était fiancée à Joseph. Avant la naissance de Jésus, on peut bien comprendre, puisqu'elle-même elle a proclamé qu'elle ne connaît point d'homme, lorsque l'ange lui est apparu. Pendant la naissance de Jésus également, là ça ne nous pose pas trop de problèmes. Mais c'est après la naissance de Jésus que nous nous posons beaucoup de questions. Amen.
1: Amen.
0: Et pourquoi nous nous posons ces genres de questions? C'est normal, hein? C'est normal de se poser des questions lorsqu'on ne comprend pas quelque chose. C'est quelque chose de normal, c'est ce qui permet de pousser la réflexion plus loin sur les vérités bibliques. Parce que lorsque nous parcourons la Bible, nous voyons dans la Bible qu'on parle des frères de Jésus et autres, de ses sœurs. Donc nous sommes amenés à nous poser des questions. Pourquoi dit-on que la Vierge Marie est restée vierge alors que on parle des frères de Jésus? Quand nous parcourons la Bible, nous voyons déjà Marc 3, verset 32. Je lis. On dit, la foule était assise autour de lui et on lui dit, voici ta mère et tes frères sont dehors, ils te demandent. Ça, c'est le premier verset. C'est le premier verset qui nous trouble un peu. On dit, voici ta mère et tes frères sont dehors et te demandent. La Bible est claire ici, hein? Et au verset suivant, on a Marc 6, verset 2, plutôt verset 3 qui nous dit, n'est-ce pas le fils du charpentier, le fils de Marie, le frère de Jacques, de José, de Jude et de Simon? Et ses soeurs ne sont-elles pas ici parmi nous? Et il était pour une occasion de chute. Et également en Matthieu 13, verset 55, on parle encore ici des frères de Jésus. N'est-ce pas le fils du charpentier, n'est-ce pas Marie, qui est sa mère, Jacques, Joseph, Simon et Jude, ne sont-ils pas ses frères? Donc nous voyons ces versets-là qui nous parlent des frères et des sœurs de Jésus. Mais pourquoi nous, à l'Église catholique, nous disons que Marie n'a pas eu d'enfant après Jésus? Pourquoi disons-nous, sur quoi nous nous basons pour dire que Marie n'a pas eu d'enfant après Jésus-Christ et Nazareth, notre Seigneur? La Bible s'explique d'elle, hein? La Bible s'explique. Il ne faudrait pas prendre un verset ou deux versets pour en tirer une conclusion. Les pères de l'Église, sachant cela, sont là en profondeur. La plupart du temps, nos frères d'à côté, ils se servent de cette verset-là pour semer le trouble dans notre entendement, dans l'enseignement que nous avons reçu. Ils se servent simplement de quelques questions, de quelques versets pour nous faire comprendre que Marie a eu des enfants après Jésus. Alors qu'il n'en est pas ainsi. La vérité est que Marie n'a pas eu d'enfant après Jésus-Christ de Nazareth. Non, elle n'a pas eu d'enfant. Lorsque nous prenons l'épisode de la croix, on dit devant la croix se tenait Marie, sa mère, Marie de Magdala, Marie femme de Cléopas et le disciple Jean. Et Jésus va dire à Marie, Ma femme, voici ton fils. Et à Jean, voici ta mère. Nous voyons bien que Jésus confie Marie à son disciple Jean. Mais la question qu'il faut se poser, pourquoi Jésus confie-t-il Marie à son disciple? Alors que nous disons qu'il a des frères et sœurs. Pourquoi ne pas le confier à ses frères qui sont là? Et Marie confie directement, et Jésus confie directement Marie à son disciple. Tout simplement, cela est très simple. C'est parce que Jésus n'avait pas de frères. Il n'avait pas de frères à proprement dit. Vous savez, dans la tradition juive, le mot frère, le mot cousin n'existe pas. Le mot cousin n'existe pas et la Bible démontre. Le mot cousin, le mot oncle, tout ça n'existe pas. Le mot neveu n'existe pas. Ton neveu est ton frère, ton cousin est ton frère. Rappelons-nous très bien, lorsque Abraham, lorsque Dieu l'a appelé, il est parti avec son neveu Lot. La Bible a bien mentionné que c'était son neveu. Mais lorsque Abraham s'adresse à Lot, il ne dit pas mon neveu. Il s'adresse à Lot comme étant son frère. La Bible dit qu'un jour, il y a eu une dispute entre les bergers de Lot et les bergers d'Abraham. Et lorsque cela est arrivé dans les oreilles d'Abraham, Abraham a dit quoi à Lot? Il a dit qu'il n'y ait point de querelle entre toi et moi et entre tes bergers et mes bergers. Parce que nous sommes frères. Vous voyez, Lot qui est le neveu d'Abraham, Abraham l'appelle ici frère. Et également, ici Jésus confie Marie à Jean pour nous faire comprendre qu'en réalité, Marie n'avait pas d'autres enfants à part Jésus. Les autres versets qui expliquent cela, on a Marc chapitre 15, verset 47. Marie de Magdala et Marie, mère de José, regardaient où on le mettait. Marc chapitre 16, verset 1. Lorsque le sabbat fut passé, Marie de Magdala, Marie, mère de Jacques et Salomé achetèrent des aromates afin d'aller embaumer Jésus. On va prendre encore Luc chapitre 24, verset 10. Celle qui dit ces choses aux apôtres était Marie de Magdala, Jeanne, Marie, mère de Jacques et les autres qui étaient avec elle. Nous voyons ici, comme dans la Bible, on mentionne le nom de trois Marie. On a Marie, la mère de Jésus, Marie de Magdala et Marie, femme de Cléopâtre. Les frères de Jésus dont on parle ici, nous voyons très bien qu'il s'agit véritablement des enfants de Marie de Magdala et non les enfants de Marie, la Vierge Marie. La Bible m'explique cela. Comme je l'ai dit tantôt, dans la tradition juive, les frères, comment on appelle ça, les cousins, les oncles sont appelés des frères. Voilà pourquoi les pères de l'Église sont allés en profondeur et ont compris qu'en réalité, les frères de Jésus dont on parle ne sont que ses cousins. Amen.
1: Amen.
0: Donc, bien-aimé du Seigneur, il ne faudrait pas que nous nous trompions. Si l'Église a arrêté ce dogme, c'est parce que l'Église a pensé avec le Saint-Esprit. L'Église s'est interrogée. Elle a interrogé le Saint-Esprit. Comme on dit, le dogme est une vérité révélée qui ne peut être modifiée. Si l'Église nous donne ce dogme, c'est parce que l'Église a bien pensé. L'Église a bien réfléchi. L'Église a travaillé avec le Saint-Esprit. Les pères de l'Église ont fait des recherches. Et ont vu que Marie n'avait pas eu d'enfant après Jésus. Son seul enfant était Jésus-Christ, notre Seigneur et notre Sauveur. Jacques, Simon ne sont pas les frères directs de Jésus, ni les frères du sang de Jésus. Ce sont ses cousins. Donc je pense qu'après cet enseignement, Bien-aimé du Seigneur, il faudrait bien que toi-même tu saches véritablement de quelle maison tu es véritablement. Parce que l'Église ne peut nous tromper. Les pères de l'Église ne peuvent pas nous tromper également. Et la Bible non plus ne peut pas nous tromper. Il faut que tu sois rassuré que l'Église dans laquelle tu te trouves, l'Église dans laquelle tu sers Dieu, est une Église qui réfléchit et c'est une Église qui ne nous trompera jamais. Amen. Donc je nous exhorte, bien-aimés du Seigneur, à ne pas oublier que les enseignements de l'Église sont faits pour notre croissance, que les enseignements de l'Église sont faits pour nous faire rentrer dans la révélation véritable, dans la révélation totale de la connaissance de Dieu. Et nous savons très bien que le mystère de Marie également n'est pas détaché du mystère du Christ. Là où on parle de Marie, c'est parce que le Christ est présent.
1: Amen.
0: On ne parle pas de Marie en dehors du Christ. Toutes les prières dont on parle des prières mariales, ce ne sont pas des prières à Marie. Ce sont des prières qui sont centrées sur le Christ. Le rosaire est centré sur le Christ. Même les dogmes, tous les dogmes arrêtés sur la Vierge Marie, sont des dogmes centrés sur le Christ. Ce qui est dit, le mystère marial n'est pas en dehors du mystère du Christ. Amen.
2: Amen.
0: Donc sois rassuré. Sois rassuré. Sois rassuré que tu as la bonne place, que tu as les meilleurs enseignements. Tu as les meilleurs enseignements. Amen.
1: Amen.
0: Que Dieu nous bénisse.
1: Amen. Amen. On peut acclamer le Seigneur. Alors nous bénissons Dieu pour cet enseignement sur la virginité perpétuelle de Marie, notre mère, notre reine. Alors notre frère s'est basé sur la parole de Dieu pour nous expliquer pourquoi est-ce que l'Église nous dit qu'effectivement Marie est demeurée vierge. Se basant sur la parole de Dieu, il est dit que Jésus avait des frères. Et notre frère, par la même parole de Dieu, a démontré que les frères de Jésus, à savoir Jacques, José, étaient en réalité des enfants d'une autre Marie. Et il a démontré par plusieurs versets bibliques qu'il nommait ces personnes-là étant des fils d'une Marie. Amen. Parce que dans la Bible, lorsqu'on veut nommer la Vierge Marie, on dit Marie, mère de Jésus. Et cela est clair. Aujourd'hui, je pense que ceux qui ont écouté, aujourd'hui, on compris. Maintenant, les frères de Jésus, en réalité, sont des enfants d'une autre Marie. Paix et joie. Est-ce qu'on peut encore acclamer le Seigneur? Et on va prendre un temps de louange, 2 minutes de louange. Et nous allons maintenant donner la parole aux auditeurs qui vont commencer à appeler.

0: Alors maintenant, nous vous donnons la parole. C'est le moment de prendre vos téléphones et d'appeler. Partagez avec nous sur la parole de Dieu qui a été proclamée, enseignée. Et aussi, partagez avec nous vos intentions de prière, ce pourquoi vous voulez qu'on prie pour vous. Alors, nous allons vous donner les différents numéros sur lesquels vous allez appeler.
1: Les numéros sont les suivants. Le 07 59 55 54 24 05 55 03 46 60 01 42 85 87 06. Je reprends. 07 59 55 54 24 05 55 03 46 60 01 42 85 87 06.
0: Alors, ces numéros sont disponibles et ouverts. C'est à vous maintenant d'appeler. Voilà, partagez avec nous sur la parole de Dieu qui a été enseignée. Également, partagez avec nous vos différentes intentions de prière. Parce que juste après ce temps-là, nous aurons un grand temps de Jéricho, prière d'intercession à partir de vos différentes intentions de prière.

0: Oui, l'antenne est à vous. Vous pouvez nous joindre au 07 59 55 54 24. 07 59 55 54 24. 05.
1: Oui, allô?
2: Allô?
1: Oui. Bonjour, monsieur.
2: Bonjour.
1: Allô? On vous reçoit?
2: À la radio.
1: Oui, vous êtes bien à la radio. Comment vous appelez, s'il vous plaît?
2: Fantasia Alphonse.
1: Vous pouvez parler légèrement plus fort?
2: Bon, on vous fait mieux.
1: D'accord. D'accord, on vous attend mieux maintenant. Votre nom, s'il vous plaît?
2: Il y a plus en cours, quoi.
1: D'accord, votre nom, s'il vous plaît?
2: Fantasia Alphonse.
1: Ok. D'accord, qu'est-ce que vous voulez partager avec nous ce matin?
2: Bon, le sujet, moi, mon sujet, là, vous voulez vous payer pour moi?
1: D'accord.
2: Oui, j'aime beaucoup l'alcool.
1: D'accord.
2: Oui.
1: D'accord.
2: Il y a peu en cours, quoi, à peine il s'est arrivé.
1: D'accord, donc vous voulez arrêter de boire l'alcool, c'est ça?
2: Effectivement.
1: D'accord, donc vous demandez la libération, que le Seigneur Jésus vous libère de ce vice-là. Vous êtes au bon endroit.
2: J'ai mis la radio.
1: D'accord.
2: Tu vois comment... Il y a peu ça en cours.
1: D'accord. D'accord, donc il faut rester en ligne avec nous parce que juste après ce temps, ces échanges que nous avons avec vous, nous allons avoir un temps de Jéricho pour prier justement pour ces différentes intentions-là. Nous allons prendre des temps également de libération. D'accord. Donc merci et restez connectés à la radio.
2: Oui.

On peut, vous pouvez nous joindre au 05 55 03 46 60. 05 55 03 46 60. 01 42 85 87 06. 01 42 85 87 06. 07 59 55 54 24. Nous attendons donc vos appels.

0: Oui, allô?
1: Oui, bonjour, monsieur.
0: Allô?
1: Oui, allô?
0: Oui, bonjour, maman.
1: Bonjour, monsieur.
0: Comment vous appelez, s'il vous plaît?
1: Je m'appelle Kwame Amoué.
0: Kwame Amoué, d'accord. Vous appelez pourquoi? Quelle est votre intention de prière? Ou quel est votre sujet?
1: Je ne me sens pas bien. Je veux que vous priez pour moi.
0: D'accord.
1: Et puis, dans ma famille, ça ne va pas. On est toujours bloqué, on ne s'avance pas. Il y a mon petit frère qui a disparu. On n'a pas ses nouvelles. Et puis, il y a mon grand frère et puis son fils. Les deux ne s'entendent pas. Il y a toujours des problèmes dans ma famille. Donc, je voulais que vous priez pour nous, pour qu'on se retrouve et puis pour que je trouve ma guérison.
0: D'accord. D'accord, c'est bien entendu. Donc il faut rester à l'écoute, en ligne avec nous. Kwame Amoué, sache que Jésus est Seigneur. Jésus est Seigneur. Il va te visiter, il va visiter votre famille. Nous aurons tout à l'heure un temps de prière de Jéricho. Il faut rester en ligne pour que nous puissions prier ensemble. Justement, tu es au bon endroit. La solution se trouve justement dans la prière.
1: Amen, amen.
0: Voilà, que Dieu te bénisse encore.
1: Amen.
0: Merci.

0: Oui, allô?
1: Allô? Oui, Jean, prie.
0: Oui, bonjour.
1: Bonjour, je m'appelle Alphonse.
0: D'accord, monsieur Alphonse.
1: Oui, je m'en ai appelé dessus là.
0: Vous avez appelé tout à l'heure là?
1: Oui, effectivement.
0: D'accord, on vous reçoit vraiment difficilement. D'accord, oui. Donc vous restez avec nous, vous allumez votre radio, vous allumez votre radio et vous suivez l'émission. Et lorsque nous allons arriver maintenant dans ce temps de prier ensemble, ce temps, ça sera un temps d'autorité, un temps de libération où on va se défaire des fardeaux, des esprits. Nous allons commander aux esprits de quitter nos vies. Voilà. Donc, à tout à l'heure. Que Dieu te bénisse, frère.

0: Oui, allô?
1: Bonjour, MDG.
0: Oui, bonjour, frère. Comment vous
1: Maintenant,
0: appelez?
1: pourquoi pas si j'allais?
0: D'accord. Qu'est-ce que vous voulez partager avec nous ce soir?
1: Bon, ce que je voudrais partager avec vous, c'est que moi, personnellement, bon, je suis un homme marié.
0: D'accord.
1: Bon, de mon côté, bon, je voudrais que vous priez pour mon fils, pour vous,
0: D'accord.
1: Bukatu.
0: Qu'est-ce qu'il a? Qu'est-ce qu'il a, votre fils?
1: Bon, il est une vie de sagesse.
0: Vous pouvez
1: Une vie
0: répéter,
1: de
0: s'il vous plaît?
1: sagesse. Et que Dieu lui donne l'intelligence surabondante pour ses études.
0: D'accord. Si, je vois.
1: Et aussi, s'il vous plaît, aussi pour ma femme du nom Brunier Santiane,
0: D'accord.
1: qui était, elle est catholique, elle était dans la chorale, mais maintenant, elle a un esprit de leader et elle n'arrive pas plus.
0: D'accord, pour le réveil spirituel. D'accord. C'est bien compris pour votre épouse. Donc, si elle est avec vous, il faut la réveiller. Parce que nous allons
1: Je te
0: prendre.
1: la réveille.
0: Voilà, nous allons prier tout à l'heure là. Suivez
1: Ok,
0: l'émission,
1: je te la passe.
0: allumez la radio. Et puis.
1: Oui,
0: Voilà.
1: bon. La radio, bon, j'ai eu la radio allumée. Nous sommes dans la
0: D'accord.
1: chambre, la radio est au salon.
0: Voilà, on va prier tout à l'heure pour que le Seigneur fasse grâce. Pour que.
1: Bon, de la passer.
0: Non, merci. Seulement, restez connectés. Laissez la radio allumée. On aura un temps tout à l'heure de prière. Et au cours de ce temps de prière, nous allons également demander la grâce de la prière, la grâce de la vie de prière, la grâce de la communion avec Dieu et du réveil spirituel dans notre vie.
1: Ok.
0: Voilà. Que Dieu te bénisse, frère.
1: Amen.

0: allô?
1: Oui, allô?
0: Allô?
1: Oui, bonjour.
0: Allô?
1: Oui, allô?
0: Oui, bonjour.
1: Bonjour, frère.
0: Oui, comment vous appelez?
1: Ça va, je me nomme Laurent Souna.
0: D'accord.
1: Oh, moi, c'est un cas de maladie.
0: Un cas de maladie, d'accord.
1: Ouais. J'ai écouté votre enseignement.
0: D'accord.
1: Je suis malade il y a longtemps. Je suis couché parce que c'est les pieds qui ne marchent pas.
0: Les pieds?
1: Oui, mes pieds. J'ai un qui a été opéré au moment où je pense que ça va. L'autre aussi est tombé malade. Et donc, ça fait 2 mois que je suis couché.
0: D'accord.
1: Je suis au deuxième étage, donc je ne peux même pas prendre l'escalier depuis 2 mois.
0: D'accord. 2 mois, vous êtes alité.
1: D'accord. Je veux que vous priez pour moi.
0: C'est bien compris.
1: Que la maman Marie intercède pour moi. Je ne sais pas qu'est-ce qui se passe, mais que je trouve la santé.
0: D'accord.
1: Ça fait 4 ans que je suis couché.
0: 4 ans.
1: 4 ans. J'ai été opéré en juin 2020.
0: D'accord. C'est bien compris. Donc nous allons prier ensemble. Nous allons prier ensemble. Il n'y a aucun cas difficile pour le Seigneur. Aucun cas.
1: Okay.
0: La Bible nous dit, rien n'est impossible à Dieu. Et la main de Dieu n'est pas courte pour vous toucher là où vous êtes. Nous allons prier pour vous. Et là, même pendant que je parle, j'ai bien envie de prier pour vous. Ce que nous allons faire déjà, vous allez poser votre main sur vos jambes et on va prier en même temps.
1: Donc c'est les pieds même, c'est pas jambes.
0: Oui, posez votre main là où vous avez mal, maintenant là même. Posez votre main dessus, posez votre main maintenant. Père, nous te bénissons, nous te rendons grâce et nous te glorifions. Père, nous te bénissons pour la vie de ton serviteur. Et nous prenons autorité à cette heure sur ce mal qui perdure. Et je commande maintenant à la maladie de quitter ses pieds. Et j'envoie cette maladie au pied de la croix du Christ. Et Christ dispose de cette maladie. Esprit d'infirmité, tu quittes la vie du serviteur de Dieu au nom de Jésus. Tu quittes sa vie maintenant. Je te commande, esprit d'infirmité, tu lâches sa vie. Tu lâches sa vie. Tu lâches sa vie au nom de Jésus-Christ de Nazareth. Amen. Seigneur, je te bénis, je te rends grâce pour ton serviteur. Merci pour sa vie. Merci Seigneur pour ce que tu fais. Merci pour ta miséricorde. Je te prie au Père de pardonner tous ses péchés, ses nombreux péchés, Père. Je te prie de prendre compassion de lui et de lui accorder ta miséricorde et de pardonner ses péchés. Et de lui accorder, Seigneur, le réconfort, la consolation et la guérison. Et Père, nous prenons autorité et nous détruisons le pouvoir de la maladie dans sa vie. Au nom de Jésus-Christ de Nazareth, maladie, tu quittes maintenant. Tu quittes maintenant. Tu quittes maintenant. Au nom de Jésus. Et je proclame la guérison dans la vie de cet homme. Je décrète sa guérison au nom de Jésus-Christ de Nazareth. Père, sois béni, sois élevé, sois célébré, sois glorifié. Merci Seigneur, merci pour ton amour, merci pour ton sang versé à la croix pour ton serviteur. Que le sang de Jésus parle à sa faveur maintenant, que le sang de Jésus le purifie totalement et que l'Esprit du Dieu vivant remplisse tout endroit d'infimité et apporte la vie, apporte la vie, apporte la vie, apporte la vie au nom de Jésus-Christ de Nazareth. Merci Seigneur.
2: Merci Seigneur.
0: Merci Seigneur. Frère, demeure béni. Il reste avec nous. Nous allons continuer la prière durant ce temps de Jéricho. Que Dieu te bénisse.
1: Amen.

0: Oui, allô?
1: Allô, bonjour.
0: Bonjour, monsieur.
1: Je m'appelle monsieur Atta.
0: Monsieur?
1: Mon sujet, demande de prier pour moi. Je vous demande de prier pour moi.
0: D'accord.
1: J'ai pris une femme musulmane.
0: D'accord.
1: Là, bon, quand on s'est croisé, elle dit ça pas tout aime. On peut se marier. Bon, vraiment, j'ai fait des années avec elle. Il y a eu deux enfants avec elle.
0: D'accord.
1: On a eu à faire une petite maisonnette qu'on vivait dedans. Allô?
0: Oui, on vous suit attentivement, ouais. En fait.
1: Bon, à la fin, elle a demandé pour que moi-même je sois musulman.
0: D'accord.
1: Je dis non, que c'est pas ce que elle ou moi on s'est dit. Donc vraiment, il y a eu toutes sortes de problèmes avec elle. Bon, elle est repartie. Quand je l'ai croyé, elle avait deux enfants. Elle est repartie pour remarier le même monsieur pour venir rester dans la cour que elle ou moi on vivait.
0: D'accord.
1: Bon, j'étais en déplacement. Après les arrêts de notes de l'école, elle a pris mes deux enfants là pour aller quelque part au village. Chez elle. On me dit que les enfants vont rester là-bas. Aujourd'hui, là-bas, de là-bas, on m'appelle que non, les enfants vont fréquenter là-bas.
0: D'accord.
1: Donc, vraiment, je vous demande de prier beaucoup pour moi. Et seulement moi, ma vengeance, que Seigneur Jésus-Christ localise Saint-Esprit dans son ventre, que tous les enfants qu'elle a eus là, eux tous soient devenus chrétiens sur la terre.
0: Amen. Ça, c'est une belle prière.
1: Que vraiment, je vous demande de prier beaucoup pour moi.
0: Alors, maintenant, qu'est-ce que vous voulez? On prie pour vous, pour que vos enfants vous reviennent. Mais garde les enfants. C'est quoi concrètement? Vous voulez récupérer vos enfants? Vous voulez récupérer votre femme? Qu'est-ce que vous voulez? Allô?
1: Allô?
0: Oui. On va prier pour la conversion de votre femme et pour vos enfants. Mais vous-même, quand vous avez appelé, quelle est l'intention réelle? Qu'est-ce que vous voulez que Dieu fasse pour vous? Vous voulez retourner avec votre femme? Vous voulez que les enfants avec lesquels elle est partie vous soient restitués, vous soient donnés? Ou qu'est-ce que vous voulez? D'accord.
1: Amen.
0: Nous allons prier pour vous. Nous allons prier pour vous.
1: Amen.
0: Nous allons prier. Donc reste en ligne avec nous. Que Dieu te bénisse. Que Dieu te bénisse.
1: Amen.

0: Oui, allô? Allô, nous allons prendre un dernier auditeur. Allô? Oui, allô?
1: Pardon.
0: Oui, bonjour, monsieur.
1: Bonjour, salut. Avec ton revoir à Pernel. L'émission du Gagol.
0: Oui, c'est mon frère qui avait appelé tout à l'heure pour le cas de l'alcool là, non?
1: Effectivement.
0: Voilà, il n'y a pas de problème. C'est bien, ça veut dire que tu nous suis, c'est excellent. Donc reste avec nous, que Dieu te bénisse. Nous allons prier maintenant. Hein? Reste en ligne, enfin, reste connecté à la radio. Nous allons prendre un temps de prière tout à l'heure.
1: Non, mais aide-moi à prier aussi, jamais.
0: Oui, oui, qu'est-ce que tu veux, frère?
1: Je veux qu'on aille à la radio.
0: Tu veux?
1: Le sommeil va me prendre, quoi.
0: Ah, le sommeil va te prendre. D'accord, c'est bien compris. Reste avec nous. Hein, ne dors pas. Nous allons prier tout à l'heure. On commence maintenant même. Que Dieu te bénisse.

0: Oui, ce n'est ni par la force, ni par la puissance, mais c'est par l'Esprit de Dieu. Oui, frères et sœurs, de là où tu te tiens, de la souffrance auquel tu sollicites l'intervention de Dieu pour ta libération, pour ta guérison, c'est le moment maintenant de prier avec nous. C'est le moment de te lever de là où tu te trouves et de prier véritablement. Nous allons prier pour chaque cas et nous allons te demander de te joindre à nous pour prier pour chaque cas. Lorsque nous allons arriver à ton cas, nous allons prier également. Alors nous allons demander à nos frères de nous conduire dans ce grand temps de Jéricho pour que nous puissions véritablement demander la grâce et la faveur de Dieu pour que Dieu intervienne dans notre vie.
1: Merci Seigneur. Seigneur, nous te rendons grâce pour ce moment que tu permets, Père. Nous te bénissons, nous t'honorons, nous te glorifions, Seigneur. Tu as entendu les intentions de tes enfants, Père éternel. Et nous voulons te bénir dans leur vie. Nous savons, Père, si grand Dieu éternel est bon. Oui, tu ne

0: véritable.
1: Qu'il ait l'alcool en dégoût maintenant même. Nous prions maintenant, Père éternel, que la puissance de ton esprit le rejoigne là où il est. Nous le libérons de ce vice. Nous le libérons de ce lien de vice. Nous le libérons de cette captivité de l'alcool au Seigneur. Nous le libérons entièrement au nom puissant de Jésus-Christ de Nazareth. Nous le déclarons libre de ce vice. Nous le déclarons libre au Seigneur. Oui, Père éternel, il a pris conscience de son état. Oui, il a pris conscience qu'il était dans une position défavorable. Nous prions maintenant au Seigneur puissant qu'il soit libre maintenant. Nous le libérons dans le nom précieux de Jésus-Christ de Nazareth.

0: personne qui
1: Jésus.
0: Soit renouvelé en une autre personne, au Père
1: non,
0: éternel.
1: Jésus.
0: Qui soit celui-là même, Père éternel, qui va donner des conseils à ses amis contre l'alcool au Seigneur.
1: Oh,
0: nous prions maintenant, Seigneur,
1: nous
0: puissons qu'il ne soit plus la même personne à partir de cet instant même. Nous le déclarons libre, mais totalement libre au nom de Jésus-Christ de Nazareth. Merci Seigneur.
2: Seigneur, je veux te dire merci pour Alphonse qui a reconnu son état d'ivresse. Seigneur, aujourd'hui, je déclare à Alphonse que tu es libéré.
1: Au nom de Jésus.
2: Je déclare à Alphonse que ton état d'ivresse sera l'état d'ivresse du Saint-Esprit.
1: Alléluia.
2: Que ton état d'ivresse maintenant soit rempli de celui du Saint-Esprit.
1: Amen.
2: Que tu sois ivre de la parole de Dieu.
1: Amen.
2: Que tu sois ivre du Saint-Esprit.
1: Amen.
2: Que cet état d'alcool soit un passé lointain. Et que toute ivresse que tu auras soit l'ivresse du Seigneur, pour le Seigneur et pour l'évangélisation autour de toi. Alphonse, regarde, ta vie change aujourd'hui parce que tu as appelé. Comme cette femme qui réclamait justice, le Seigneur l'a entendu. Et en ce soir, en ce matin, le Seigneur entend ta parole. Le Seigneur entend ton cri de cœur et tout change pour toi. Sois rempli du Saint-Esprit. Et que si cela a été un jet d'une personne, que cela soit annulé maintenant. Parce que le Seigneur Jésus décide de faire un nouveau chemin avec toi. Le Seigneur Jésus te transforme. Et comme Pierre, tu es ivre de la parole. Et tu annonceras la parole de Dieu.
1: Amen.
2: À tout temps et à contre-temps. Reçois la libération du Seigneur Jésus. Merci Seigneur pour ce que tu fais pour Alphonse. Merci Seigneur.
0: Père, nous voulons te prier encore pour Alphonse, Seigneur puissant. Si cela est lié à une œuvre de la sorcellerie, Seigneur, nous libérons de la captivité de la sorcellerie au nom
1: au
0: puissant
1: nom
0: de
1: Jésus
0: de Nazareth. Tout esprit qui le pousse vers l'alcool, maintenant nous le libérons de ses esprits maintenant
1: au
0: dans
1: nom
0: le précieux nom
1: Jésus.
0: De Jésus. Nous chassons ces esprits, nous les renvoyons devant la croix du Christ maintenant. Au nom de Jésus-Christ de Nazareth, nous déclarons Alphonse libre et nous brisons ces liens maintenant avec le monde de la sorcellerie. Nous brisons tout lien avec le monde de la sorcellerie maintenant au nom puissant de Jésus-Christ. Les œuvres deviennent stériles maintenant vis-à-vis d'Alphonse maintenant. Les œuvres de la sorcellerie et les œuvres des esprits qui le poussent maintenant vers l'alcool maintenant deviennent stériles au nom puissant de Jésus-Christ de Nazareth. Merci Seigneur, merci Seigneur d'avoir entendu nos prières au nom de Jésus. Merci Seigneur. Père, nous voulons te prier également pour ta fille Amouin. Oui Seigneur, elle dit qu'elle ne se sent pas bien, que depuis un certain moment, elle porte une maladie en elle. Par les maîtres issus du Christ, maintenant Seigneur, nous déclarons cette maladie voie à l'échec. Par les maîtres issus du Christ, nous déclarons à moins guéri à l'instant où je suis en train de parler, Père. Nous la plongeons dans le précieux sang de Jésus. Et nous déclarons sa guérison maintenant dans le nom puissant de Jésus-Christ de Nazareth.
1: Amen.
0: Nous déclarons la restauration de son âme, de son esprit, de tout son corps. Au nom de Jésus-Christ de Nazareth.
1: Amen.
0: La Bible déclare que par les maîtres issus du Christ, nous avons été guéris. Et nous déclarons que cette parole maintenant s'accomplit à l'instant T, à l'instant même dans la vie d'Amouin, maintenant au nom de Jésus-Christ de Nazareth. Sois béni, Père, pour cette guérison que tu es en train d'opérer. Sois béni, Seigneur Jésus-Christ de Nazareth, pour cette guérison que tu opères dans la vie d'Amouin. Sois béni, Père éternel, pour cette guérison que tu opères dans la vie d'Amouin, au nom de Jésus. Sois honoré, Père.

0: Merci Seigneur. Lui, sa deuxième intention, c'est à propos de son frère qui a disparu, Seigneur. Nous prions maintenant les saints anges d'aller le rejoindre là où il est. Là où il se trouve. Nous ne voyons pas là où il se trouve, mais les anges de l'Éternel savent où il se trouve. Que les anges aillent le retrouver là où il est. Nous demandons à Saint-Antoine de Padoue de retrouver ce frère qui a disparu depuis un moment et qu'il revienne à sa famille pour la plus grande joie de sa famille, Seigneur. Nous prions les saints anges maintenant de se déployer, de l'est à l'ouest, du sud en passant par le centre, au nord, et de le rechercher, de le retrouver maintenant même. Qu'il revienne sain et sauf à sa famille maintenant, au nom puissant de Jésus-Christ de Nazareth. Merci Seigneur de dépêcher tes anges pour retrouver ce frère perdu au nom de Jésus. Amen.
1: Oui Seigneur mon Dieu, nous voulons te prier pour Amoué. Amoué qui vit assez de soucis en ce moment. Et Seigneur, je sais que tu entends les cris de son cœur. Je sais que Seigneur, tu es attentif à son cri. Tu connais sa souffrance. Et Seigneur, tu lui accordes la guérison. Tu lui accordes une force nécessaire pour continuer. Et oui, Seigneur, en ce matin, tu lui donnes une santé de fer. Comme tu l'as fait. Et aujourd'hui encore, tu le refais. Car sur la croix, tu es mort pour nous. Et ton sang a coulé pour nous donner la vie. Ton sang a coulé pour nous donner une guérison définitive. Oui, Seigneur, si nous voulons te prier pour son frère qui n'est plus. On ne sait plus où il est. Mais c'est toi seul qui connais sa destination. Ses parents le cherchent. Comme tu as été recherché par Marie et Joseph. Nous demandons à l'Esprit Saint de nous éclairer, d'éclairer ses parents afin de pouvoir le retrouver comme tu as été retrouvé. Oui Seigneur, merci pour ce que tu fais et merci pour ce que tu es en train de faire en ce moment. Merci pour tous ces anges qui sont déployés à sa recherche. Merci pour l'amour que tu installes entre le Père et le Fils. Merci pour cet amour que tu installes maintenant. Que toute situation de perturbation entre Père et Fils disparaisse maintenant.
0: Au nom de Jésus.
1: Et que l'amour, la solidarité et l'entente soient une force pour eux. Et qu'au travers de ces deux personnes, que l'amour et la joie soient le partage de cette famille. Père, je ne sais qu'est-ce qui a engendré cela. Mais je suis sûr et certain d'une chose, que tu sèmes partout l'amour. Et c'est pour ça que tu es mort pour nous sur la croix. Au travers de ton sacrifice sur la croix, je veux que tu donnes et tu transmets cet amour à cette famille. Afin que notre sœur et ses frères et sœurs, ses neveux et nièces puissent vivre comme la sainte famille. Dans une famille unie. Une famille pleine d'amour et de miséricorde. Que chacun relâche toutes ses pressions. Que chacun relâche toutes ses frustrations. Et prenne l'amour. Et prenne l'amour comme bouclier. Seigneur, tu nous as enseigné l'amour. Et nuit et jour, tu ne cesses de nous enseigner l'amour. Cela est le plus grand commandement. Et le plus grand sacrifice, Seigneur, qui est l'amour. Et c'est au nom de cet amour que tu t'es sacrifié pour nous sur la croix. Et en ce matin, que cet amour rejoigne la famille d'Amoué. Et que tu puisses nous donner. Et que tu puisses lui aussi donner la vie. Et au travers d'elle, je vais prier pour toutes les familles qui sont déchirées. Pour toutes les familles où il n'y a point d'entente. Pour toutes les familles où l'amour a disparu. Et la haine a pris le dessus. Seigneur, unis les cœurs de toutes ces personnes. Désarme les cœurs. Désarme les cœurs, Seigneur. Et sème dans ces familles l'amour. Là où il y a la discorde, que l'amour siège dans le cœur de toutes ces personnes. Merci Seigneur, puisque toi-même tu es amour, tu nous donnes l'amour en ce matin. Merci Seigneur.
0: Merci Seigneur, nous te rendons grâce et te bénissons d'avoir entendu nos prières pour toutes ces personnes-là, Seigneur. Oui, pour ta fille Amouin, qui demande également le déblocage, Seigneur. Je pense qu'à partir de la réconciliation avec sa famille, Seigneur le Puissant, la réconciliation entre cette famille, Seigneur le Puissant, les déblocages auront bien lieu, Seigneur le Puissant. Mais nous te prions, Père, de stabiliser cette famille, d'apporter l'amour qu'il faut, Seigneur, afin que tout ce qui fait barrière à leur bénédiction, à leur grâce maintenant, Seigneur le Puissant, que tout soit levé, Seigneur. Mais nous prions que l'amour soit le centre de leur vie, Seigneur. Que ces paroles que nous sommes en train de proclamer, Seigneur, puissent porter du fruit, ô Seigneur le Puissant. Ce fruit qui est le fruit de l'amour, Seigneur. Je sais que nos paroles ne sont pas vaines, Seigneur, parce que nous, les paroles que nous sommes en train de dire, Seigneur le Puissant, nous sommes en train de proclamer, sont touchées par la puissance du Saint-Esprit afin d'apporter, Seigneur le Puissant, la justice là où il faut, Seigneur. Afin d'apporter là où l'amour, là où il y a les ténèbres, là où il y a la haine, Seigneur. Afin d'apporter la lumière là où il y a les ténèbres, Seigneur le Puissant. Oui, Seigneur, nous prions maintenant que les ténèbres dans cette famille, Seigneur le Puissant, soient maintenant ôtées au nom puissant de Jésus-Christ de Nazareth. Et que ta lumière, Seigneur le Puissant, puisse briller dans cette famille. Oui, Seigneur le Puissant, comme au commencement de la création. On dit la terre était informe et vide, Seigneur le Puissant. Et tu as dit que la lumière soit. Et la lumière fut, ô Seigneur. À l'instant même, nous déclarons maintenant que la lumière soit dans cette famille. Que la lumière règne dans cette famille, ô Seigneur. Que la lumière règne dans leur vie, maintenant, au nom puissant de Jésus. Nous déclarons maintenant cette famille libre. Libre, Seigneur le Puissant, que leur cœur soit détaché de toute haine, de tout mauvais ressentiment, ô Seigneur. Nous prions, Seigneur Esprit Saint. Oui, et puis cette famille. Et puis cette famille de ta puissance. Et puis cette famille de ta présence, Saint-Esprit. Oui, Seigneur Esprit Saint. Toi qui es le doigt de Dieu, nous te prions maintenant de toucher cette famille là où il faut. De renverser les forteresses qui ont été érigées par la haine. De renverser les forteresses, les hôtels qui ont été érigés par

0: Père éternel, sois honoré. Père, agis, pas en notre nom, mais en ton nom, agis, Seigneur. Merci, Seigneur. Sois béni, Père.
1: Dans le tombeau.
0: Sois glorifié, sois élevé, sois magnifié. Jésus, sois exalté, Seigneur. Merci, Seigneur.
2: Seigneur mon Dieu, nous voulons te prier pour Valère. Pour le réveil spirituel de sa femme. Seigneur, la sorcellerie spirituelle est un fait. Mais le réveil aussi est un fait. C'est pour ça que tu as permis à chacun de prier pour chacun. Et tu as demandé à chacun de nous soutenir. Et c'est ce que nous faisons ce matin pour la femme de M. Valère. Seigneur, tu connais mieux que nous son état de vie, tu connais mieux que nous toutes ces difficultés, cette lourdeur qui existe en elle. Et cette lourdeur aujourd'hui disparaît, Seigneur. Cette lourdeur disparaît, Seigneur. Et que cette envie qui était en elle, cet amour et cette rage qu'elle avait dans la prière, cette foule qu'elle avait dans cette prière, se rallume maintenant comme pierre. Merci, Seigneur, pour ce que tu es en train de faire maintenant. Merci, Seigneur, pour ce que tu es en train d'activer dans sa vie. Tu actives maintenant la lumière. Au travers de l'Esprit Saint, Seigneur, tu réveilles tous ses sens. Le don de la prière s'active. Le don de la force s'active. Le don de la

0: Seigneur.
1: Jésus
0: merci Seigneur. Merci Seigneur, nous voulons te prier pour cet auditeur qui demande la conversion de sa femme et de ses enfants, Seigneur. Oui Seigneur, nous voulons te prier. Oui, c'est pour les pécheurs que tu es mort, Seigneur. C'est pour les pauvres pécheurs que tu étais crucifié à la croix. Oui Seigneur, tu nous as fait grâce de te connaître. Tu nous as fait grâce, Seigneur le puissant, d'être libéré du péché, Seigneur. Ta mort n'est pas vaine. Ta mort sur la croix n'est pas vaine, Seigneur. Oui, tu es mort, Seigneur le puissant, pour les pauvres pécheurs que nous sommes. Tu as dit dans ta parole que ce ne sont pas les bien portants qui ont besoin de médecins, mais ce sont les malades qui ont besoin de médecins, Seigneur. Voilà pourquoi nous voulons te confier cette famille. Oui, ce monsieur qui vient crier à toi, Seigneur, pour la conversion de sa femme et de ses enfants, Seigneur. Il n'y a pas de prière plus noble que cela, Seigneur. Oui, Seigneur, parce que lorsque tu es venu sur cette terre, c'est pour la conversion des cœurs. Oui, tu es reparti encore pour la conversion des cœurs. Et toujours, c'est pour la conversion des cœurs que nous sommes là, Seigneur le puissant. Voilà pourquoi nous te prions, Seigneur le puissant, pour la conversion de cette famille. Oui, Seigneur, que ton esprit de conversion puisse les toucher là où ils sont. Tu es capable de transformer n'importe quel cœur, Seigneur. Même les cœurs les plus endurcis, Seigneur, tu es capable de les transformer. Même les cœurs qui sont loin de toi, Seigneur, tu es capable de les ramener à toi, Seigneur. Voilà pourquoi nous te confions le cœur de cette femme et de ses enfants, Seigneur. Et nous te confions le cœur de ce monsieur également, Seigneur. Nous te prions de le réconcilier avec sa femme, Seigneur. Nous te confions de le réconcilier, Seigneur le puissant, avec ses enfants, Seigneur. Qu'il n'y ait point d'animosité entre eux, Seigneur le puissant. Mais que ton esprit d'amour puisse les rejoindre là où il est, Seigneur. Là où ils sont, Seigneur. Nous te prions, Seigneur. Oh, nous te prions, Père. Sois élevé, sois magnifié dans cette famille. Oui, viens, transforme leur vie, Seigneur. Transforme la vie de cette femme. Transforme la vie de ses enfants, Seigneur. Transforme leur vie, Seigneur. Répands ta grâce sur eux, Seigneur. La grâce que tu nous as faite.

savons capables. Oui, nous te savons capables. Tu as transformé le cœur de ce roi perse, Nabuchodonosor. Lui, tu as transformé son cœur, ô Seigneur. Lui qui était orgueilleux, lui qui était idolâtre, Seigneur puissant. Tu l'as appelé ton serviteur, Seigneur puissant. Et nous te prions également ce que tu as fait pour lui, ce que tu as fait pour nous, ce que tu as fait pour Paul, Seigneur puissant, Paul de Tarse, Seigneur puissant. Tu es capable de faire pour cette famille. Ce que tu as fait pour Matthieu, le collecteur d'impôts. Tu peux le faire pour cette famille, Seigneur. Ce que tu as fait pour Pierre, tu peux le faire pour cette famille, Seigneur. Ce que tu as fait pour Corneille, Seigneur, tu peux le faire également, Seigneur.

0: Tu peux, Seigneur, tu es capable. Tu es capable de transformer n'importe quel cœur. Tu es capable de transformer n'importe quelle âme. Tu es capable, tu es celui-là même qui prend de la poussière et qui élève, Seigneur.
1: Amen.

0: Nous allons unir nos voix. Nous allons tous élever la voix pour ces personnes victimes de sorcellerie et d'envoûtement. Un cœur uni avec tous mes frères et sœurs, nous allons ensemble élever la voix pour prier pour toutes ces personnes ensorcelées, victimes d'envoûtement. Pour toutes ces personnes initiées à la sorcellerie, nous allons prier afin que l'initiation de Jésus puisse les rappeler et qu'ils puissent revenir à la grande famille des chrétiens que nous sommes.
1: Interviens, Seigneur Jésus, interviens.

0: conversion prenne fin maintenant et qu'ils soient initiés à la bonne pratique qui est celle de ta vie, qui est celle de ta suite, Seigneur. Qu'ils soient initiés à la vie de l'Église catholique,
1: qui a été tourné vers le mal, revient à toi, Seigneur.
0: Que leur cœur blessé, le cœur endurci, Seigneur, soit transformé en cœur d'amour.
1: Oui, agis, Seigneur, transforme, Seigneur.
0: Soit transformé en cœur d'amour, Seigneur.
1: Agis, Seigneur, agis, Seigneur.
0: Que là où le mal a pris position, que le mal s'arrête.
1: Agis, Seigneur.
0: Et que là où ils veulent faire le mal, s'installe le bien dans leur vie.
1: Libère, Seigneur, libère.
0: Seigneur, merci.
1: Libère, Seigneur, tu es capable de libérer.
0: Pour toutes ces personnes envoûtées sans leur consentement. Pour toutes ces femmes qui ont envoûté un mari. Pour tous les maris qui ont envoûté une femme. Pour toutes ces personnes qui ont envoûté un patron ou un responsable. Que tous ces envoûtements prennent fin maintenant. Que tous ces envoûtements prennent fin maintenant. Parce que tu es le seul capable de toutes choses. Tu es le seul capable de toutes choses. De redonner la vie. De redonner la lumière, de redonner la vie à toutes ces personnes.
1: Que tu veux utiliser pour les envoûter, Seigneur. Nous libérons
0: maintenant toutes nos sorcelleries.
1: Oh Seigneur, toutes les
0: sorcelleries.
1: Les œuvres la sorcellerie, les pieds de la sorcellerie sont démantelés. À l'instant où nous sommes en train de parler, Seigneur. Oui, Seigneur puissant. Le monde de la sorcellerie recule maintenant, Seigneur. Parce que ta lumière est en train de régner maintenant. Et nous prions pour tous ces auditeurs, pour tous tes enfants, Seigneur. Captive la sorcellerie, Seigneur. Victime de la sorcellerie. Nous les libérons. Tous ceux qui sont malades à cause de la sorcellerie. Nous les libérons. Tous ceux qui sont en rond à cause de la sorcellerie. Nous les libérons, Seigneur. Tous ceux-là même qui n'ont pas d'emploi à cause de la sorcellerie. Nous les libérons, Seigneur. Pour toutes ces femmes qui n'arrivent pas à enfanter à cause de la sorcellerie. Nous les libérons, Seigneur. Oh Seigneur, pour toutes ces personnes qui s'attendent à la cause de la sorcellerie. Nous les libérons, Seigneur le puissant. Nous réclamons la puissance de ton esprit.
2: Dans la vie, Seigneur, de tous ses enfants en captivité.
0: Seigneur, je veux te dire merci pour ce que tu as fait. Pour ce que tu es en train de faire dans la vie de tes enfants. Oui, Seigneur, en cette deuxième intention, nous voulons te prier pour toutes ces personnes malades. Pour toutes ces personnes qui vivent des maladies incurables, dites incurables, il n'y a point de maladie que tu ne peux guérir. Il n'y a point de mal que tu peux restaurer. Oui, Seigneur, au travers de cette prière, nous prions pour toutes ces personnes victimes de cancer, pour toutes ces personnes victimes du sida. Pour toutes ces personnes Seigneur, victimes du diabète, pour toutes ces personnes victimes d'AVC,
1: souviens-toi, Seigneur, de tous ces
0: pour toutes ces personnes touchées par des troubles.
1: Oh Seigneur, nous déclarons la guérison.
0: Oh Seigneur,
3: pour moi,
0: nous appelons ton aide.
1: Maintenant la guérison, nous prophétisons la guérison.
0: Et personnellement, je voulais
1: des personnes malades.
0: Te confier cette personne. Diane Esther, tu connais tous ses maux. Tu connais tout son état et son état de santé, Seigneur. Je prie pour elle, en union avec mes frères, Seigneur, de lui donner une guérison totale.
1: La médecine n'a pas de solution véritable pour toutes ces maladies dites incurables, Seigneur.
0: De lui donner une guérison totale, de la restaurer.
2: Seigneur, la femme.
0: Souviens-toi d'elle comme tu t'es souvenu de Bartimée.
2: Seigneur, tu t'es souvenu, Père.
0: Souviens-toi d'elle comme tu t'es souvenu de toutes ces personnes que tu as restaurées.
2: Seigneur, je te prie de te souvenir.
0: Seigneur, nous voulons te prier pour toutes ces personnes couchées dans les hôpitaux.
1: Seigneur, touche-les là où ils sont.
0: qui n'ont point de moyens, toutes ces personnes que les médecins ont abandonné par faute de moyens. Nous voulons, Seigneur, que tu montres à ces médecins que c'est toi qui donnes la guérison.
1: Dans les chambres, Seigneur.
0: Nous voulons que tu montres à ces médecins que l'argent n'est rien, Seigneur, mais que c'est toi qui apportes la guérison. Donne-leur cette guérison.
1: Oui, Seigneur.
0: Oh oui, Seigneur, merci pour ce que tu fais.
1: Nous les plongeons dans tes saintes plaies.
0: Merci pour l'amour que tu accordes à ta servante et à tes serviteurs.
1: Nous les plongeons, Seigneur, puissant.
0: Nous te prions pour tous les serviteurs malades.
1: Seigneur,
2: en ton nom puissant.
0: Tous les serviteurs malades et les serviteurs souffrants.
1: Pour tous ces enfants malades.
0: Souviens-toi d'eux, Seigneur.
1: Tous ces enfants malades. Atteint de cancer,
0: oh oui,
1: atteint de leucémie, Seigneur, de
0: tout sang. Jette un regard miséricordieux.
1: Oh, nous purifions le sang par ton sang,
0: Seigneur. Un regard d'amour sur ta vie.
1: Nous purifions le sang par ton sang, Seigneur.
2: À vivre sur la terre des hommes.
0: Regarde sa vie, Seigneur.
2: Seigneur,
0: pose un regard miséricorde sur sa vie, Seigneur.
1: Oui, toutes ces personnes.
0: Merci, Seigneur, pour l'amour que tu lui apportes. Pour la guérison que tu lui apportes dans son sommeil maintenant.
1: Toutes ces personnes qui sont réanimées,
0: tout ce qui est comme mot, tout ce qui est comme maladie dans sa vie, soit anéanti.
1: Visite-les,
0: si c'est le fait d'une personne, si c'est une main noire, que cela soit anéanti, Seigneur. Toi qui restaures les hommes, toi qui restaures son âme, toi qui restaures toutes les douleurs de sa vie, libère-la, Seigneur, de toute cette douleur. Au niveau de sa poitrine,
2: et que le cancer disparaisse.
0: Bénis-la, Seigneur. Bénis-la.
2: Que tout autre nom soit, Seigneur, dissipé.
0: Bénis-la, Seigneur.
1: Que ton nom règne dans la vie.
2: Tout autre nom disparaisse.
0: Oh Seigneur, merci.
1: Que tout ton nom règne dans la vie. Que ton nom règne dans les hôpitaux. Que ton nom règne dans les centres de santé. Que ton nom règne dans les maisons. Que ton nom règne dans les rues. Que ton nom règne, Seigneur puissant. Oui, que ton règne vienne dans les hôpitaux. Que ton règne vienne dans toutes les familles. Que ton règne vienne, Seigneur puissant. Dans les centres de santé, Seigneur. Que ton règne vienne, Seigneur.
0: Oh, merci, Seigneur, pour ta vie.
1: Oh Seigneur.
0: Seigneur, nous voulons te rendre toute la grâce, tout l'honneur qui est dû pour ce que tu as permis et ce que tu es en train de faire maintenant pour ces personnes malades, ces personnes qui sont couchées. Nous voulons aussi te prier pour toutes ces personnes, filles comme garçons, qui sont en quête d'âme sœur. Seigneur, souviens-toi d'elles. Toi qui as été invité aux noces de Cana, toi qui as pour amour comme commandement principal, souviens-toi de toutes ces personnes qui sont en quête d'âme sœur, pour toutes ces personnes qui vivent des difficultés dans leur couple. Seigneur, souviens-toi d'elles. Souviens-toi d'elles. Et souviens-toi aussi de toutes ces personnes qui sont en quête de fonds pour leurs projets. Nous te les confions. Que toi-même tu puisses tout gérer. Et tu donnes les fonds à ces personnes.
3: Dieu,
0: merci Seigneur. Merci pour ton amour, Seigneur.
4: Merci Seigneur.
3: Il n'y a point d'autre que toi.
4: Est-ce qu'on peut acclamer le Seigneur qui agit dans la vie de nos frères, qui agit dans nos vies? Merci Seigneur. Merci Seigneur. Et nous allons rentrer directement dans un temps de louange. Pour dire merci à Dieu pour tout ce qu'il a fait au travers de ce temps de prière. Et juste après le temps de louange, nous allons rentrer dans un temps de le deuxième temps de Shema Israël.

Sans toi qui as des promesses de vie, d'amour, de restauration dans nos vies. Frères et sœurs, c'est le deuxième temps de Shema Israël, la seconde prédication. Marie, Mère de Dieu, Mère des hommes. Mais nous allons tout d'abord invoquer le Saint-Esprit, appeler la grâce et la faveur du Saint-Esprit pour disposer nos vies, disposer nos cœurs, à entendre et à écouter, à comprendre la parole de Dieu qui sera encore proclamée.

Je te bénis, je te rends grâce. Manifeste-toi dans nos vies. Manifeste-toi dans la vie de ma sœur qui m'écoute en ce moment. Manifeste-toi dans la vie de mon frère qui t'écoute au travers de ce temps, au travers de cette onde, la 102.5. Manifeste-toi, Seigneur, dans les familles. Manifeste-toi, Seigneur, dans les maisons. Viens et remplis, prends le contrôle de tout, Seigneur. Oui, comme l'a dit mon frère dans ce chant, au début de la création, tu te mouvais sur les eaux, Seigneur. Oui, Seigneur, mets-toi dans les familles, mets-toi dans ce studio. Remplis ce studio, Seigneur. Nous avons besoin de toi, Seigneur Esprit Saint. Remplis nos vies, remplis nos êtres, Seigneur. Daigne nous conduire maintenant, Seigneur, dans ta parole. C'est toi qui as inspiré toute parole. Viens, Seigneur, nous la révéler, Seigneur. Nous te bénissons, nous te glorifions, merveilleux Esprit du Dieu vivant. Sois élevé, sois glorifié. Gloire et louange à toi, Seigneur. Élévation à toi, Seigneur. Merci, Seigneur Esprit Saint. Oui, frères et sœurs, ce matin encore, nous allons parler de notre mère, la reine du ciel, la reine des anges. Le mois d'août est dédié à notre mère. Aujourd'hui, 31 août, nous avons choisi ce jour-là pour parler encore d'elle, pour parler sur le thème Marie, mère de Dieu, mère des hommes. Frères et sœurs, aujourd'hui, nous allons explorer un sujet d'une grande profondeur spirituelle. Marie, mère de Dieu, mère des hommes. Ce titre que l'Église attribue à la Vierge Marie est fondé sur des bases bibliques et théologiques solides. Il exprime la place unique de Marie dans le plan de Dieu pour le salut de l'humanité. Notre objectif est de comprendre comment Marie a été choisie pour être la mère de Jésus, qui est Dieu fait homme. Et comment, par ce rôle, elle est devenue la mère spirituelle de tous les croyants. Alors pour cela, nous allons voir dans le premier point, tout d'abord, Marie, mère de Dieu. Commençons par le titre, mère de Dieu. Ce titre en grec, Théotokos, signifie littéralement celle qui a enfanté Dieu. Il est important de comprendre que ce titre ne fait pas de Marie une divinité, mais il affirme que l'enfant qu'elle a porté en son sein est véritablement Dieu. La Bible nous fournit un fondement clair pour ce titre. Dans l'évangile de Luc, au chapitre 1er, les versets 26 à 38, nous lisons l'épisode de l'Annonciation. L'ange Gabriel est envoyé par Dieu pour annoncer à Marie qu'elle concevra et enfantera un fils, Jésus, qui est appelé Fils du Très-Haut. Oui, frères et sœurs, l'ange Gabriel dit lui-même que Jésus, l'enfant que Marie va mettre au monde, est appelé Fils du Très-Haut. Et souvenez-vous que les pharisiens disent à Jésus, « Toi qui n'es qu'un homme, tu te fais appeler Fils de Dieu et tu te fais l'égal de Dieu. » Mais si l'ange lui-même a dit de Jésus avant sa naissance, il sera appelé Fils du Très-Haut. À cet instant, Marie accepte la mission que Jésus lui confie, que Dieu lui confie en disant, « Je suis la servante du Seigneur, qu'il me soit fait selon ta parole. » Luc 1, 38. Cette réponse humble et obéissante montre la disponibilité de Marie à accomplir la volonté de Dieu. C'est un acte de foi qui a permis l'incarnation du Fils de Dieu.
Plus tard, lors de la visitation, nous voyons Élisabeth remplie à son tour de l'Esprit Saint, accueillir Marie avec ces mots. Comment m'est-il accordé que la mère, écoutez bien, que la mère de mon Seigneur vienne à moi? Luc 1, 48. Ici, le terme Seigneur, Kyrios en grec, est un titre divin, reconnaissant que l'enfant que Marie porte est Dieu lui-même, d'où Marie, mère de Dieu. L'apôtre Paul, dans sa lettre aux Galates, renforce cette idée en disant: mais lorsqu'elle est venue, la plénitude du temps, Dieu a envoyé son Fils, né d'une femme, né sous la loi. Galates 4, verset 4. Marie est cette femme par laquelle Dieu a choisi de s'incarner pour accomplir la rédemption de l'humanité.

0: L'enseignement de l'Église, confirmé par le catéchisme de l'Église catholique au paragraphe 495, nous dit que ce titre de Mère de Dieu a été solennellement proclamé au Concile d'Éphèse en 431. Oui, bien aimé, il faut savoir également que l'Église primitive également a discuté sur cette question. Parce que d'aucuns disaient que comment un être humain peut être appelé mère de Dieu, puisque Dieu n'a aucun commencement ni aucune fin. Donc l'Église a tranché. De même que l'Église avait tranché au Concile de Jérusalem, l'Église à 431 a tranché justement sur la question du Théotokos, Marie mère de Dieu, au Concile d'Éphèse. Marie est appelée mère de Dieu parce qu'elle est la mère du Fils éternel de Dieu, fait homme. Cela met en lumière son rôle unique et indispensable dans le mystère de l'incarnation. Le catéchisme poursuit au paragraphe 509 en affirmant que Marie est véritablement la mère de Dieu selon la chair. Ce titre met en évidence la dignité extraordinaire de Marie, choisie par Dieu pour porter son Fils dans le monde. Paix et joie.
1: Amen.
0: Paix et joie.
1: Amen.
0: Ça, c'est la première partie, Marie, mère de Dieu. Deuxième partie, Marie, mère des hommes. Nous allons maintenant explorer ce que signifie le titre mère des hommes. Ce titre découle du rôle de Marie en tant que mère de l'Église d'abord. Le rôle de Marie en tant que mère de l'Église, qui est la communauté de tous les croyants en Jésus-Christ. Que tu sois catholique, que tu sois protestant, que tu sois évangélique, tous les croyants sont les fils spirituels de la mère de Jésus. Paix et joie.
1: Amen.
0: Dans l'évangile de Jean, vous allez comprendre pourquoi. Dans l'évangile de Jean, au chapitre 19, au verset 25 à 27, nous trouvons un passage poignant où Jésus, sur la croix, confie sa mère à son disciple bien-aimé, Jean. Jésus dit à Marie, « Femme, voici ton fils. » Puis il dit à Jean, « Voici ta mère. » À partir de cette heure-là, le disciple l'a pris chez lui. Ce geste de Jésus n'est pas simplement un acte de soin filial. Il a une signification théologique profonde. En confiant Marie à Jean, Jésus lui donne un nouveau rôle, celui de mère de tous ses disciples, et donc mère des hommes. Marie devient ainsi notre mère spirituelle à tous. Une mère qui comprend les besoins et qui prend soin de nous et qui intercède pour nous auprès de son fils Jésus. L'Apocalypse, au chapitre 12, décrit une vision d'une femme vêtue de soleil avec la lune sous ses pieds et une couronne de 12 étoiles sur sa tête. Cette femme, souvent identifiée à Marie, symbolise également l'Église. Elle est confrontée au dragon, qui représente le mal. Ce passage illustre le rôle de Marie en tant que protectrice et guide des croyants, luttant contre le mal aux côtés de l'Église.

0: Dieu.
1: Oui, nous poursuivons le point 2, Marie, mère des hommes. Le catéchisme de l'Église catholique, au paragraphe 963, nous enseigne que Marie, mère de l'Église, ce qui signifie qu'elle est la mère de tous les croyants par son fiat, son oui à Dieu. Elle a non seulement donné naissance au Christ, mais elle a aussi participé à l'œuvre du salut qui concerne toute l'humanité. Au paragraphe 970, le catéchisme souligne que Marie continue d'exercer un rôle maternel dans l'Église par son intercession. En tant que mère des hommes, elle nous aide à grandir dans la foi et nous rapproche de son Fils Jésus-Christ. Point 3. Cas d'application. Nous allons voir dans ce point 3 comment appliquer cette grâce que nous avons d'avoir Marie comme mère. Mère de l'Église, mère des hommes. Frères et sœurs, quel est le rôle de Marie dans notre vie quotidienne? Comment pouvons-nous aujourd'hui vivre cette relation filiale avec notre mère céleste? Tout d'abord, nous sommes invités à recourir à Marie dans la prière. C'est important. Aujourd'hui, tu nous écoutes et tu comprends aujourd'hui que tu as une mère, la Vierge Marie. Elle est puissante en termes d'intercession. Nous avons le témoignage de cette grande sainte de l'Église que nous appelons Yvonne Aimée de Malétroit. Mère Yvonne Aimée de Malétroit. C'était une mère, une mystique, une grande mystique de l'Église qui a vécu des états mystiques pas possibles. Une grande relation avec le Seigneur Jésus. Et au couvent où elle était, elle avait une telle relation avec le Seigneur que le Seigneur lui a dit un jour qu'il viendrait la chercher. Ce qui signifie littéralement qu'elle va mourir. Les deux avaient une telle relation que Mère Yvonne Aimée de Malétroit, le Seigneur lui avait dit qu'il viendrait la chercher. Et donc, après cette vision qu'elle avait reçue de lui, elle est tombée malade. Elle a eu une grosse maladie, avec une grosse fièvre. Les médecins sont venus, ils ont vu l'état de cette religieuse-là, et ils ont dit non, qu'on ne pouvait plus rien pour elle. qu'on ne pouvait seulement qu'attendre la mort de cette religieuse-là. Et c'est ainsi que ses sœurs ont commencé à méditer le rosaire à côté d'elle, ont commencé à implorer la Vierge Marie, ont commencé à prier, ont commencé à demander la grâce de l'intercession de notre Mère du Ciel, à implorer la Vierge Marie pour cette religieuse-là. Et tout d'un coup, la religieuse mourante a commencé à converser avec une personne imaginaire. Et tout d'un coup, justement, la fièvre l'a quittée totalement et à l'instant, elle a été guérie. Et les gens lui ont demandé, mais quel miracle, qu'est-ce qui s'est passé? Et elle a simplement expliqué qu'en fait, elle a vu le Seigneur Jésus revenir lui dire que ma mère et votre mère m'a demandé de te laisser encore sur la terre. Est-ce qu'on peut acclamer le Seigneur? Ma mère et votre mère m'a demandé de te laisser encore. Donc notre rencontre dans le ciel sera reportée. C'est l'histoire authentique de Mère Yvonne Aimée de Malétroit. Je ne sais pas si on comprend. Dieu, dans sa souveraineté, prend la décision de venir chercher sa créature. Il prend la décision de venir chercher sa créature. Et il y a une personne qui lui bat le chemin, la Vierge Marie. Frères et sœurs, prends-la chez toi à la maison. Quand Jésus donne Marie à Jean, il sait ce qu'il fait. Quand Jésus donne Marie à Jean, c'est parce qu'il sait qu'elle a un pouvoir d'intercession sur son cœur. Donc le cas pratique aujourd'hui, il s'agit d'adopter Marie chez toi à la maison, tel que Jean l'a fait dans la Bible. Et donc, nous sommes appelés à méditer le rosaire, à méditer le chapelet. Le rosaire est une prière puissante qui nous permet de méditer sur les mystères de la vie de Jésus en compagnie de Marie. Par son intercession, Marie nous aide à affronter les défis de la vie avec foi et espérance. Oui, le rosaire est une prière puissante qui justement nous permet de méditer la vie publique de Jésus, accompagné de la Vierge Marie. Je me souviens comme ça, une année, il y avait une élection dans un pays, une élection avec beaucoup de troubles. Et Dieu m'avait fait la grâce de voir justement le chef d'État de cette nation-là venir à moi dans un songe et me demander de prier pour lui. À la vérité, c'était un homme d'État que je n'appréciais pas et donc j'ai refusé quand il me s'est réveillé. Mais un jour, lorsque je méditais le Saint Rosaire, le Seigneur, je ne pensais pas à cet homme d'État, je méditais le Rosaire et justement je méditais le mystère douloureux de Jésus. Et le fruit justement du mystère douloureux, il s'agit de l'obéissance de Jésus, parce que c'est l'agonie de Jésus à Golgotha, au jardin. Donc, il s'agissait maintenant de méditer sur l'obéissance de Jésus. Et pendant que je méditais sur l'obéissance de Jésus, le Seigneur attire mon attention et dans une intuition, il me dit, mais tu vois, mon fils a obéi. Aujourd'hui, je te demande de prier pour ce chef d'État-là, tu refuses parce que tu n'aimes pas ce monsieur. Et je me suis repenti et j'ai prié pour ce monsieur-là. Simplement pour dire qu'avec Marie, nous rentrons dans un mystère de la vie publique de Jésus. Et par son obéissance et par l'obéissance du Seigneur, cela nous sanctifie et nous permet de grandir spirituellement. Paix et joie.
0: Amen.
1: Ensuite, nous sommes appelés à imiter les vertus de Marie. Son humilité, sa foi, son obéissance, son amour. Marie a accepté la volonté de Dieu avec une confiance totale. Nous aussi, nous devons apprendre à dire oui à Dieu dans les moments difficiles, en nous appuyant sur son exemple. Enfin, dans nos familles et nos communautés, la dévotion à Marie peut renforcer notre foi et notre humilité. Marie est un modèle de discipline et une guide vers son Fils. En la priant et en méditant sur sa vie, nous nous rapprochons de Jésus et grandissons dans notre foi. Alors, nous pouvons retenir ceci pour conclure. Rappelons-nous que Marie est à la fois mère de Dieu et mère des hommes. Elle occupe une place unique dans l'histoire du salut et dans la vie de l'Église. Que sa présence maternelle nous accompagne chaque jour, nous guidant vers une relation plus profonde avec son Fils, Amen, notre Seigneur Jésus-Christ.
0: Amen.
1: Que nous puissions, comme Marie, dire oui à Dieu chaque jour de notre vie. Que nous trouvions en elle une mère aimante et attentive à nos besoins. Alors, nous allons prier. Je vous salue, Marie. Le Seigneur est avec vous. Vous êtes bénie entre toutes les femmes. Et Jésus, le fruit de vos entrailles, est béni. Sainte Marie, Mère de Dieu, priez pour nous, pauvres pécheurs, maintenant et à l'heure de notre mort. Amen. Amen. Amen. Et Amen. Amen.

Oui, Seigneur, nous te bénissons, nous te rendons grâce. Merci pour notre mère, la très sainte Vierge Marie. Frères et sœurs, nous rentrons maintenant dans ce grand temps encore de Jéricho. Tant de prières, de guérison, tant de prières pour nos souffrances. Nous allons encore invoquer le Saint-Esprit et rentrer avec le Saint-Esprit dans ce temps d'intercession, l'époux de la Sainte Vierge Marie. Nous allons invoquer le Saint-Esprit et ensemble nous allons élever la voix. De là où tu te trouves, tu vas te mettre debout. De là où tu es, prends une position qui te sied. Parce que nous allons rentrer maintenant dans un temps de prière d'autorité, un temps de guérison, un temps de restauration. Nous te bénissons, Seigneur.

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Seigneur, nous te bénissons, nous te rendons grâce. Sois béni, sois glorifié, Seigneur Esprit Saint. Descends maintenant dans les familles, Seigneur Esprit Saint. Et en particulier, Seigneur, nous te prions de descendre sur tous les enfants. Sur tous les enfants de la maternelle, Seigneur, à la terminale. Sur tous les étudiants, Seigneur. Descends dans leur entendement. Descends dans leur conscience. Descends dans leur intelligence. Seigneur, nous te prions, Seigneur, d'illuminer l'intelligence de tous les enfants. Seigneur, les enfants, oh mon Dieu, mon roi, ont besoin de ta grâce. Ont besoin d'une intelligence renouvelée. Ont besoin, Seigneur, d'une sagesse pour entrer encore dans cette nouvelle année scolaire. Père, c'est la fin des vacances. Et nous rentrons maintenant dans cette rentrée scolaire. Et nous te prions maintenant de descendre sur tous nos enfants. De descendre sur tous nos petits frères et d'illuminer leur intelligence. Permets, Seigneur, que cette année, Seigneur, que tous les étudiants, les écoliers, Seigneur, soient excellents au travail. Aient la capacité de rétention. Élargis les tentes, Seigneur, de rétention. Élargis, Seigneur, les tentes, Seigneur, d'intelligence. Qu'ils soient excellents. Que la Côte d'Ivoire enfante, Seigneur, des ingénieurs, des personnes excellentes. Oh mon Dieu, mon roi, nous te prions. Sois béni, sois glorifié. Que de nos familles naissent. Et sois, Seigneur, des personnes excellentes. Au nom de Jésus-Christ de Nazareth. Père, tous les enfants qui ont été, Seigneur, envoûtés au cours de ces vacances. Nous te prions maintenant de détruire ces envoûtements sur la vie. Tous ces enfants et ces jeunes. Sur qui, oh mon Dieu, mon roi? Oui, l'alcoolisme a été jeté, l'esprit, oh mon Dieu, mon roi, de sorcellerie, a lancé sur, oh mon Dieu, mon roi, l'alcoolisme, a jeté sur un quelconque vice. Mais nous te prions de les libérer maintenant, au nom de Jésus, au nom de Jésus.

0: les parents, pour tous les parents, nous te prions de débloquer les finances, Seigneur. De débloquer les finances, Seigneur. Des pères, des mères, Seigneur, pour scolariser leurs enfants. Et nous te prions, Père, en ce dernier jour du mois d'août, d'ouvrir les églises des cieux, Seigneur. Oh mon Dieu, mon roi, dans la vie des parents, dans la vie des enfants, dans la vie des pères. Toutes ces personnes, Seigneur, qui ont en charge des personnes à scolariser. Père, fais grâce. Fais grâce, Père. Nous te prions, mon Dieu, mon roi. Oui, oh mon Dieu, aujourd'hui, la vie qui est devenue difficile. Si difficile, Père. Nous te prions de soulager ses parents. Et de permettre, oh mon Dieu, que tous les parents puissent scolariser. Oui, dans tous les détails, les enfants. En priant la scolarité. En priant les vêtements. En priant, oh mon Dieu, mon roi. Oui, la fourniture scolaire. En demandant au nom de Jésus-Christ de Nazareth. Sois béni, sois élevé, sois glorifié. Gloire et louange à toi, Seigneur. Gloire et louange à toi, Seigneur. Merci, merci, merci, merci, merci, Seigneur.
1: Béni sois-tu, Seigneur. Béni sois-tu, Seigneur. Oh Seigneur, sans toi que nous nous confions, sans toi que nous nous confions, Seigneur. Tu n'as point changé, tu ne changeras pas, Seigneur. Oh Seigneur, tu es celui-là même qui écrit droit sur des lignes courtes, Seigneur. Et nous comprenons que

Seigneur, à ces jeunes, Seigneur, perdus, Seigneur, à ces jeunes déboussolés, Seigneur, à cause de la gloire.

difficile à comprendre, difficile à éduquer. Ces enfants qui sont devenus insaisissables, ces enfants que les parents ne comprennent pas, Seigneur, nous te supplions. Touche les larmes, toi, Seigneur. Touche les cœurs, Seigneur. Et manifeste-toi, Seigneur. Que la jeunesse ne se perde pas. La jeunesse

0: Merci pour ton infinie bonté, Seigneur. Sois béni, sois glorifié, sois célébré. Sois élevé, oh mon Dieu, sois glorifié. Merci pour toutes tes grâces. Merci pour toutes tes bénédictions. Seigneur, nous rentrons dans ce mois de septembre. L'Église a dédié ce mois, Seigneur, aux saints anges. Oh mon Dieu, mon roi. Nous savons que dans le livre de Daniel, lorsque tu avais envoyé la bénédiction pour atteindre le peuple d'Israël, par Daniel, Seigneur. Oui, l'archange Gabriel était bloqué dans le ciel, Seigneur, par le prince de Perse, Seigneur. Aujourd'hui encore, nombreux de nos anges, Seigneur, sont bloqués, sont immobilisés, soit par nos comportements, soit par des réclamations, soit par des esprits. Nous prions qu'en ce mois de septembre, que tu relâches les anges pour venir au secours de nos anges, pour nous faire rentrer dans un, oh mon Dieu, dans un réveil spirituel, pour nous faire rentrer également dans nos grâces, oh mon Dieu. Sois béni. Soit glorifié.
1: Sois béni,
0: nombreux
1: Seigneur,
0: de tes enfants ont été exaucés. Mais Seigneur, ces enseignements sont bloqués, Seigneur, par des entités. Nous te prions qu'en ce mois de septembre, que tu envoies tes anges, que tu envoies tes anges, que tu envoies tes anges, que tu envoies tes anges, que tu envoies tes anges, que tu envoies tes anges. Seigneur, fais atteindre tous les enseignements maintenant dans la vie de tes enfants. Au nom de Jésus, que tes enfants soient exaucés. Père, nous prions maintenant que toutes ces personnes à qui tu as donné un sceau favorable reçoivent maintenant les exaucements.
1: Au nom de Jésus,
0: que toute opposition soit levée. Que toute opposition soit levée. Sur la stérilité soit levée. Au nom de Jésus, beaucoup de femmes ont été exaucées. Père, mais cela a été bloqué dans le monde spirituel. Nous décrétons maintenant la libération de ces bénédictions. Nous décrétons maintenant la libération de l'enfantement. Au nom de Jésus. Au nom de Jésus. Au nom de Jésus.
1: Les entrailles sont libérées.
0: Les entrailles sont libérées.
1: Les entrailles sont libérées.
0: Les entrailles sont libérées.
1: Les entrailles sont libérées.
0: Cette femme se soit libérée.
1: Au nom de Jésus.
0: Seigneur, libère.
1: Libère, Seigneur,
0: libère
1: les entrailles. Cette femme qui a perdu des trompes, libère.
0: C'est
1: capable, Seigneur.
0: Cette
1: femme qui a perdu une trompe, Seigneur.
0: C'est
1: capable de lui donner un enfant
0: malgré
1: les trompes que tu as coupées.
0: Tu es capable, Seigneur.
1: Tu es capable, Seigneur.
0: Oh, sois béni, Père.
1: Oh,
0: merci,
1: Seigneur.
0: Raïkin, nous appelons la fécondité. Nous relâchons la fécondité. Au nom de Jésus-Christ de Nazareth. Sois béni, sois élevé, sois célébré. Nous relâchons la fécondité, l'enfantement. Je décrète et je déclare, femme, toi qui nous écoutes maintenant, tu vas concevoir et tu vas enfanter comme la Vierge Marie. La Bible dit qu'elle a conçu et elle a enfanté. Écoute-nous bien, écoute-moi bien. Tu vas enfanter, tu vas concevoir et enfanter. Au nom de Jésus, toi dont les grossesses n'aboutissaient pas, tu prenais des grossesses, tu prends des grossesses, mais ces grossesses n'aboutissent pas. Écoute-moi bien. Je décrète la fin de ce mal maintenant.
1: Ce cycle
0: prend fin. Au nom de Jésus. Tu conçois et tu enfantes maintenant. Au nom de Jésus. Tu conduis tes grossesses jusqu'à terme. Au nom de Jésus. Nous levons tout esprit maintenant sur cette grossesse. Au nom de Jésus-Christ de Nazareth. Conta bata.

0: Raï Ken TV,
1: glorifie-toi dans la vie des enfants
2: qui sont dans ton Seigneur.
1: Au nom de Jésus.
2: Et moi je suis libre.
1: Trop de dépression sur mon Seigneur. Trop de mots prématurés. Toutes ces personnes qui étaient programmées pour mon Seigneur. Oh Seigneur, nous les libérons, Seigneur.
0: Au nom de Jésus.
1: Nous relâchons ta puissance dans le monde.
0: Au nom de Jésus.
1: Nous relâchons ta puissance mais aussi cette nation.
0: Au nom de Jésus.
1: Afin de libérer ces personnes, Seigneur. Afin de libérer toute personne captive, Seigneur. Toute personne qui était programmée. Nous les libérons, Seigneur.
0: Au nom de Jésus.
1: Oh Seigneur, que la mort. Que la mort prématurée soit arrêtée.
0: Au nom de Jésus.
1: Oh Seigneur, la chaîne se meurt.
0: Ta data.
1: Au
0: nom de Jésus.
1: Par la puissance de ton sang.
0: Au nom de Jésus.
1: Nous appelons la vie maintenant. Nous appelons la vie maintenant.
0: La chaîne
1: Toute incantation qui est faite, Seigneur. Toute prière satanique qui est faite, mais si grand. Pour entraîner les vies dans l'abîme. Pour entraîner les vies vers la mort, Seigneur. Nous déclarons maintenant.

0: puissance
1: des ténèbres.
0: Au nom
1: qui
0: de Jésus.
1: Se lève contre la jeunesse. Qui se lève contre toute vie, Seigneur nous puissant. Pour arrêter une vie quelconque au nom de Jésus. Nous mettons fin à cela.
0: Au nom de Jésus, au nom de Jésus, au nom de Jésus. Au nom de Jésus. Père, nous appelons la vie à tous les carrefours. La vie, la vie, la vie, la vie, la vie de Dieu, la vie du Christ, la vie du Christ,
1: la vie du Christ,
0: la vie maintenant, la vie maintenant, la vie maintenant, la vie. Père, nous te bénissons, nous te rendons grâce. Nous voulons te prier également pour nos sœurs, pour nos mamans qui sont en quête de mariage, pour nos frères qui sont en quête de leur âme sœur. Père, nous prenons autorité sur toute entité qui ont bloqué les mariages, quand toute entité, oui, qui ont bloqué la grâce du mariage, maintenant nous prenons autorité et nous décrétons la fin maintenant de ces hommes forts. Sur la vie de ces femmes, sur la vie de ces femmes, sur la vie de ces femmes, au nom de Jésus. Père, que nous proclamons maintenant la fin du célibat dans la vie de toi qui m'écoutes maintenant. Au nom de Jésus, tout hôtel qui s'est levé, qui se dresse contre ton mariage, je les brise maintenant. Je les brise maintenant. Je les brise maintenant. Nous renversons ces hôtels. Au nom de Jésus. Conta, Ponta, Raiki, Nanakomba, Baba, Baba, Baba. Tous ces esprits des eaux, ces maris spirituels qui bloquent ces mariages, tels dans le livre de Tobie. Nous lions maintenant cet esprit. Nous lions cet esprit Asmodée. Esprit Asmodée. Je te lis dans la vie de ma soeur. Je te lis dans la vie de ma soeur. Au nom de Jésus, toi qui m'écoutes, saisis ce temps de prière et prie avec nous. Je lis, je lis, je lis l'esprit d'Asmodée sur ta vie. Au nom de Jésus, nous lions cet esprit. L'esprit des eaux, esprit incube et succube, qui bloque la grâce du mariage. Nous retirons la grâce dans les eaux. Nous retirons la grâce dans la grâce du mariage dans maintenant dans les forêts. Nous retirons, oui, les robes des mariés dans les montagnes. Au nom de Jésus, nous retirons ces robes, ces alliances, ces robes des mariés dans ces hôtels. Nous détruisons, nous détruisons, nous détruisons, nous détruisons, nous détruisons. Au nom de Jésus. Prie avec nous. Prise, prise, prise, prise. Au nom de Jésus, je brise ces hôtels qui parlent contre ta vie concernant ton mariage. Je brise ces hôtels au nom de Jésus. Et toute tête humaine qui s'est dressée contre ton mariage, Père, nous prenons autorité et nous décrétons maintenant la fin de cet homme fort sur ta vie, la fin de cet homme fort sur ses familles, la fin de cet homme fort. Oui, son règne cesse maintenant au nom de Jésus-Christ de Nazareth. Nous mettons fin maintenant au règne de cet homme fort, de cette femme qui s'oppose à ton mariage, de cet homme qui s'oppose à ton mariage. Père, nous prenons autorité et nous mettons fin à ce règne. Nous mettons fin à ce règne. Nous mettons fin à ce règne. Père, je prends autorité et je les désarme maintenant. Je les désarme maintenant. Nous les désarmons. Nous les désarmons. Nous les désarmons. Au nom de Jésus-Christ de Nazareth. 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

0: pour cette soirée de promotion, Seigneur. Pour tous ceux-là même qui ont eu à faire une semence, Seigneur, nous puissions. Qu'on semer quelque part, oh Seigneur. Qu'on semer dans le commerce, Seigneur, nous puissions. Et nous ne voyons pas de résultats, Seigneur. Nous te prions de déverser tes grâces maintenant. De libérer ta puissance, Seigneur, nous puissions. Afin de les bénir. Ceux-là même qui sont bloqués un palier, oh Seigneur, nous puissions. Qui n'arrivent pas à avancer, Seigneur. Nous libérons maintenant la vie.
1: Au nom de Jésus-Christ,
0: nous libérons maintenant la vie.

0: Qui depuis des années, Seigneur, aucune promotion, Seigneur. Souviens-toi, Seigneur. Toi qui as fait de Joseph roi en Égypte étranger, Seigneur, tu es capable de positionner des enfants. Mais nous te prions également, Seigneur, de positionner des enfants dans les points stratégiques de cette nation, Seigneur. Positionne tes enfants, Seigneur.
1: Positionne tes enfants.
0: Positionne tes enfants dans la politique, Seigneur. Afin qu'ils apportent la saveur. Parce que nous sommes célébrés. Afin de parler de position, Seigneur. Ils apportent la lumière. La vérité, Seigneur.
1: Afin qu'il puisse emmener le royaume des cieux
0: dans tous les domaines, Seigneur, de cette nation, dans tous les points stratégiques de cette nation, à la douane partout, Seigneur. Afin que la corruption, Seigneur, puisse cesser, Seigneur.
1: Afin que la corruption puisse cesser au nom de Jésus. Merci, Seigneur.
0: Oh, sois béni, Seigneur.
1: Sois béni, sois élevé, sois glorifié. Je vois beaucoup d'hommes, je vois comme des personnes dans des prisons, en train de sortir des prisons. Là où tu es, lève les mains, nous allons prier. Père, nous te bénissons, nous te rendons grâce. Merci pour toutes ces prisons qui sont en train d'être brisées maintenant. Je décrète et je déclare la libération de toutes ces personnes emprisonnées spirituellement. Au nom de Jésus, tu sors de ta prison. Au nom de Jésus, tu es libéré. Tu es libéré. Tu es libéré. Tu es libéré. Christ t'a libéré. Reçois ta libération et sors de cette prison. Au nom de Jésus, je décrète ta libération. Tu sors maintenant. Tu es libre. Tu es libre. Écoute bien, tu es libre maintenant. Une vie de prière. Tu es libre. Sois béni, sois béni, sois béni. Je relâche sur toi la grâce et la faveur de Dieu. Je relâche sur ta vie la grâce et la faveur de Dieu. Et l'accélération, tout ce que l'ennemi avait bloqué dans ta vie, toute cette stagnation, j'appelle l'accélération dans ta vie maintenant. Au nom de Jésus, que les choses s'accélèrent dans ta vie. Que les choses s'accélèrent dans ta vie. Et que tu rentres dans le plan divin de Dieu. Dans le plan de Dieu dans ta vie. Dans le plan divin, dans ta vie, au nom de Jésus-Christ de Nazareth. Sois béni, sois élevé, sois glorifié. Amen. Merci, Seigneur. Merci, Seigneur. Est-ce qu'on peut acclamer le Seigneur? Est-ce qu'on peut acclamer le Seigneur? Merci, Seigneur.

toute dédiée à notre mère par ce chant Momo Marimo pour lui dire simplement merci durant tout ce mois d'août. Oui, où elle était avec nous, nous continuons d'avoir une relation avec elle. Oui, frères et sœurs, ainsi prend fin cette émission Christ au cœur de la nuit. Et donc, nous allons nous signer avec l'action des anges par cette prière. Dieu saint, Dieu fort, Dieu amour, Dieu immortel, dans ta bonté, tu ordonnes admirablement le ministère des anges et des hommes. Fais que notre vie sur terre, après cette émission, soit protégée par ceux qui, dans le ciel, sans cesse, t'assistent et te servent jour et nuit. Pour ta gloire, fais qu'à l'exemple des saints anges et archanges, et par l'intercession de Marie, reine des anges, nous jouissions pleinement des grâces de restauration, d'édification, de guérison, de consolation, de sanctification et de protection de tout notre être, corps, âme et esprit reçu dans cette émission. C'est pourquoi, pour leur exaucement, nous déposons devant ta sainte face toutes les intentions que nous t'avons formulées durant cette prière. Oui, Père, nous te prions. Les prières et les intentions des auditeurs, les intentions et celles de tous les autres qui n'ont pas pu nous joindre. Dieu Père, nous t'avons prié au nom de notre Seigneur et Sauveur Jésus-Christ, ton Fils unique, dans la communion de l'Esprit Saint, Consolateur, pour des siècles et des siècles. Amen, amen, amen et amen. Et fasse que, par l'intercession de Marie, Reine des anges, nous nous retrouvions encore plus nombreux dans 15 jours pour cette même émission, Christ au cœur de la nuit. Au nom du Père et du Fils et du Saint-Esprit. Amen. Amen. Amen. À vendredi en 15, que Dieu vous bénisse.

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1: 21e siècle, c'est si difficile d'être jeune et chrétien, car soumis à tant de tentations. Il est écrit, ne vous conformez pas au siècle présent, mais soyez transformés par le renouvellement de l'intelligence.

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1: Bonjour, amis auditeurs. Le texte d'appui de cet enseignement est un extrait de l'Évangile de Marc, au chapitre 10, versets 42 à 45. Vous le savez, ceux qu'on regarde comme les chefs des nations les tiennent sous leur pouvoir et les grands sous leur domination. Il n'en est pas ainsi parmi vous. Au contraire, si quelqu'un veut être grand parmi vous, qu'il soit votre serviteur. Et si quelqu'un veut être le premier parmi vous, qu'il soit l'esclave de tous. Car le Fils de l'homme est venu non pour être servi, mais pour servir et donner sa vie en rançon pour la multitude. Eh bien, remettons ce passage de l'Évangile de Marc dans son contexte. Pour la troisième fois, Jésus vient d'annoncer à ses disciples la manière dont il va être arrêté, jugé, condamné, avant de ressusciter, ajoute-t-il. Auparavant, il a promis à ceux qui le suivent fidèlement sur cette route et qui ont tout quitté pour le suivre de leur donner richesse et bonheur au centuple, avec des persécutions, a-t-il précisé malicieusement, et ceci dès ici-bas, puis ensuite la vie éternelle. Et il a conclu par une sentence: les premiers seront les derniers et les derniers seront les premiers. Les disciples ont bien entendu, mais ils n'ont enregistré qu'une partie du propos, l'éventualité de la passion, de la souffrance et de la mort leur est restée étrangère. Des événements décisifs se préparent. Ils pensent que Jésus va prendre le pouvoir. C'est le moment de se placer, d'être dans les premiers, eux qui, aux yeux de la société de leur temps, étaient des petits, d'humbles travailleurs dans les derniers. Pour eux, l'heure de la révolution a enfin sonné. Les derniers seront les premiers, et parmi les 12 eux-mêmes va se jouer la rivalité. Jacques et Jean tentent une manœuvre pour être les premiers parmi les premiers, comme c'est humain, bien humain, n'est-ce pas? Jacques et Jean, comme d'ailleurs leurs petits camarades, manifestent clairement, presque naïvement, ce qui anime la plupart des humains, le goût du pouvoir, l'exercice du pouvoir absolu. En Côte d'Ivoire, depuis bien des années, se déchaîne une âpre compétition à tous les coups, où tous les coups sont permis, entre toutes celles et tous ceux qui briguent cette forme de pouvoir. Rien d'étonnant à cela. Mais c'est depuis qu'il y a des hommes que se manifeste ce désir de pouvoir, et particulièrement du pouvoir absolu. Jésus dit à ses amis: vous le savez, ceux que l'on regarde comme chefs des nations commandent en maître. Les grands font sentir leur pouvoir. Parmi vous, il ne doit pas en être ainsi. Ça, c'est en Matthieu chapitre 20, verset 26. Jésus repousse-t-il alors toute forme d'ambition? Certainement pas. Jésus met en garde contre les aspirations trop humaines, comme celles qu'affichent Jean et Jacques, les fils de Zébédée, quand ils demandent à leur maître de leur accorder une place auprès de lui dans son royaume, ce qui suscite l'indignation des 10 autres disciples. En Marc, chapitre 10, versets 35 à 44. Luc précise même qu'ils en arrivaient à se quereller, lequel d'entre eux, à leur avis, était le plus grand. Luc, chapitre 22, versets 24 à 27, suggéra qu'aucun n'est exempt d'ambition. Pour toute réponse, Jésus les appelle auprès de lui et leur demande de ne pas se comporter comme ces chefs des nations où ces dirigeants qui commandent en maître et font sentir leur pouvoir sur les petits. En faisant du pouvoir un instrument de domination, ils en pervertissent le sens. Parmi vous, il ne doit pas en être ainsi, leur dit Jésus. Et au lieu de se quereller au sujet de leurs aspirations respectives, il les invite à placer ailleurs leurs ambitions et à rivaliser dans le service désintéressé d'autrui. Jésus n'a donc pas d'autres enseignements spécifiques au sujet de l'exercice du pouvoir et de l'autorité, mais par sa manière de vivre et de se comporter avec autrui, il manifeste la conception qu'il en a. Il donne l'exemple de sa propre vie. Le Fils de l'homme n'est pas venu pour être servi, mais pour servir et donner sa vie en rançon pour la multitude. Marc, chapitre 10, verset 45. Au long des 3 années de sa vie publique, il ne cesse de prôner un exercice de pouvoir alliant l'humilité et la nécessité de se démarquer des pratiques des puissants. Dans l'évangile de Matthieu, Matthieu chapitre 18, verset 1 à 5, Jésus intervient par exemple pour apaiser les tensions survenues entre ses disciples. Il fait venir un enfant au milieu d'eux, illustrant alors la nature du service de celui qui veut être le premier. Dans les évangiles, la figure de l'enfant renvoie souvent à des situations de fragilité et de pauvreté. Le message de Jésus est donc très clair. Une responsabilité ne peut être exercée qu'en se faisant le serviteur des plus petits. Celui qui exerce le pouvoir doit impérativement renoncer à son caractère dominateur et oppressif. Ce que Jésus manifeste en lavant les pieds de ses disciples le soir du jeudi saint et en les invitant à faire de même, c'est un exemple que je vous ai donné afin que vous fassiez vous aussi comme j'ai fait pour vous. Jean chapitre 13, verset 15. En cette circonstance solennelle, le geste de Jésus comporte ici une valeur de testament. Désormais, le pouvoir n'est plus perçu comme une domination et le service envisagé comme une soumission. Cette logique est définitivement renversée. Peut-on alors affirmer que cet enseignement marque une rupture? Le théologien Pierre Desberger relève que les auteurs bibliques ont rapidement distingué le pouvoir tel qu'il est exercé au sein du peuple de Dieu et celui des autres rois. Le roi biblique est soumis au droit et à la même loi que les membres de son peuple. Il n'est pas non plus au-dessus de ses frères et doit limiter ses possessions. Deutéronome, chapitre 17, versets 14 à 17. Mais tout au long de l'Ancien Testament, nombre de prophètes reprochent au roi de s'écarter de cette conception du pouvoir. C'est par exemple le cas d'Isaïe à l'encontre du roi Achab, au chapitre 7, verset 9. Dans un autre livre de l'Ancien Testament, le livre des rois, le narrateur répète à 34 reprises, « Le roi fit ce qui était mal aux yeux du Seigneur ».

sont divisés sur l'exercice du pouvoir. Les Sadducéens, proches du temple et de l'opposant romain, considèrent par exemple que vie politique et vie religieuse sont étrangères l'une à l'autre. Les Zélotes, quant à eux, sont opposés à l'occupation romaine et ne reconnaissent pas le royaume de Dieu. Or, Jésus transcende ces clivages en affirmant qu'il n'existe aucune opposition de principe entre le pouvoir civil et Dieu. Il le dit de si belle manière, « Ce qui est à César, rendez-le à César, et à Dieu ce qui est à Dieu. » Marc chapitre 12, verset 17. De fait, cette parole est l'une des rares par laquelle Jésus se prononce sur une question d'ordre politique. Une question s'impose alors. Jésus abolit-il toute relation hiérarchique? À en croire Jésus, le pouvoir consiste à se départir de toute volonté de domination, de puissance, et à embrasser une posture humble à l'égard de ceux sur qui on l'exerce. Pourtant, le même Jésus ne déclare-t-il pas, à la fin du lavement des pieds, qu'un serviteur n'est pas plus grand que son maître? Jean chapitre 13, verset 16. Cette parole n'est-elle pas contradictoire avec la conception du pouvoir développée dans d'autres passages de l'Évangile? En réalité, Jésus ne prône pas l'abolition des relations hiérarchiques et encore moins une forme d'anarchisme, car s'il critique souvent les puissants de ce monde pour leur excès, Jésus ne conteste jamais le pouvoir en place. Le théologien Joseph Moin souligne même que la scène du lavement des pieds préconise en réalité des relations mutuelles de service et d'humilité. Il en conclut que l'inférieur doit observer vis-à-vis du supérieur le même comportement de respect, de service, de soumission qui est prescrit au supérieur vis-à-vis de son inférieur. En ce sens, Jésus souligne d'ailleurs à de multiples reprises son obéissance envers son Père. Par sa parole et son exemple, Jésus invite ses disciples d'hier et d'aujourd'hui à prendre son discours sur le pouvoir au sérieux, allant ainsi au-delà des vœux pieux. Pour le théologien jésuite Joseph Moin, les commandements de Jésus nous rappellent surtout que le pouvoir s'exerce avant tout dans le cadre d'un rapport direct de personne à personne. Le jésuite pointe que, de nos jours, la mondialisation a pour résultat d'allonger la chaîne de commandement et de décision aussi bien dans les entreprises que dans les secteurs économiques ou industriels, de sorte que les exécutants ne sont plus en relation qu'avec des cadres intermédiaires irresponsables. Chacun semble donc être noyé dans un plan d'ensemble où toute décision s'applique anonymement. Les paroles de Jésus insistent encore, le père Joseph Moin, ont donc pour mérite de rappeler que la plupart des décisions concernent des individus concrets. Ces derniers ne peuvent être traités comme des moyens en vue d'une fin supérieure, quand bien même elles seraient censées servir un bien commun supérieur ou une autre catégorie d'individus. Eh bien, amis auditeurs de la Radio Nationale Catholique, voilà qui est Dieu. En Jésus, Dieu se révèle tel qu'il est. Il n'est donc pas celui qui domine, mais celui qui sert, qui se donne pour que l'homme existe. Il faut en finir avec l'image d'un Dieu dominateur dont la puissance n'a de compte à rendre à personne. Dieu est serviteur. Mieux, Dieu est esclave. L'idée d'esclavage est plus forte que celle de serviteur. Le service est un acte libre et volontaire, alors que l'esclave n'a pas de volonté propre. Il est totalement dépendant. Pouvons-nous imaginer ainsi le Dieu de Jésus-Christ? Oui, certainement. En ce sens qu'il est celui qui, par amour, fait exister tout ce qui existe. Il est créateur et il nous invite à

0: participer tous, qui que nous soyons, à son œuvre de création. Là, et là seulement, est la vraie grandeur, le vrai leadership. On le voit donc bien. Le leadership de Jésus est différent de celui de ce monde. Jésus apparaît comme un leader capable d'approcher les uns comme les autres, au-delà de toute barrière sociale, politique, raciale, tribale, idéologique, culturelle et religieuse. Il écoute et comprend. Il compatit et empathie. Il célèbre et encourage. En plus, Jésus ne se pose pas au-dessus de nos problèmes. Il nous rejoint dans nos vies ordinaires et en fait de dons extraordinaires. C'est un roi qui réalise des projets chantiers par l'amour qu'il a témoigné au monde, son sacrifice suprême sur la croix. Jésus écoute avec profondeur et répond avec justice. Il est différent des leaders de ce monde qui cherchent à marquer des points politiques, à impressionner momentanément leur base idéologique. Pour la plupart des cas, ils font le culte de leur personne et invitent les autres, directement ou indirectement, à faire autant. Ils font confiance en eux-mêmes et s'ouvrent difficilement à la grâce de Dieu. Dans le dialogue qu'il entretient avec Pilate, dans Jean chapitre 18, verset 33, Jésus voudrait amener ce dernier à comprendre le caractère universel et spirituel de sa mission, pas seulement l'aspect politique de celle-ci. La mission de Jésus atteint aussi bien des Juifs que les non-Juifs. Elle est destinée à celui qui a un cœur aimant, prêt à répondre généreusement et humblement à l'appel d'un roi si bon et soucieux du bien-être et de la croissance de tous et de chacun. Si la mission royale de Jésus a un caractère universel, elle est aussi personnelle. Jésus appelle chacun par son nom et veut engager une relation personnelle et particulière avec chacun. Jésus est contre la violence. Il est pour la paix et l'harmonie. À l'instar de Jésus, nous pouvons aussi lutter contre la violence, spécialement dans ses quatre formes majeures, physique, politique, structurelle et écologique. La violence physique recourt à la force physique pour résoudre des situations de crise entre individus, groupes, ethnies, tribus, États. Aller contre la violence politique équivaut à travailler pour l'adoption de lois qui consacrent le respect et la dignité humaine, l'égalité et l'opportunité de tous. Nous sommes invités à éviter le cumul de pouvoir et des finances, à clarifier ces deux rôles pour faire justice à nous-mêmes et à la communauté que nous servons. La sensibilité au bien-être communautaire, au partage juste et équitable, à la clarté entre sa poche personnelle et ce qui appartient à la communauté devrait aussi attirer l'attention de ceux qui sont en position de leadership. Par leadership, entendons la capacité d'un individu à mener ou conduire d'autres individus ou organisations sociales ou religieuses dans le but d'atteindre certains objectifs. Un leader est un individu qui influence les comportements, les attitudes et la performance des personnes dont il a la charge. Le leadership est une autorité d'influence basée sur la relation que le leader noue avec les membres d'un groupe, d'une association, d'une paroisse. Être un leader est une reconnaissance et non un statut. La capacité d'entraîner et d'influencer les autres et l'acceptation mutuelle de cette capacité dans la poursuite et l'atteinte de l'objectif partagé du groupe relève des compétences du leader. Le leadership, c'est atteindre une vision avec les autres, pas contre les autres. Le leadership réside dans la prise de décision, la motivation et dans la négociation. Jésus est donc un leader qui sert, qui aime, qui pardonne, qui veut que les autres réussissent. Quelqu'un qui n'aime pas ne peut prétendre au leadership. Le leader n'est pas celui qui est là pour être servi, mais bien celui qui sert. Le pouvoir est service et non domination, humiliation. Dans le concept de leadership, la pratique des vertus est plus contagieuse que les théories. En paroisse, comme dans toute organisation, les personnes sont plus attirées par un leader consciencieux, intègre, disponible, exemplaire et respectueux de la dignité de ceux dont il a la charge. Un comportement, sinon un responsable de groupe ou d'institution qui ne promeut pas la liberté, la créativité, la démocratie ne peut prétendre au leadership. Un responsable qui a peur d'être défié ou remis en question, de donner à chacun la liberté de s'exprimer, d'engager un débat constructif, qui se plaint de tout et de rien, qui a partout, sans possibilité d'ouverture et de collaboration, ne peut prétendre au leadership. Une autorité qui n'est pas audacieuse, qui ne prend pas d'initiative ou refuse toute proposition, qui a peur de se mouiller, ne peut prétendre au leadership. Jésus, homme vertueux, attirait les bons comme les mauvais et accordait la seconde chance. Il pardonnait et construisait de nouvelles relations, de nouvelles valeurs. Finalement, l'autonomisation de nos entreprises, comme de nos paroisses, ne peut être possible que par la prise de conscience individuelle et collective basée sur un système managérial qui s'articule autour d'un vrai leader, c'est-à-dire un responsable qui agit en toute liberté, sans faux fuyant, dans l'exécution harmonieuse et consciente des tâches pour une Église dynamique et forte. Voilà, amis auditeurs de la Radio Nationale Catholique, le vrai leadership.
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1: Mon Seigneur et mon Dieu, je crois fermement que tu es ici, que tu me vois, que tu m'entends. Je t'adore avec profonde révérence. Je te demande le pardon de mes péchés et la grâce de faire avec profit ce moment de prière. Ma Mère Immaculée, Saint Joseph, mon Père et Seigneur, mon ange gardien, intercédez pour moi. L'Évangile nous conduit aujourd'hui dans la demeure d'Hérode, au cœur d'une fête d'anniversaire. Tout semble marqué par la joie, mais pourtant, derrière les lumières de la fête, se prépare un drame, celui du martyr de Saint Jean-Baptiste. Saint Jean-Baptiste n'est pas mort simplement à cause d'une promesse imprudente faite par Hérode sous l'effet du vin ou de l'excitation de la fête. Non, il est mort parce que il avait eu le courage de dire la vérité. Et il a rappelé à Hérode que son union avec Hérodiade, sa belle-sœur, était contraire à la loi de Dieu. Et en cela, Jean-Baptiste accomplissait sa mission de prophète, qui est d'appeler chacun à la conversion et rappeler que l'amour véritable ne peut être séparé de la vérité. Alors, mon ami, entrons donc dans cette curieuse atmosphère de fête. Une jeune fille, du nom de Salomé, qui se trouve être la propre nièce d'Hérode et la fille du mariage précédent d'Hérodiade, cette jeune fille danse devant le roi et ses convives. On peut imaginer ces danses orientales, sensuelles, qui mettent en avant les corps, qui excite un peu les esprits, déjà enivrés, embrumés. Et évidemment, Hérode est charmé par la prestation de sa nièce, et il lui fait une promesse insensée, probablement sous l'effet de l'alcool. « Tout ce que tu me demanderas, je te le donnerai, même si c'est la moitié de mon royaume. » Alors, celle-ci, probablement en panne d'idées, va voir sa mère et sous la pression de cette dernière, elle revient vers le roi et elle lui réclame la tête de Jean le Baptiste sur un plateau. Bref, la décapitation. Et ce qui perd Hérode ce soir-là, bien, c'est la capacité à rester maître de lui-même devant le regard collectif de ses amis, de sa cour. Bien sûr, il y a la sensualité et le désir, mais il y a aussi cette promesse qu'il a faite en public devant ses dignitaires, peut-être pour se donner une image de grandeur. Mais du coup, il préfère trahir sa conscience plutôt que de perdre la face devant la salle. Et donc cette promesse, à cause de ses serments et des convives, dit le texte, pas à cause de sa conviction, mais à cause du regard des autres, à cet instant précis, eh bien, Hérode va ordonner la décapitation de Jean le Baptiste. Évidemment, il a un sursaut, et le texte nous dit qu'il devient triste, car il avait évidemment une conscience morale, et il savait que Jean Baptiste était un saint. Il le gardait sous sa protection, nous dit l'Évangile. Il aimait même l'entendre parler, même si ce que lui disait Jean le troublait profondément. Mais voilà, la tristesse ne suffit pas à sauver Jean-Baptiste, parce que Hérode a déjà décidé, bien avant cette soirée de toute façon, de laisser son image publique avoir plus d'importance que sa propre conscience. Oui, il y a quelque chose de terrible dans cette tête posée sur un plateau, c'est horrible, au milieu d'un festin. Puis il y a aussi une question qui nous touche directement. Et moi, qu'est-ce que je suis prêt à sacrifier pour mes plaisirs personnels? Est-ce que je suis prêt à perdre la grâce de Dieu pour mon plaisir? Est-ce que je mets la vie de mon âme en danger pour vivre des expériences, pourrions-nous dire, inadmissibles, hors mariage. Car oui, mon ami, je vais parler avec toi, et surtout avec le Seigneur, d'une vertu qu'on va appeler la vertu de la sainte pureté. C'est ainsi que Saint José Maria aimait appeler la vertu de la chasteté. Il a ajouté le mot sainte, parce que cette vertu ouvre bien, grande, les portes de l'amour de Dieu, et elle demande du tact. La chasteté, comprends-moi, c'est bien plus qu'une liste d'interdits sur le corps. C'est une affirmation d'amour, une affirmation qui rend joyeux celui qui la vit, car on devient libre et on vit dans la vérité. On n'est pas triste comme Hérode. Et il faut dire quand même que nous vivons aujourd'hui dans un environnement où de nombreuses images sollicitent constamment notre regard et peut-être même notre imagination. Et puis il n'y a pas que les images, il y a la mode, il y a aussi certains spectacles, certains films, et puis bon, beaucoup de contenus sur Internet qui ont peut-être tendance à banaliser la sexualité et même à déformer le sens de l'amour. Oui, tu le sais bien mon ami, mais je le dis quand même, la pornographie permet une satisfaction immédiate, mais elle enferme la personne dans le péché, dans la solitude et dans l'addiction. Et elle abîme le regard porté sur autrui. Et elle rend plus difficile la construction de relations interpersonnelles véritablement libres et confiantes. Et puis, la pudeur aussi, qui est une vertu que bien des filles ou des femmes ont oublié de vivre aujourd'hui en montrant de façon excessive certaines parties de leur corps. Et ainsi, elles exaltent, comment dirais-je, la sensualité, et même avec l'excuse de la canicule. Elles envoient quand même un message à l'extérieur qui n'est pas le bon. Alors oui, la sainte pureté, c'est l'apprentissage d'un amour unifié. Elle est le respect du corps humain, elle est le respect de la personne qui n'est pas chosifiée. Elle invite à un amour dans lequel corps, cœur, intelligence, volonté ne sont pas séparés. Et puis, cette vertu, bien, elle est évidemment conforme au message de l'Évangile, qui est un appel à la vigilance, à la conversion et à la prière. Oui, chacun peut être confronté à des tentations. Et même peut-être à des blessures du passé, et peut-être à des habitudes dont peut-être on n'arrive pas à se libérer tout seul. Mais sache que le Christ ne te regarde pas avec mépris. Quand il te voit, pécheur, il vient te relever, me relever, purifier notre cœur et nous donner, nous rendre notre liberté. Seigneur Jésus, donne-moi un grand amour de cette vertu. Apprends-moi la pudeur. Apprends-moi à maîtriser mes regards. Apprends-moi à maîtriser ma sensualité. Donne-moi aussi le courage de Saint Jean le Baptiste, qui a aimé la sainteté du mariage, qui a su dénoncer des unions illégitimes. Donne-moi, Seigneur, le courage de vivre dans la vérité. Et je te demande aussi, Seigneur, la grâce de respecter mon corps, de respecter aussi le corps des autres, de vivre tout cela avec une grande délicatesse. Pour ceux qui sont mariés, bien, je demande à la Sainte Vierge qu'elle vous aide dans la fidélité et également dans la juste chasteté au sein du mariage. Pour les jeunes, je prie la Vierge Marie de te donner la force de te préparer à vivre un amour authentique, à ne pas te perdre par le péché de la chair. Et à tous ceux qui luttent dans le secret, la lumière et la persévérance qui sont nécessaires pour avancer. Et je dis, Seigneur, par ta grâce, par la grâce de Marie, notre mère, donne-nous un cœur pur, non pas un cœur fermé à l'amour, non pas un cœur égoïste, mais un cœur capable d'aimer avec respect, avec fidélité, avec générosité. Un cœur qui sait respecter l'autre. Je te remercie, mon Dieu. Des bonnes résolutions, des actes d'amour et des inspirations que tu m'as communiquées dans cette méditation. Je te demande de m'aider à les mettre en pratique. Ma Mère Immaculée, Saint Joseph, mon Père et Seigneur, mon ange gardien, intercédez pour moi.
0: La méditation du jour vous a été proposée par le Père Antoine de Rochebrune depuis le Canada. 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

0: Dans quelques instants, nous rendons les honneurs à notre Mère du Ciel, la très sainte Vierge Marie, à travers l'Angélus.
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2: Il est 6 heures.
3: L'ange du Seigneur apporta l'annonce à Marie.
4: Et elle conçut du Saint-Esprit.
5: Je vous salue, Marie, pleine de grâce, le Seigneur est avec vous. Vous êtes bénie entre toutes les femmes, et Jésus, le fruit de vos entrailles, est béni.
6: Sainte Marie, Mère de Dieu, priez pour nous pauvres pécheurs, maintenant et à l'heure de notre mort. Amen.
3: Voici la servante du Seigneur.
4: Qu'il me soit fait selon votre parole.
5: Je vous salue, Marie, pleine de grâce, le Seigneur est avec vous. Vous êtes bénie entre toutes les femmes, et Jésus, le fruit de vos entrailles, est béni.
6: Sainte Marie, Mère de Dieu, priez pour nous pauvres pécheurs, maintenant et à l'heure de notre mort. Amen.
3: Et le Verbe s'est fait chair,
4: et il a habité parmi nous.
5: Je vous salue, Marie, pleine de grâce, le Seigneur est avec vous. Vous êtes bénie entre toutes les femmes, et Jésus, le fruit de vos entrailles, est béni.
6: Sainte Marie, Mère de Dieu, priez pour nous pauvres pécheurs, maintenant et à l'heure de notre mort. Amen.
3: Priez pour nous, Sainte Mère de Dieu,
4: afin que nous soyons rendus dignes des promesses du Christ.
3: Daigne, Seigneur, répandre ta grâce dans nos âmes, afin qu'ayant connu par le message de l'ange l'incarnation du Christ, ton Fils, nous arrivions par sa passion et par sa croix à la gloire de sa résurrection. Par le Christ, notre Seigneur.

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0: Au nom du Père, du Fils et du Saint-Esprit,
1: Amen.
0: Le Seigneur soit avec vous.
1: Et avec votre esprit.
0: Chers frères et sœurs, préparons-nous à célébrer le mystère de l'Eucharistie. En ce jour, l'Église nous donne de célébrer le martyre de Saint Jean-Baptiste et demandons avec les psaumes la miséricorde du Seigneur. Veuillez vous asseoir.
2: La main du Seigneur a touché ma bouche.

et vous les eaux par-dessus le ciel, et toutes les puissances du Seigneur, et vous le soleil.

0: Tu as voulu, Seigneur Dieu, que le bienheureux Jean-Baptiste soit le précurseur de ton Fils dans sa naissance et dans sa mort. Il a donné sa vie pour la justice et la vérité. Accorde-nous de savoir, comme lui, lutter avec courage pour confesser ta parole. Par Jésus-Christ, ton Fils, notre Seigneur, qui vit et règne avec toi dans l'unité du Saint-Esprit, Dieu, pour les siècles des siècles.
1: Amen.

0: de la première lettre de Saint Paul apôtre aux Corinthiens. Frères, vous qui avez été appelés par Dieu, regardez bien. Parmi vous, il n'y a pas beaucoup de sages aux yeux des hommes, ni de gens puissants ou de haute naissance. Au contraire, ce qu'il y a de fou dans le monde, voilà ce que Dieu a choisi pour couvrir de confusion les sages. Ce qu'il y a de faible dans le monde, voilà ce que Dieu a choisi pour couvrir de confusion ce qui est fort. Ce qui est d'origine modeste, méprisé dans le monde, ce qui n'est pas, voilà ce que Dieu a choisi pour réduire à rien ce qui est. Ainsi, aucun être de chair ne pourra s'enorgueillir devant Dieu. C'est grâce à Dieu, en effet, que vous êtes dans le Christ Jésus, lui qui est devenu pour nous sagesse venant de Dieu, justice, sanctification, rédemption. Ainsi, comme il est écrit, celui qui veut être fier, qu'il mette sa fierté dans le Seigneur. Parole du Seigneur.
1: Nous rendons grâce à Dieu.
0: Heureux le peuple que le Seigneur s'est choisi pour domaine.
1: Heureux le peuple que le Seigneur s'est choisi pour domaine.
0: Heureux le peuple dont le Seigneur est le Dieu. Heureuse la nation qu'il s'est choisie pour domaine. Du haut des cieux, le Seigneur regarde. Il voit la race des hommes. Heureux le peuple que le Seigneur choisit pour domaine. Dieu veille sur ceux qui le craignent, qui mettent leur espoir en son amour, pour les délivrer de la mort, les garder en vie au jour de famine.
1: Heureux le peuple que le Seigneur s'est choisi pour domaine.
0: Nous attendons notre vie du Seigneur. Il est pour nous un appui, un bouclier. La joie de notre cœur vient de lui. Notre confiance est dans son nom très saint.
1: Heureux.

Je vous donne un commandement nouveau, dit le Seigneur. Aimez-vous les uns les autres comme je vous ai aimés.

0: Le Seigneur soit avec vous.
1: Et avec votre esprit.
0: Évangile de Jésus-Christ selon saint Marc.
1: Gloire à toi, Seigneur.
0: Veuillez vous asseoir. En ce temps-là, Hérode avait donné l'ordre d'arrêter Jean le Baptiste et de l'enchaîner dans la prison à cause d'Hérodiade, la femme de son frère Philippe, que lui-même avait prise pour épouse. En effet, Jean lui disait, « Tu n'as pas le droit de prendre la femme de ton frère. » Hérodiade en voulait donc à Jean, et elle cherchait à le faire mourir. Mais elle n'y arrivait pas parce que Hérode avait peur de Jean. Il savait que c'était un homme juste et saint, et il le protégeait. Quand il l'avait entendu, il était très embarrassé, cependant, il écoutait avec plaisir. Or, une occasion favorable se présenta quand, le jour de son anniversaire, Hérode fit un dîner pour ses dignitaires, pour les chefs de l'armée et pour les notables de Galilée. La fille d'Hérodiade fit son entrée dans ça. Elle plut à Hérode et à ses convives. Le roi dit à la jeune fille, « Demande-moi ce que tu veux et je te le donnerai. » Et il fit ce serment, « Tout ce que tu me demanderas, je te le donnerai, même si c'est la moitié de mon royaume. » Elle sortit alors pour dire à sa mère, « Qu'est-ce que je vais demander ?» Hérodiade répondit, « La tête de Jean, celui qui baptise. » Aussitôt, la jeune fille s'empressa de retourner auprès du roi et lui fit cette demande. « Je veux que tout de suite, tu me donnes sur un plat la tête de Jean le Baptiste. » Le roi fut vivement contrarié, mais à cause du serment et des convives, il ne voulut pas lui opposer un refus. Aussitôt, il lui envoya un garde avec l'ordre d'apporter la tête de Jean. Le garde s'en alla décapiter Jean dans la prison. Il apportait la tête sur un plat, la donna à la jeune fille, et la jeune fille la donna à sa mère. Ayant appris cela, les disciples de Jean vinrent prendre son corps et le déposèrent dans un tombeau. Veuillez vous lever. Acclamons la parole de Dieu.

Seigneur. Vous venez à la messe ce matin, votre visage est serré. Tout cela, c'est pour vous détendre. Pardonnez, souriez un peu. Tu ne peux pas venir à l'église et puis ton visage est serré. Dieu t'a fait quoi? Frères et sœurs bien-aimés, Saint Paul nous dit aujourd'hui, ce qui est faible dans le monde, voilà ce que Dieu a choisi. Dieu ne mesure pas l'homme selon les critères du monde. Il ne regarde ni le pouvoir, ni la richesse, ni la position sociale. Il regarde le cœur et la disponibilité à sa grâce. Saint Jean-Baptiste est un témoignage vivant. Il n'avait ni pouvoir politique, ni armée, ni richesse. Il avait seulement la vérité de Dieu à annoncer. Et cette vérité, il ne l'a pas vendue. Devant Hérode, Jean reste debout. Il lui dit, « Il n'est pas permis de prendre la femme de ton frère. » Cette parole lui coûte sa liberté et finalement sa vie. Hérode, au contraire, possède le pouvoir, mais il n'est pas libre. Il est prisonnier de ses passions, de son orgueil et du regard des autres. Il sait que Jean est un homme juste. Il écoute avec intérêt, mais il n'a pas le courage de suivre la vérité. Voilà le drame de l'Évangile. On peut connaître la vérité, pourtant refuser de la vivre. Jean nous invite aujourd'hui à une foi cohérente. Il ne suffit pas de prier, de connaître l'Évangile ou de dire que nous sommes chrétiens. Il faut que la parole de Dieu transforme nos choix. Il y a des moments où notre foi nous demande de dire non. Non au mensonge, non à l'infidélité, non à la vengeance, non à la corruption, non au compromis qui blesse notre conscience. Le témoignage de Jean nous appelle aussi, nous rappelle aussi que la fidélité à Dieu peut avoir un prix. Être fidèle ne signifie pas toujours être compris ou applaudi. Parfois, il faut accepter de rester seul avec sa conscience plutôt que de suivre la foule. Saint Paul nous donne alors la clé. Celui qui veut se glorifier, qu'il mette sa fierté dans le Seigneur. Jean n'a pas cherché à sauver son image. Il a choisi de rester fidèle à sa mission. Sa tête a été tranchée, mais sa parole n'a pas été vaincue. Son corps a été détruit, mais son témoignage demeure. Aujourd'hui, chers frères et sœurs, demandons au Seigneur de nous donner cette même force intérieure, le courage de reconnaître nos erreurs, de résister au mal, de défendre la vérité avec charité et de rester fidèle lorsque la pression devient forte. Que notre grandeur ne soit pas dans ce que les hommes pensent de nous, mais dans ce que Dieu trouve dans notre cœur. Saint Jean-Baptiste, témoin de la vérité, prie pour nous. Apprends-nous à préférer la fidélité de Dieu aux applaudissements des hommes. Amen.

0: Frères et sœurs, mettons-nous debout. Avec toutes les générations qui ont chanté la gloire de la Vierge Marie, disons à Dieu notre reconnaissance.
1: Nous te louons, Seigneur, et nous te bénissons.
0: Pour l'humilité de la Vierge et sa docilité à ta parole.
1: Nous te louons, Seigneur, et nous te bénissons.
0: Pour son allégresse et pour l'œuvre en elle de l'Esprit.
1: Nous te louons, Seigneur, et nous te bénissons.
0: Pour l'enfant qu'elle a porté, qu'elle a couché dans la mangeoire.
1: Nous te louons, Seigneur, et nous te bénissons.
0: Pour son offrande au temple et son obéissance à la loi.
1: Nous te louons, Seigneur, et nous te bénissons.
0: Pour sa présence à Cana, pour sa tranquille prière.
1: Nous te louons, Seigneur, et nous te bénissons.
0: Pour sa foi dans l'épreuve, pour sa force au calvaire.
1: Nous te louons, Seigneur, et nous te bénissons.
0: Pour sa joie au matin de Pâques et parce qu'elle est notre mère.
1: Nous te louons, Seigneur, et nous te bénissons.
0: Nous te louons, Seigneur, et nous te bénissons, toi qui vis et qui règnes pour les siècles des siècles.

0: Prions ensemble, chers frères et sœurs, au moment d'offrir le sacrifice de toute l'Église.
1: Pour la gloire de Dieu et le salut du monde.
0: Par l'offrande que nous te présentons, Seigneur, accorde-nous de marcher sur tes chemins dans la droiture, celle que le bienheureux Jean-Baptiste, voix de celui qui crie dans le désert, enseigna et confirma par le témoignage de son sang, par le Christ notre Seigneur. Le Seigneur soit avec vous.
1: Et avec votre esprit.
0: Élevons notre cœur.
1: Nous le tournons vers le Seigneur.
0: Rendons grâce au Seigneur notre Dieu.
1: Cela est juste et bon.
0: Vraiment, il est juste et bon pour ta gloire et notre salut de t'offrir notre action de grâce toujours et en tout lieu. Seigneur Père très saint, Dieu éternel et tout-puissant, par le Christ notre Seigneur. Nous chantons les merveilles que tu as accomplies pour Jean le précurseur de ton Fils. Parmi ceux qui sont nés d'une femme, tu l'as consacré, lui faisant l'honneur d'une mission sans égale. Avant même de naître, il tressaillit d'allégresse à l'approche du Sauveur. En venant au monde, il apportait une grande joie. Il fut de tous les prophètes celui qui désigna l'agneau de la rédemption. Dans les eaux qui devaient en être sanctifiées, il baptisa l'auteur du baptême. Et il rendit au Christ le témoignage suprême, celui de son propre sang. C'est pourquoi, avec les puissances des cieux, nous pouvons te bénir sur la terre et t'adorer sans fin en proclamant: Saint, Saint, Saint, le Seigneur Dieu de l'univers.

Toi qui es vraiment saint, toi qui es la source de toute sainteté, Seigneur, nous te prions. Sanctifie ces offrandes en répandant sur elles ton esprit, qu'elles viennent pour nous le corps et le sang de Jésus, le Christ, notre Seigneur. Au moment d'être livré et d'entrer librement dans sa passion, il prit le pain, il rendit grâce, il le rompit et le donna à ses disciples en disant, « Prenez et mangez-en tous, ceci est mon corps livré pour vous. »

De même, après le repas, il prit la coupe. De nouveau, il rendit grâce et la donna à ses disciples en disant, « Prenez et buvez-en tous, car ceci est la coupe de mon sang, le sang de l'Alliance nouvelle et éternelle, qui sera versé pour vous et pour la multitude en rémission des péchés. Vous ferez cela en mémoire de moi. »

0: Il est grand, le mystère de la foi.
1: Annonçons ta mort, Seigneur Jésus. Nous proclamons ta résurrection. Nous attendons ta venue dans la gloire.
0: En faisant ainsi mémoire de la mort et de la résurrection de ton Fils, nous t'offrons, Seigneur, le pain de la vie et la coupe du salut, et nous te rendons grâce car tu nous as estimés dignes de nous tenir devant toi pour te servir. Humblement, nous te demandons qu'en ayant part au corps et au sang du Christ, nous soyons rassemblés par l'Esprit Saint en un seul corps. Souviens-toi, Seigneur, de ton Église répandue à travers le monde. Fais-la grandir dans ta charité en union avec notre pape Léon, notre évêque Ignace, ses auxiliaires Gaspard et Jean-Martial Arnaud, et tous les évêques, les prêtres et les diacres. Souviens-toi aussi de nos frères et sœurs qui se sont endormis dans l'espérance de la résurrection et souviens-toi dans ta miséricorde de tous les défunts. Accueille-les dans la lumière de ton visage. Sur nous tous enfin, nous implorons ta bonté. Permets qu'avec la Vierge Marie, la bienheureuse Mère de Dieu, avec Saint Joseph son époux, les apôtres et tous les saints qui ont fait ta joie au long des âges, nous ayons part à la vie éternelle et que nous chantions ta louange et ta gloire par ton Fils Jésus le Christ. Par lui, avec lui et en lui, à toi Dieu le Père Tout-Puissant, dans l'unité du Saint-Esprit, tout honneur et toute gloire pour les siècles des siècles.
1: Amen.
0: Notre Père,
1: qui es aux cieux, que ton nom soit sanctifié, que ton règne vienne.

0: pardonne-nous nos offenses, comme nous pardonnons aussi à ceux qui nous ont offensés. Et ne nous laisse pas entrer en tentation, mais délivre-nous du mal.
1: Car c'est à toi qu'appartiennent
0: le règne, la puissance et la gloire pour les siècles des siècles.
1: Seigneur Jésus-Christ, tu as dit à tes apôtres, je vous laisse la paix, je vous donne ma paix. Ne regarde pas nos péchés, mais la foi de ton Église. Pour que ta volonté s'accomplisse, donne-lui toujours cette paix et conduis-la vers l'unité parfaite, toi qui vis et règnes pour les siècles et les siècles.
0: Amen.
1: Que la paix du Seigneur soit toujours avec vous.
0: Et amen, votre esprit.
1: Frères et sœurs, dans la charité du Christ, donnez-vous la paix.
0: Amen.

0: Voici l'agneau de Dieu, voici celui qui enlève les péchés du monde. Heureux les invités au repas des noces de l'agneau.
1: Seigneur, je ne suis pas digne de te recevoir,
2: mais seulement une parole de Jésus.

0: Nous avons célébré le jour où le bienheureux Jean-Baptiste est né au ciel et nous avons reçu les sacrements du salut. Accorde-nous, Seigneur, de contempler en eux les merveilles dont ils sont le signe et plus encore de goûter leur action en nous par le Christ notre Seigneur.
1: Amen.
0: Veuillez vous asseoir. Bénissons à présent l'eau et les objets de piété. Notre secours est dans le nom du Seigneur. Dieu, toi qui fais descendre sur les hommes ta bénédiction, toi avec qui montent toutes nos prières, en ta bonté daigne bénir l'eau et ces objets de piété que tes fidèles te présentent, qui les aident à bien te prier, à obtenir de toi toutes les faveurs dont ils ont besoin et à vivre sous ta constante protection par le Christ notre Seigneur.
1: Amen.
0: Bénissons à présent toutes les personnes qui en ce jour célèbrent un événement heureux. Notre secours est dans le nom du Seigneur. Père Tout-Puissant, toi qui ne cesses de prodiguer tous les biens, nous te rendons grâce pour tous les bienfaits reçus de toi et nous te prions humblement pour tes servantes et serviteurs. À l'occasion de cet événement heureux qu'ils célèbrent en ce jour, tu les as soutenus dans ta bonté, protège-les et garde-les toujours à l'ombre de tes ailes par le Christ notre Seigneur.
1: Amen.
0: Veuillez vous lever. Le Seigneur soit avec vous.
1: Et amen.
0: Et que Dieu Tout-Puissant vous bénisse, le Père et le Fils et le Saint-Esprit.
1: Amen.
0: Allez dans la paix du Christ.
1: Rendons grâce à Dieu.
0: Bonne journée à tous et à chacun.

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0: Heureux les miséricordieux, car ils obtiendront miséricorde.
1: 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Il est 7 heures.

0: Mesdames et messieurs, bonjour. Très heureuse de vous retrouver en ce samedi 29 août 2026 dans ce journal magazine de la Radio Nationale Catholique de Côte d'Ivoire. Ensemble, nous parcourrons les rubriques habituelles du journal magazine, le point de la semaine. Landry Jadoux reviendra sur les temps forts qui ont marqué l'actualité de notre Église en cette semaine qui s'achève. Le dossier du samedi, aujourd'hui donc, dans un reportage, Justin Salé nous conduira à Lourdes à la découverte des bénévoles de Notre-Dame de l'Hospitalité. Ces gilets bleus qui se mettent au service des malades et des pèlerins. Enfin, l'invité de la rédaction, Mgr Jacques Assanvo Aïwa, l'archevêque métropolitain de Boaké, président de l'Association panafricaine des exégètes catholiques avec Marcel Ariston Blé. Leurs échanges porteront sur le congrès de l'association prévu du 30 août au 6 septembre 2026 au centre Jean-Paul Ier de Koudjoubé de Benoît dans le diocèse de Grand Bassam. Mais avant tout ceci, feuilletons les pages de la partie journal avec à la une. Triple événement célébré mercredi 26 août au collège Sainte-Élisabeth de Korogo par les filles de la Croix, leurs 60 ans de présence en Afrique, le jubilé d'argent de vie religieuse de l'une d'entre elles et la mémoire de leur fondatrice Jeanne-Élisabeth Bichier des âges. C'était au cours d'une messe présidée par Mgr Armand Koné. Engagée dans la labellisation du beurre de karité, la Côte d'Ivoire s'apprête à franchir une étape décisive du processus. L'examen et l'adoption des documents techniques du projet étaient au cœur d'une session de travail jeudi dernier à Abidjan Plateau. Enfin, à l'étranger, le pape Léon XIV appelle à humaniser la technologie au service de la vie et de la paix. Un appel auprès de 500 membres de l'Institut international des sciences administratives à qui il a accordé hier vendredi une audience.
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0: Bienvenue à toutes et à tous dans ce journal magazine sur la voie de l'Évangile. Direction tout de suite le collège Sainte-Élisabeth de Korogo où mercredi dernier 26 août, la grande salle de l'établissement a servi de cadre à la célébration eucharistique placée sous le signe de l'action de grâce, de la communion et de la fidélité à Dieu. C'était à l'occasion de la célébration du 60e anniversaire de présence en Afrique de la congrégation des filles de la Croix, la fête de leur fondatrice Jeanne-Élisabeth Bichier des âges et le jubilé d'argent 25 ans de vie religieuse de l'une d'entre elles, sœur Claudia Assandez. Lors de l'homélie de la messe qu'il a présidée en présence des religieuses filles de la Croix, de la communauté éducative, des élèves, des familles, des amis et de nombreux fidèles venus s'associer à cette célébration, Mgr Armand Koné, l'archevêque métropolitain de Korogo, a invité l'Assemblée à revenir aux sources de la vocation des filles de la Croix en contemplant la vie et le témoignage de leur fondatrice, Jeanne-Élisabeth Bichier des âges. Un extrait.
2: Chers frères et sœurs, nous nous souvenons que le 6 juillet 1947, et à travers le pape Pie XII, notre mère Sainte Jeanne-Élisabeth a été déclarée sainte par l'Église. Jeanne-Élisabeth. Elle est née en 1773 dans une famille noble. Elle aurait pu s'en contenter et vivre confortablement sa vie de bourgeoise. Mais pendant la Révolution française, elle voit des campagnes sans prêtres, sans école, sans soins. Alors, elle laisse son château et avec Saint-André Hubert Fournet, elle fonde les filles de la Croix en 1830 à l'appui. Son programme était simple, glorifier Dieu et le faire glorifier par les petits et les pauvres. Elle a compris que la croix n'est pas une défaite. Quand on soigne un malade, quand on apprend à lire à un enfant pauvre, quand on éduque un jeune, on transforme sa peine en joie. Voilà 60 ans en Côte d'Ivoire. Les filles de la croix font la même chose dans les écoles, les dispensaires, les paroisses. Elles portent cette huile de joie.
0: À l'instant, Monseigneur Amon Kouné, l'archevêque métropolitain de Korogo. Et au thème de cette messe d'action de grâce, prenant la parole au nom de la congrégation, Sœur Hélène Ouedraogo, fille de la Croix, assistante générale et déléguée pour la région Afrique, a exprimé sa profonde reconnaissance à Dieu et à toutes les personnes qui ont contribué d'une manière ou d'une autre à faire vivre cette mission au fil des années. Un extrait de son discours recueilli par Monica Kouassi, notre correspondante à Korogo.
3: Au terme de cette belle célébration, habitée de simplicité, de ferveur et de joie, je prends la parole au nom de notre famille religieuse pour vous exprimer notre profonde gratitude et notre reconnaissance.

0: de Jeanne-Élisabeth Bichier des Âges, notre fondatrice, les 25 ans de vœux de notre sœur Claudia Sandez, et enfin, l'ouverture de l'année jubilaire marquant les 60 ans de présence des filles de la Croix en Afrique et plus particulièrement en terre ivoirienne. Et le nom de Dieu soit béni éternellement.
1: Quittons l'archidiocèse de Korogo pour celui de Boaké où se poursuivent au centre diocésain les travaux du 10e Conseil national de la GEC, la jeunesse étudiante catholique réunifiée de Côte d'Ivoire. Ces assises qui portent sur le thème GEC Côte d'Ivoire après 20 ans de réunification, bilan, acquis et perspectives réunit le bureau national, les bureaux diocésains et le conseil consultatif du mouvement. À quelques heures de la fin des travaux, le père Franck Soko, l'aumônier national de la GEC, nous donne un aperçu de ce qui a été déjà fait.
2: Ce plan d'action nous permettra d'être sel et lumière au sein de nos lycées et collèges, mais aussi de faire briller la lumière du Christ dans nos cœurs et dans nos vies. Tout se passe très bien. Nous avons eu les rapports des différents diocèses qui sont présents, qui nous ont expliqué l'état de la GEC de Côte d'Ivoire dans leur diocèse. Et depuis, nous avons entamé les plénières et tout se passe bien. Les travaux se déroulent dans une très bonne ambiance de fraternité, de respect et de paix. Et nous avons aussi l'occasion de prier la Vierge Marie, qui est présente ici dans ce centre, et d'invoquer l'Esprit Saint afin que nos travaux puissent trouver un écho favorable et contribuer à l'émergence d'une société ivoirienne épanouie et aboutie.
1: Père Franck Soko, aumônier national de la GEC, la jeunesse étudiante catholique de Côte d'Ivoire. Notons que les travaux de ce 10e Conseil national de la GEC réunifié s'achèvent demain dimanche par une messe solennelle en la cathédrale Sainte-Thérèse de l'Enfant Jésus de Boaké.
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1: Autre volet de l'actualité nationale, la Côte d'Ivoire s'apprête à franchir une étape décisive dans le processus de labellisation du beurre de karité. Pour ce faire, le Comité national des indications géographiques et des marques collectives CMC a tenu une session jeudi à Abidjan Plateau. À l'ordre du jour, l'examen et l'adoption des documents techniques relatifs à la création du label beurre de karité Côte d'Ivoire. Le contexte de labellisation, le cahier de charge des documents techniques et l'approche sécuritaire ont été abordés durant la rencontre. La première responsable du comité situe l'enjeu de cette initiative qui vise à garantir la qualité et l'authenticité du beurre de karité ivoirien. Beth Azoda, présidente du CMC.
4: Quand quelqu'un vient de la Côte d'Ivoire, on lui demande apportement du beurre de karité et de la tchèque. C'est parce que ce sont des produits de qualité. Et maintenant, pour pouvoir démontrer cette qualité, le gouvernement a décidé de labelliser, c'est-à-dire de formaliser cette qualité-là avec des règlements pour démontrer au monde entier que nous maîtrisons la qualité de ce produit et qu'ils peuvent l'utiliser sans s'inquiéter. Jusqu'à présent, ces valeureuses femmes fabriquent ce beurre de qualité et ce n'est pas reconnu. C'est juste dans leur secteur d'activité. Maintenant, avec la labellisation, tout le monde entier va connaître le travail de ces femmes-là, donc économiquement, et puis valoriser surtout leur savoir-faire. Le comité vient de valider, tous les documents vont être mis à niveau par rapport aux observations et la décision qui sera prise par la présidente du CMC va permettre de faire partie de ce document au Cameroun, à l'OAPI, pour pouvoir faire notre marque.
1: Labelliser le karité ivoirien permettra donc de renforcer sa protection et sa compétitivité sur les marchés au plan local et international, selon Dr Souleymane Sor. Expert en propriété intellectuelle, il est le consultant technique en charge de la labellisation du beurre de karité de Côte d'Ivoire.
5: Une labellisation s'appuie sur des documents techniques qui sont enregistrés par un office. Et c'est ce qui va fonder l'existence juridique

0: et pour garantir son origine, de sorte que tout consommateur puisse l'utiliser en toute sécurité, avec confiance.
1: La filière karité constitue un enjeu économique et social majeur en Côte d'Ivoire et fait vivre plus de 152 000 femmes avec un potentiel de production de plus de 250 000 tonnes d'amandes de karité par an. En 2024, le pays a exporté 14 078 tonnes de beurre de karité vers 13 pays d'Asie, d'Europe et d'Amérique. Reportage de Christian Aki. L'actualité internationale à présent, le pape Léon XIV a manifesté sa joie aux membres de l'Institut international des sciences administratives venus du monde entier et dont le Saint-Siège est également membre. Rappelant la naissance de l'Institut en 1930 au lendemain de la grande crise économique, le pape a cité le discours du pape Pie XII aux participants au 8e congrès international des sciences administratives où le 5 août 1950, il disait la vocation de l'Institut d'être un incessant appel à la conscience des autorités politiques en vue d'adapter la vie sociale aux conditions continuellement variables du temps, de manière qu'elle puisse réaliser les intentions et les plans de la sagesse du Créateur. Dans son allocution, le pape a souligné la convergence du thème de la conférence avec ce qu'il a lancé dans Magnifica Humanitas, garder l'équilibre dans l'utilisation des technologies numériques, a-t-il lancé.

0: Nous en arrivons à la page magazine de ce journal et nous ouvrons tout de suite avec le point de la semaine présenté par Landriche Adou.
1: Bonjour à tous. L'actualité en cette semaine qui tire à sa fin a été marquée par la célébration du jubilé de rubis sacerdotal samedi 22 août 2026 du père Guy Lagbré, fondateur de la communauté catholique Notre-Dame de la famille des tout-petits à Azagué dans le diocèse d'Agboville. L'homélie de la messe d'action de grâce dite par le père Désiré Amongwa, curé de la paroisse Saint-Quisito d'Adjamé Williamsville dans le diocèse d'Abidjan. Son ami de promotion l'a invité à renouveler son alliance avec Dieu pour aller encore plus loin.
2: À travers ces célébrations, l'objectif, c'est être le porte-parole de Dieu. C'est pour dire à travers tout cela, à tous ceux qu'il rencontre, la bonne nouvelle de l'amour personnel de Dieu pour les hommes. L'occasion donc du jubilé, c'est pour dire merci à Guy et surtout lui dire nos encouragements pour ses 35 ans de cheminement avec le Seigneur. Le jubilé, c'est aussi l'occasion pour lui de renouveler son alliance avec Dieu pour aller encore plus loin. Merci à toi, mon frère, pour l'exemple du prêtre selon le cœur de Dieu que tu nous donnes.
1: Ce même samedi, le père Gaël Okpoji disait sa messe d'action de grâce dans son village d'origine Brafouébi, département de Sikensi, diocèse de Yopougon. Cette messe, après son ordination sacerdotale en 2024, est une occasion pour le père et ses siens d'exprimer leur gratitude à Dieu pour le don du sacerdoce. Prononçant l'homélie en cette circonstance joyeuse, le père Jean-Noël Gossou, directeur national des œuvres pontificales missionnaire de Côte d'Ivoire, a appelé son jeune frère à être un serviteur inutile, humble. Aux fidèles, il les a invités à soutenir le père Gaël dans la prière pour un sacerdoce fécond. Le lendemain dimanche, nous avons pu vivre la messe d'action de grâce du père Jacques Agnus, marquant son jubilé de perle sacerdotale. Cette eucharistie présidée en la paroisse Saint-Irénée d'Abadjendoumé dans le diocèse de Yopougon a vu la présence remarquée de Grâce Chorale Internationale d'Accra au Ghana. Le jubilaire a été invité par le père Fabien Yedo, professeur à l'UKAO UUA, à jeter un regard rétrospectif dans sa vie et faire de cette vie une louange à Dieu. Toujours dimanche, du côté de Sangondagbé, c'était la clôture des festivités marquant le centenaire d'évangélisation du village. La messe solennelle de clôture, présidée par Monseigneur Jean-Salomon Lesoutier, l'évêque du diocèse de Yopougon, dans une grande ferveur,

0: spirituel marqué par la dédicace de la paroisse jubilaire Saint-Étienne du dit village. Après un siècle d'évangélisation, l'évêque a invité la communauté en fait à aller davantage au large. Ce jubilé, à ses yeux, constitue un temps de la vie qui appelle à plus de maturité et d'engagement au service de l'Église et des hommes.
1: On mesure cette marge avec le centenaire. On voit que nos comportements ont vraiment évolué au niveau des 10 commandements. Les jeunes d'aujourd'hui ont plus de difficultés que nous pour suivre les voies de Jésus-Christ parce qu'ils ont beaucoup d'attrait, beaucoup de difficultés et nous les comprenons. Mais nous les invitons à entrer à l'église. Le dimanche est quand même fait pour Jésus-Christ, pour Dieu. Qu'ils viennent à l'église le dimanche et c'est en fréquentant l'église que quelque chose peut bouger dans leur vie. L'église qui est bénite devient une autre réalité par rapport à quand elle était, excusez-moi le terme, encore profane.
0: Dans l'actualité internationale, le pape Léon XIV a poursuivi sa catéchèse sur le Concile Vatican II mercredi à l'intérieur de la basilique Saint-Pierre devant environ 5000 pèlerins. Le pape a consacré pour la dernière fois sa catéchèse sur la constitution sur la sainte liturgie du Concile Vatican II Sacrosanctum Concilium. L'évêque de Rome a expliqué les raisons pour lesquelles les pères conciliaires ont lancé la réforme liturgique. Les précisions de Cécile Mérieux de Radio Vatican.
2: Questa infatti consta di una parte immutabile.
3: La liturgie comprend une partie immuable établie par l'institution divine et des parties sujettes à des changements. Ces dernières peuvent évoluer au fil du temps, explique Léon XIV, pour qui le Concile encourage les chrétiens à ne pas être passifs, mais à y participer consciemment, pieusement et activement. Ceci afin de parvenir par le Christ médiateur à une unité toujours plus pleine avec Dieu et entre eux. La réforme de la liturgie est un processus constant d'évolution à travers les siècles. Le pape a cité nombre de ses prédécesseurs pour expliquer qu'elle s'inscrit bien dans la tradition vivante de l'Église. Il convient d'établir une distinction importante entre les éléments divins, immuables, et les éléments humains qui peuvent subir diverses modifications. Il est nécessaire que les fidèles célèbrent les liturgies de manière plus consciente et plus active, non pas comme des étrangers et des spectateurs silencieux, souligne Léon XIV, mais en participant pleinement au mystère du salut. Ainsi, le peuple chrétien apprend à reconnaître les réalités sacrées, à s'offrir avec et par les mains du prêtre et à s'ouvrir davantage à la grâce de Dieu.
0: Et voilà qui met fin à cette rétrospective de l'actualité. Merci de l'avoir suivi et bon week-end à tous et à chacun.

0: Landry Jadour qui cède la place à Justin Salé pour le dossier du samedi. À Lourdes, ils sont reconnaissables par leur gilet bleu. Chaque année, des centaines de bénévoles venus de différents horizons se mettent au service des malades et des pèlerins, faisant de la solidarité et du développement un des visages les plus visibles du pèlerinage de l'Assomption. Lourdes dans les pas des bénévoles au grand cœur, c'est le reportage que nous propose Justin Assalé.
1: Ils ont entre 14 et 50 ans, parfois même davantage. Ils viennent d'horizons divers et de plusieurs pays du monde. Chaque année, ils se retrouvent à Lourdes à l'occasion du pèlerinage de l'Assomption. Impossible de les manquer. Vêtus de leur gilet bleu, ils sont présents partout où leur aide est nécessaire. Eux, ce sont les bénévoles de Notre-Dame Hospitalier. Leur mission ? Se mettre gratuitement au service des malades et des pèlerins en les accompagnant tout au long de leur séjour au sanctuaire. Un engagement qu'ils vivent avec beaucoup de joie, comme nous l'explique Julien Batabala, Togolais vivant en France.
2: Être au service des malades, et je suis principalement aux piscines où j'aide les gens à se baigner à la grotte, tel que Marie avait demandé à Bernadette. Pour moi, c'est une satisfaction, cela me permet d'avoir la tête sur les épaules et c'est une source d'inspiration de leur apporter du réconfort à travers mon sourire, à travers mon apport durant cette semaine à leur côté à Lourdes.
1: Mais ce service bénévole bénéficie-t-il d'un soutien financier ? Julien Batabala répond.
2: On n'est pas du tout financé, c'est une partie de soi qu'on donne. Je dirais simplement que dans l'année, entre novembre et janvier, je dois m'inscrire. Et pour m'inscrire, je paie une partie de mon inscription et je fais la réservation de l'hôtel à mes frais. On n'est pas du tout aidé par qui que ce soit.
1: Comme lui, plusieurs jeunes ont eux-mêmes financé leur séjour à Lourdes pour venir se mettre au service des malades. Malgré les contraintes, ils ne regrettent pas leur engagement. Accompagner une personne malade dans un chariot ou pousser un fauteuil roulant fait simplement partie de leur mission.
3: Ferriol d'Escorail, mon cousin m'en avait parlé. Il avait dit que c'était une super expérience, ça nous rapprochait de Dieu et c'était vraiment quelque chose qui nous faisait grandir. Et en plus, je trouve ça super d'aider les plus démunis parce que peut-être un jour ce sera nous et il faut bien des gens qui les aident. Et ça me motive à croire en Dieu, à voir que bah il est là, qui motive les gens. Je trouve ça super beau.
4: Blanche Le Pro de Saint-Jean et j'ai 15 ans. Moi, je me suis mis au service pour qu'ils aient un bon pèlerinage, que ce soit un bon moment dans leur année, qu'ils s'en souviennent. Et généralement, on est très content de les voir et eux aussi. Et je trouve que du coup, on s'habitue à discuter avec eux.
5: Maxime Descorail, là c'est ma première année. Là. Les malades, c'est un peu comme si on voyait Dieu.
6: Raphaël, je suis en seconde, j'habite à Bordeaux. Ça fait 4 ans que je viens ici. Et j'aime toujours autant, j'aime toujours être au service des malades. Et se dire que si on était à leur place, on aimerait beaucoup être aidé par des gens. Je me dis, bah autant être les personnes qui aident et autant être à leur service.
1: Et cette disponibilité ne concerne pas seulement les jeunes. Les adultes, des couples et même des familles entières consacrent une partie de leur temps et de leurs moyens à ce service. Pour la famille Garnier, venir à Lourdes, c'est avant tout répondre ensemble à un appel, celui de servir les plus fragiles. La mère de famille en témoigne.
7: Nous, on est en salle à manger et on est très heureux de retrouver les mêmes personnes tous les ans. C'est comme la famille, on est content d'être avec tout le monde et de voir une église diverse à Lourdes.
1: Un dévouement gratuit et discret, mais profondément apprécié par les malades et leurs proches.
8: Marie-Claire. Oh ben ça, les bénévoles, très très très sympa. Pas de problème, elle nous emmène, elle nous sourit. Oui, non, c'est très sympathique.
9: Didier Tabata, ceux qui sont au service des malades, ils apprennent aussi des malades. Un malade qui prend le temps de vous expliquer comment est-ce qu'il en est arrivé là, comment est-ce qu'il passe son quotidien, je pense que c'est source d'enseignement. Donc c'est le sens que les volontaires donnent effectivement à leur engagement. Et il n'y a pas meilleure expérience de se construire que de vivre des faits concrets. Comme ça.
1: À Lourdes, ces bénévoles rappellent ainsi que le pèlerinage n'est pas seulement une démarche personnelle de prière. Il est aussi un lieu de partage, de solidarité et de service. Une belle expérience qui pourrait inspirer nos différents sanctuaires et nos pèlerinages en Côte d'Ivoire. Faire une place encore plus importante aux bénévoles, particulièrement aux jeunes, afin que chaque malade puisse être accompagné avec dignité, attention et amour. Car se mettre au service d'un malade, c'est aussi, d'une certaine manière, se mettre au service du Christ lui-même.

0: Lourdes dans les pas des bénévoles au grand cœur. Un reportage de Justin Assalé sur les bénévoles de Notre-Dame de l'Hospitalité qui, chaque année à Lourdes, se mettent généreusement au service des malades et des pèlerins. Place à présent à l'invité de la rédaction. Je vous l'annonçais en titre, du 30 août au 6 septembre 2026, le centre Jean-Paul Ier de Kodjoboué de Benoît dans le diocèse de Grand Bassam accueille le congrès de l'Association panafricaine des exégètes catholiques. Cette rencontre réunira des spécialistes de la Bible autour d'un thème particulièrement d'actualité, la Bible et la dignité humaine, violence, esclavage et traite des êtres humains. À travers les travaux et les échanges, les participants entendront réfléchir à la manière dont les saintes écritures peuvent éclairer les grandes questions liées au respect de la personne humaine dans un contexte africain encore confronté à différentes formes de violence, d'exploitation et de traite. Pour mieux comprendre les enjeux de ce congrès, Marcel Ariston Blé reçoit ce matin Mgr Jacques Assanvoyoua, l'archevêque métropolitain de Boaké et président de l'Association panafricaine des exégètes catholiques. Entretien.
1: Bonjour, Excellence.
2: Bonjour.
1: Excellence, pouvez-vous nous présenter l'Association panafricaine des exégètes catholiques et nous expliquer les objectifs de ce congrès qui se tient à Benoît?
2: L'APK, entendez, Association panafricaine des exégètes catholiques, a été créée il y a assez longtemps. Dans les années 70, les pères fondateurs de l'APK, qui étaient des exégètes, avaient eu une rencontre à Jérusalem, ensuite une deuxième et à la troisième rencontre qui a eu lieu au Cameroun, à Yaoundé, en 1987, l'APK a été officiellement créée. Alors, l'objectif de l'APK, c'était l'étude de la parole de Dieu. Comment rendre cette étude accessible aux Africains, surtout dans la mouvance de l'inculturation. Et donc, il fallait étudier les textes et les comprendre dans le contexte africain. En le faisant, pour nos exégètes, c'était une manière d'accueillir la Bible en Afrique et d'en faire un livre de sagesse, la parole de Dieu communiquée à l'Africain, écoutée et reçue par les Africains. Donc voici l'objectif principal. L'organisation se retrouve donc chaque deux ans dans un pays différent pour étudier un thème qui rencontre l'actualité du moment et à travers lequel ils réfléchissent aux situations existentielles de l'Afrique.
1: Alors, le thème qui vous rassemble à Kodjoboué, au centre Jean-Paul Ier de Kodjoboué, est la Bible et la dignité humaine, violence, esclavage et traite des êtres humains. Excellence, quel enjeu pastoral et sociaux se cache derrière ce thème?
2: Mais ce sont des questions très actuelles. Ce thème a été décidé au terme du congrès d'Accra, qui a eu lieu en septembre 2024, et les congressistes ont décidé de réfléchir pour l'année 2026 le thème de la Bible et la dignité humaine, les thématiques de l'esclavage, de la violence. Aujourd'hui, nous voyons beaucoup d'Africains qui vont en Europe, beaucoup d'Africains qu'on vient chercher, les guerres, il y a eu par le passé l'esclavage qui a fait beaucoup de mal, la colonisation. Et à travers tous ces points de l'histoire, c'était la dignité de l'homme qui était au cœur et bafouée, terriblement amochée. Et donc l'Africain a subi beaucoup de traumatismes et nous continuons de subir des traumatismes. Alors les congressistes, les biblistes ont vu que face à la forte immigration des Africains vers les pays européens, il fallait regarder dans la Bible ce qui s'était déjà passé, comment la parole de Dieu peut éclairer ce phénomène et aussi, surtout, à partir de la parole de Dieu, dégager des pistes de réflexion, de propositions pour aider notre continent, les Africains, à gérer, à juguler cette crise. Et en cela, je pense que l'APK a fait œuvre de prophétie parce que au moment où nous tenons notre congrès, nous nous rendons compte que la première encyclique du pape Léon XIV porte justement sur le thème de la dignité humaine, encyclique dans laquelle Il a même dénoncé et suite aux condamnations, a renouvelé les condamnations des papes passés, condamnations de l'esclavage et de toutes les formes de violence qui blessent la dignité humaine. Alors donc nous n'avons fait que faire œuvre de précurseur, nous allons réfléchir et cela donne encore plus de poids à notre thématique de 2026.
1: Excellent, vous avez parlé de la dignité humaine. Qu'est-ce qui dit fondamentalement la Bible sur la dignité de la personne humaine et sur la valeur de toute vie humaine?
2: La Bible, c'est l'histoire d'un Dieu avec un peuple, et donc l'histoire de Dieu avec les hommes, et qui nous est rapportée à travers l'histoire, la relation de Dieu avec un peuple, le peuple Israël. Et la Bible commence par la création, et nous nous rendons compte que à la création, Dieu a tout créé, et il a créé l'homme, à qui il a donné, c'est le seul être en qui Dieu a insufflé son esprit. Et donc l'homme, comme dit un psaume, vous êtes tous des dieux. L'homme a en lui le souffle de Dieu. Et donc, l'homme est un peu le Dieu sur la terre. Dieu lui a confié le grand pouvoir sur la terre pour qu'il continue l'œuvre de la création. Et c'est cela qui fonde déjà la dignité humaine. Ensuite, mais dans le parcours, il se trouve que le malin a infesté le cœur de l'homme. Il y a eu le meurtre d'Abel par son frère Caïn. Il y a eu ensuite d'autres multiplications de faits qui n'entraient pas dans la volonté de Dieu. D'où le déluge qui a exterminé, qui a balayé, qui a purifié la terre. Et puis les générations ont continué à vivre. La dignité humaine part déjà du fait que l'homme est une créature divine en qui il y a l'esprit de Dieu à qui Dieu a tout confié. Et donc, tout homme est une image de Dieu et de ce fait doit le respect de tous. La vie humaine doit être respectée, la vie humaine doit être protégée. Fondamentalement, la Bible est au service de la dignité humaine.
1: On le sait, Excellence, l'esclavage a profondément marqué l'histoire du continent africain. Quel regard la Bible et l'exégèse chrétienne permettent-elles justement de porter sur cette douloureuse réalité historique?
2: Oui, bon, dans la question antérieure, il faut voir un peu comment aussi Dieu a, dans le respect de la dignité humaine, a sauvé l'homme chaque fois que l'homme était en train de se perdre, jusqu'au Christ qui est venu et qui a dit, je suis venu pour que vous ayez la vie et que vous l'ayez en abondance. Effectivement, bon, dans le parcours historique, l'esclavage et toutes les formes d'oppression ont fait beaucoup de mal. Dans la Bible même, le peuple d'Israël a été réduit en esclavage. Ce sont des faits graves, des faits qui ont touché la dignité humaine. Mais comme ce n'était pas ce que Dieu voulait, il est toujours revenu pour réparer la situation en trouvant des solutions. Alors la Bible est fondamentalement contre l'esclavage et toutes les formes d'oppression de l'homme, de l'Ancien au Nouveau Testament. On ne fait jamais la promotion de ce qui va contre la vie humaine. La vie humaine doit être protégée de la naissance jusqu'à la mort. Et ça, c'est très clair dans la Bible, d'où encore la parole de Jésus. Je suis venu pour que vous ayez la vie et que vous l'ayez en abondance. Notre Dieu n'est pas le Dieu des morts, mais le Dieu des vivants. La Bible, donc, la parole de Dieu, est au service de la promotion de la vie humaine.
1: Au regard, Excellence, de ce que vous venez de dire, quelle responsabilité particulière revient aux églises africaines et aux chrétiens dans la défense de la dignité humaine et la lutte contre toutes les formes d'exploitation?
2: C'est une très grande responsabilité. Nos prédications, nos enseignements, les encycliques des papes, le magistère de l'Église, à travers la doctrine sociale de l'Église, est au service de la protection, de la promotion de la dignité humaine, de la promotion de la vie humaine. Et donc, nous endossons, nous, exégètes africains, cette responsabilité pour interpeller les décideurs. L'Église, de son côté, fait ce qu'elle peut. L'Église prend sa grande part de responsabilité. Dans la pastorale de l'Église, il n'y a pas que l'évangélisation orale, directe, théorique, mais vous voyez que pour protéger et sauver la dignité humaine, l'Église a toujours créé des centres de santé, des écoles, et tout cela, c'est pour former l'homme, pour que l'homme soit capable de se prendre en charge et de protéger sa dignité. Et donc, l'Église a une très grande responsabilité. Nous entendons encore interpeller pour que l'Église prenne toute sa part en ces temps où la violence contre l'homme, les dérapages et toutes les nouvelles formes d'asservissement de l'homme se posent et sont assez prisées dans notre continent africain. Voilà donc, nous avons une grande part de responsabilité et nous y travaillons.
1: Vous avez une grande part de responsabilité, vous y travaillez. Alors, comment ces travaux des exégètes peuvent-ils sortir du cadre académique pour rejoindre justement les communautés chrétiennes et contribuer concrètement à la transformation de la société?
2: Et d'abord, le travail que nous faisons, c'est un travail de réflexion à partir de textes bibliques et qui est rendu en des propositions concrètes et proposées à la pastorale des églises. Voilà, donc, nous réfléchissons, nous tirons la sève et ce que la parole de Dieu dit à nos églises en Afrique, à l'homme africain, nous essayons de partager, en tout cas, cette expérience intellectuelle-là, pour qu'elle devienne, ce ne serait pas seulement dans le cadre des discours, mais que cela se formalise en action concrète pour sauver l'homme.
1: Monsieur Chélançon, au terme de cet entretien, quel est votre message à l'endroit du peuple de Dieu par rapport à ce congrès?
2: Nous accueillons ici à Côte d'Oboué, en Côte d'Ivoire et dans le diocèse de Grand Bassam ce congrès. Nous demandons à tout le peuple de Dieu de prier pour tous nos amis qui viennent de partout en Afrique pour ce congrès. Nous leur demandons de nous accompagner dans nos travaux, dans nos réflexions et surtout nous leur demandons d'être disponibles, disposés à écouter tout ce que nous pourrions leur apporter tout au long de ce congrès. Pour ensemble travailler à promouvoir la dignité humaine.
1: Merci beaucoup, Excellence.
2: C'est moi qui vous remercie. Merci beaucoup.

L'invité de la rédaction, Monseigneur Jacques Assanvo-Aïwa, archevêque métropolitain de Boaké, président de l'Association panafricaine des exégètes catholiques, avec Marcel Ariston Blé, leur échange ont porté sur le congrès de l'association prévu du 30 août au 6 septembre 2026 au centre Jean-Paul Ier de Koudjoubé de Bonnois dans le diocèse de Grand Bassam. Ainsi s'achève ce journal magazine en ce samedi 29 août 2026. Merci de votre fidèle écoute et très belle journée sur la 102.5 FM.

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1: Paix et joie, paix et joie. Le bureau diocésain du renouveau charismatique catholique de Yopougon, en lien avec ses aumôniers, organise la dernière retraite ouverte pour la clôture de ses activités de vacances 2026. Thème général. Avançons-nous donc avec assurance vers le trône de la grâce. Hébreux 4, 16. Date du dimanche 30 août au samedi 5 septembre 2026. Heure de 8h à 12h et de 14h à 17h30. Lieu paroisse Saint-Pierre de Niangon. Intervenant Père Éric Aka, des bergers du renouveau charismatique catholique de Yopougon. Au programme, louange, enseignement, écoute spirituelle, prière des cas et messe. Animation, cœur magnificat. Mon frère, ma sœur, viens au pied de Jésus, la source de toutes les bénédictions pour une nouvelle année pastorale fructueuse. Infoline, permanence ancien évêché Saint-André, 07 08 54 02 36 05 06 34 14 70 07 09 98 21 27. Sous la direction spirituelle des révérends pères Barthélémy Gobou, Samuel Mel, la communauté catholique des Amis des Premiers Chrétiens organise une retraite spirituelle du vendredi 4 au dimanche 6 septembre 2026 à l'école des catéchistes de Dabou. Thème : quel est-il celui-ci pour que même les vents et la mer lui obéissent ? Tarif 10 000 francs. Au programme : messe, enseignement, rencontre des couples, prière de délivrance, écoute spirituelle, adoration du Saint-Sacrement et soins par les plantes. Prédicateur, révérend Père Prosper Ogou, curé de la paroisse Saint-Jean-Marie Vianney de Couette de Yopougon. Notez bien, venir le vendredi 4 septembre 2026 avant 20h, se munir d'une Bible, d'un bloc-notes, du stylo à billes, d'une couverture, etc. Que Dieu bénisse votre allée, vous garde dans les paumes de ses mains et vous protège. Pour tout renseignement, appelez au numéro suivant 07 07 30 63 97 07 49 19 31 72. Que Dieu vous bénisse.
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1: 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Il est 8 heures.

Auditeurs et auditrices de la Radio Nationale Catholique, bonjour et bienvenue à tous. Quel plaisir de vous retrouver sur les ondes de la Voix de l'Évangile pour vivre ensemble cette belle matinée de ce samedi. Il est 8h et jusqu'à 14h, nous vous accompagnerons avec de la musique, des enseignements, des temps de prière et de nombreux rendez-vous qui viendront nourrir notre foi et notre espérance. La mise en onde de ce samedi de la RNC est assurée par Raymond Collin. Au micro, c'est avec beaucoup de joie que je vous retrouve, Isabelle Communon. Merci de choisir la Radio Nationale Catholique pour accompagner votre début de week-end. Installez-vous confortablement, ouvrez votre cœur et laissez-vous porter par une belle sélection musicale pour commencer cette journée dans la paix, la joie et la présence du Seigneur.

Nous sommes aujourd'hui samedi 29 août 2026. Oui, nous voici déjà à la fin de ce huitième mois de l'année. Le temps passe très vite. Il ne nous reste plus que 4 mois avant de refermer les pages de cette année 2026. Alors, avant de poursuivre les activités de cette journée, prenons quelques instants pour élever nos cœurs vers le Seigneur. Rendons-lui grâce pour sa fidélité, pour son amour, pour sa bonté et pour le souffle de vie qu'il nous accorde encore aujourd'hui. Que cette matinée soit pour chacun de nous un moment de grâce, de paix et de communion avec Dieu. La mise en onde de ce samedi de la RNC est désormais aux mains de Christine Koulibaly, à qui nous souhaitons la bienvenue. Et disons un grand merci à Raymond Collin qui nous a accompagnés en début de cette émission. Excellent week-end à toutes et à tous et surtout, restez bien à l'écoute de la Radio Nationale Catholique, la Voix de l'Évangile.

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0: Il est 9h.
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0: Merci d'être toujours en notre compagnie sur les ondes de la Radio Nationale Catholique. Après cette belle note musicale qui ont accompagné notre début de matinée, place à présent à notre rendez-vous Chantre à la Une, une émission qui nous permet de découvrir ou de redécouvrir les voix et les talents qui mettent le don au service de la louange et de l'annonce de l'Évangile.
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0: Dans le christianisme, la foi se chante. Le chant est l'un des principaux éléments qui ont fait au cours des siècles passés et qui font maintenant dans le monde entier la renommée des disciples de Jésus. La part dévouée au chant en assemblant a varié au cours des époques et d'un endroit à l'autre. Mais aujourd'hui, la plupart des églises consacrent environ un tiers du temps de rassemblement au chant. Elles investissent également une quantité considérable de temps, d'argent, d'efforts, d'énergie dans la facette musicale de la vie de l'Église. Mais pourquoi chantons-nous? À quoi servent nos chants? Quelle mission remplissent-ils? Bien évidemment, la chantre Manouchka est notre invitée. Elle pourra certainement nous donner les réponses à ces questions. Oui, amis auditeurs de la Voix de l'Évangile, vous avez bien compris. Aujourd'hui, Chantre à la Une reçoit la chantre Manouchka qui n'est plus à présenter. Cette belle chantre se prêtera à nos différentes rubriques que sont Zoom sur, le second talent et le live. Allons à la découverte de la chantre Manouchka. J'oubliais, à ce micro, je suis Isabelle Comenon.
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0: Zélion Odio Clarisse, épouse Neba, mère de 3 enfants, est inspecteur principal d'éducation spécialisée en service à l'école ivoirienne pour les sourds. Ainsi, après son baptême, elle commença à servir le Seigneur par le chant au club gospel du lycée Sainte-Marie, où ils firent des concerts à la veille des congés de Pâques pour des œuvres caritatives. Après le bac et le BTS, elle intègre une chorale Cœur de la Charité Saint-Vincent de Paul, dans lequel elle dirige le volet spirituel et social. La soif d'une plus grande intimité avec le Seigneur l'amène à intégrer pour de vrai, en 2008, le renouveau charismatique catholique de la paroisse Saint-François d'Assise, où elle devient membre du ministère Louange et Adoration, et ensuite responsable. En 2012, elle devient membre du Chœur Magnificat, le chœur diocésain du Renouveau, et en 2018, membre du Chœur National du Renouveau Charismatique Catholique. En 2021, après l'animation de la première retraite ouverte du Renouveau Charismatique Diocésain, elle prend un temps personnel avec le Seigneur pour plus de clarté dans ce qui bouillonne en elle. Le Seigneur lui met à cœur d'organiser un conseil de charité à Sikensi, là où elle connaît le curé. La vie favorable et le soutien du curé de la paroisse Saint-Gabriel de Sikensi permet de réaliser l'activité en faveur des personnes du troisième âge, démunies, sans distinction d'obéissance religieuse. À l'issue du conseil, des vivres et non-vivres sont donnés aux personnes ciblées. Après cela, elle rentre en studio pour le premier album qui fait la promotion des personnes en situation de handicap, dénommé « La voix de mes doigts ». En 2022, Seigneur merci, son deuxième album voit le jour. Il est d'obédience religieuse et marque sa reconnaissance à Dieu pour tous ses bienfaits. Fidèles auditeurs, recevons la chantre Manouchka. Bonjour Manouchka, comment vous allez?
2: Bonjour Isabelle, ça va par la grâce de Dieu.
0: Nous sommes tous heureux de vous voir à nouveau ici. Ça fait la deuxième fois que vous venez à cette émission Chantre à la Une. Quels sont vos sentiments?
2: Ben, je dirais que c'est un honneur pour moi, voilà. Ça fait toujours plaisir de venir à la RNC. C'est vraiment un honneur pour moi. Mon cœur est dans la joie.
0: Évidemment, nous aussi, notre cœur est dans la joie. Parce qu'on est content de vous voir à nouveau ici.
2: Merci.
0: Comment pouvons-nous vous définir?
2: Me définir, je dirais que Chante Manouchka de l'Emmanuel, c'est une mère au foyer, c'est une épouse. Chante Manouchka de l'Emmanuel, elle est travailleuse sociale. Elle s'occupe des personnes en situation de handicap, notamment les enfants sourds. Voilà, donc je suis en service à l'école ivoirienne pour les sourds. Chante Manouchka de l'Emmanuel, c'est une chrétienne catholique qui est engagée dans le cœur de l'Église et par les chants. Voilà, Chante Manouchka de l'Emmanuel. Chante depuis, on va dire, l'adolescence. Voilà, de façon officielle pour le Seigneur. Alors, c'est ma passion, chanter le Seigneur, chanter pour le Seigneur. C'est ma passion, c'est tout pour moi en fait. Ça constitue une distraction pour moi, ça constitue tout pour moi. Voilà, donc c'est un plaisir pour moi de chanter le Seigneur. Alors, on va dire que c'est une chanteuse qui aime Dieu, qui ne fait tout que par Dieu. Parce que pour moi, il est l'essentiel de ma vie. Voilà, de façon succincte, ce qu'on pourrait dire de moi. Maintenant, s'il y a d'autres choses à ajouter. Bon.
0: Oui, je pourrais dire que Chante Manouchka est très sociable, vu qu'elle vient en aide aux personnes en condition d'handicap. C'est rare de voir des personnes s'occuper de ces personnes en condition d'handicap. Généralement, ils sont marginalisés.
2: Tout à fait.
0: Et vous n'avez pas fait de différence. Vous les aimez comme tout autre. Ce sont nos frères aussi.
2: Bien sûr. En fait, je voulais dire, comme vous le disiez tantôt, ce n'est pas facile. C'est vrai que c'est le travail. C'est le travail, mais ce n'est pas facile. On a des collègues qui viennent à l'école qui, après un an, voilà, ils demandent à aller ailleurs. Et il faut dire qu'ils ne s'intéressent même pas à la langue des signes aussi. Voilà. Dire que quand tu t'occupes de quelqu'un, il faut véritablement s'intéresser dans la globalité de sa personne. Voilà. Et les sourds, quand tu t'intéresses à leur langue, quand ils se sentent aimés, quand ils se sentent proches, par la langue que tu parles avec eux, en fait, ils sont ouverts à toi. Voilà, c'est l'une des caractéristiques des sourds, en fait. Quand tu ne parles pas leur langue, ils ne se sentent vraiment pas bien avec toi. Un peu comme quelqu'un qui est à l'étranger, quoi. Pour dire que c'est un sacerdoce, c'est pas facile. Il faut aimer la chose, il faut aimer les personnes handicapées. D'aucuns diraient que c'est son travail, mais ce n'est pas évident, comme je le disais tantôt, parce que d'autres n'ont pas tenu.
0: Je disais à l'entame que vous pourriez répondre certainement à certaines questions. Et l'une des questions était, pourquoi devrions-nous chanter?
2: Pourquoi devrions-nous chanter? Je dirais que le chant, d'abord, c'est une institution de Dieu. C'est lui qui a créé toutes choses. Et quand on parcourt la parole de Dieu, on se rend compte que même au ciel, hein, voilà, il y a des anges dans sa création. Tout est chanté en fait. Il y a des anges, il y a le cœur des anges, il y a les chérubins, il y a les séraphins, etc., etc., qui le louent, comme je l'ai dit dans la parole de Dieu. Et donc le chant, c'est une volonté de Dieu. Dans l'histoire même de l'économie du salut, depuis l'Ancien Testament, on voit que quand Israël partait en guerre, les chantres étaient devant. Ils chantaient et puis l'ennemi était dérouté. Donc, pour dire que le chant, c'est vraiment important. Et Dieu, comme cela est dit dans le psaume 22, si je ne me trompe pas, Dieu siège au milieu de la louange de son peuple. Ça dit que la louange est vraiment importante pour Dieu.

0: façon succincte.
1: Pourquoi chanter, c'est prier deux fois?
2: Oui, comme le dit si bien l'expression, mais c'est bien chanter qui est prier deux fois.
1: Ah.
2: Bien chanter qui est prier.
1: C'est bien,
2: voilà,
1: chanter,
2: bien chanter qui est prier deux fois.
1: Deux fois. Okay.
2: Parce que tout chant n'est pas prière.
1: Ça, c'est clair. À quoi servent nos chants alors?
2: Nos chants, comme je l'ai dit tantôt, servent à rendre gloire à Dieu et à la sanctification du peuple de Dieu, nous-mêmes notre propre sanctification. Parce que, il est dit, je l'ai dit tantôt, Dieu siège au milieu de la louange de son peuple. Quand on le chante, quand on le loue, il se fait présent. Et quand il se fait présent, il fait du bien. Donc le chant accompagne nos célébrations liturgiques, le chant accompagne nos célébrations de baptême, les liturgies des heures, tout ça, tout est meublé de chant. Parce que Dieu lui-même, il est chant, il est louange, il est voilà. Donc en fait, le chant revêt une importance vraiment capitale.
1: À vous entendre, les chants sacrés sont très importants.
2: Très importants, très importants. Et comme je le disais tantôt, bien chanter, c'est prier deux fois. Parce que tout chant n'est pas prière. Le chant, pour qu'il devienne prière, il faut qu'il soit axé sur Dieu. Il faut que Dieu soit le centre de ce chant-là. Parce qu'on se rend compte que souvent, on chante, mais ça ne touche pas. Ça ne touche pas parce que peut-être qu'on est distrait, peut-être qu'on n'est pas disposé, peut-être qu'on ne s'est pas préparé, peut-être qu'on n'a pas demandé au Seigneur de venir prendre la place. Parce qu'en fait, la mission lui appartient. La mission ne nous appartient pas. Donc avant de venir dans le champ de Dieu, c'est de se préparer, se disposer, se laisser conduire. Voilà, se laisser conduire. C'est seulement là que le champ devient prière en fait et touche. Et puis s'ensuit des miracles et tout ce qu'on peut constater pendant les temps de louange.
1: Pourrait-on dire que ceux qui ne savent pas chanter ne prient pas Dieu, vu que tout le monde n'est pas habilité à avoir une belle voix?
2: Bon, comme je le disais tantôt, c'est bien chanter. Et bien chanter, ça ne veut pas dire qu'on a une belle voix forcément. Bien chanter, il y a la justesse déjà. Il faut chanter juste. On peut ne pas avoir une belle voix et puis chanter juste. Il y a ça. Et puis aussi, puisque les chants, c'est des chants sacrés, c'est la parole de Dieu qui est chantée en fait. Donc il ne faudrait pas que ce qu'on chante soit faux en fait. Il faut que ça révèle vraiment la parole de Dieu d'abord. Ça, c'est un des critères aussi. Et il faut être disposé, il faut se laisser conduire en fait. Donc ce n'est pas parce que tu n'as pas une belle voix que tu ne peux pas chanter, que ton chant n'est pas forcément prière. Parce que le chant qui devient prière, il sort du cœur, il sort de l'âme, il sort de l'être en fait. Il sort de l'être. Donc ceux qui ne savent pas chanter, ils prient vu que la prière même existe déjà, la prière existe déjà maintenant. Quand tu chantes bien, tu pries deux fois en fait. Tu pries deux fois et ça débloque des situations. Une louange qui est bien menée, elle débloque des situations. Je vais encore citer l'exemple du peuple d'Israël. C'est une arme de combat en fait. C'est aussi une arme de combat. Ça désarme l'ennemi. Ça désarme l'ennemi. Donc bien chanter, on prie doublement en fait. Quand on prie, Dieu nous exauce. Tu ne sais pas chanter, tu pries, Dieu t'exauce. Mais quand tu chantes bien, voilà, avec le cœur, avec tout ce que ça doit englober, tu pries doublement.
1: Parlons maintenant de votre actualité. Vous avez deux albums actuellement et très bientôt, vous organiserez un événement. De quoi s'agit-il?
2: C'est la dédicace des deux albums. Parce que jusque-là, je ne l'ai pas encore fait. Alors, je voulais profiter des vacances, vu que la rentrée, c'est bientôt, pour pouvoir présenter véritablement les objectifs de ces albums-là au peuple de Dieu. Premier album, qui est un album de sensibilisation, en fait. Ça aborde les thèmes comme le droit des enfants, la résilience. Voilà, parce que c'est pas facile. C'est pas facile. Dans les chants, je parle aussi aux parents. Pas facile d'être parent d'enfants handicapés. Quand on n'a pas accepté, ça devient vraiment très, très, très difficile. Un enfant qui n'est pas accepté, tout de suite, il voit son handicap. Mais quand il est bien accepté, il ne se sent pas trop différent, en fait. Il voit sa différence, mais elle ne lui colle pas à la peau comme quelqu'un qui aurait été rejeté. Donc, c'est un peu ça. Et le deuxième album, Seigneur, merci, vraiment pour rendre grâce à Dieu pour tous ses bienfaits. Tous ces bienfaits. Le titre de l'album, c'est Seigneur merci. Et Seigneur merci est chanté en français, mais vers la fin, il y a plusieurs langues. Je dis merci dans plusieurs langues parce que tout au long de mon parcours, le Seigneur a mis sur mon chemin des personnes que j'appelle des anges, en fait, pour me soutenir, pour m'aider à différents niveaux, dans différentes étapes. C'est-à-dire que pas forcément financièrement, mais le fait de m'adopter. Des familles qui m'ont adopté à Bidji, à Djoukou, à Bé, et Brié, et j'en passe. C'est vrai que ma famille, s'est occupé de moi, mais à un moment de ma vie,

0: J'ai fait un peu plusieurs lieux d'habitation. J'ai eu plusieurs cas de vie. Et même les frères franciscains, les prêtres, en tout cas, de diverses ethnies, hein, m'ont adopté. Donc, c'est à toutes ces personnes-là que je dis merci. Je dis merci à Dieu à travers toutes ces personnes-là.
1: Manouchka, c'est vrai que pour nos auditeurs qui ont la chance, nous qui avons vraiment la chance d'être avec vous, on aimerait au moins entendre, pourquoi pas, quelques titres de votre album.
0: D'accord. Bon, je chanterai là maintenant quelques chants du premier album, La voix de mes doigts. La voix de mes doigts parce que le sou s'exprime par les doigts. Et à l'école ivoirienne pour les sous, les enfants font un peu de tout. Ils chantent. C'est moi-même souvent qui leur apprends les chants. Petit papa Noël, papillon, vol, vol, vol. Mais on le fait avec les doigts. On le fait avec les doigts par d'autres techniques. On écrit, ils voient. Ça leur permet un peu de bien vivre leur enfance, en fait. Donc, le premier chant, c'est « Je suis sourd, mais je peux tout faire sauf entendre. » Je suis sourd, mais je peux tout faire sauf entendre.

0: Que tous les enfants soient aimés, éduqués. Voilà.
1: On sent vraiment l'amour dans vos chants, même dans vos écrits. Merci. C'est vraiment beau ce que vous dites. J'imagine que quand vous chantez pour les sourds, vous le faites avec les signes. Pour
2: oui, avec comprendre. Les signes. Et puis avec, bon, je chante avec la voix. Cela, bon, fait le labio-gestuel. L'enfant, pendant que tu signes, il regarde aussi le bout de tes lèvres pour distinguer en fait. Parce qu'il y a des mots qui sont similaires. Par exemple, quand je dis le verbe parler, quand je dis je parle, je signe je. Quand je dis nous parlons, la forme des lèvres change. Donc, du coup, il arrive à distinguer en fait. Donc, c'est un peu ça. On fait le labio-gestuel.
1: Ah, c'est vraiment beau ce que vous faites. Que Dieu continue toujours de vous bénir.
2: Amen. Amen.
1: Vous êtes mère de 3 enfants.
2: Oui.
1: Est-ce que vous aimeriez que l'un de vos enfants soit chanteur?
2: Ouh! Il faut dire qu'ils ont déjà ça dans la peau. Hein.
1: Ah.
2: Voilà, tous mes enfants sont choristes. Il y a un même qui joue à l'orgue. Il est né, elle est choriste et puis elle est à la liturgie. Donc, il faut dire que, comme on nous le dit à la paroisse, c'est un paroissien. La famille engagée.
1: Manouchka, vous avez fait l'animation?
2: Oh, oui.
1: Un peu.
2: Un peu. Oui, un peu. De temps en temps.
1: Et je sais que vous êtes aussi du renouveau charismatique.
2: Oui, je suis du renouveau. Je suis membre du noyau.
1: Là, je vais vous demander d'être une prédicatrice.
2: Ouh.
1: Celle qui doit exhorter le peuple de Dieu à se rapprocher davantage du Christ. Aujourd'hui, est-ce que vous êtes prête à le démontrer? Il y a des personnes qui ne croient pas en Jésus. Attirer ces âmes-là, ce sont des enfants prodigues qui sont perdus. Il faut les ramener auprès du Père.
2: Ok.
1: On vous écoute. C'est le second talent.
3: Second talent.
4: Bien-aimés frères et sœurs, je bénis le nom du Seigneur pour ce moment qu'il nous donne. Cette exhortation va porter sur le chapitre 15 de Saint Jean, à partir du verset 1 et suivant. Je lis la parole de Dieu. Moi, je suis la vraie vigne, et mon Père est le vigneron. Tout sarment qui est en moi, mais qui ne porte pas de fruits, mon Père l'enlève. Tout sarment qui porte du fruit, il le purifie en le taillant pour qu'il en porte davantage. Mais vous déjà, vous voici purifiés grâce à la parole que je vous ai dite. Demeurez en moi comme moi en vous. De même que le sarment ne peut pas porter du fruit par lui-même s'il ne demeure pas sur la vigne, de même vous non plus si vous ne demeurez pas en moi. Voilà, moi je suis la vigne et vous les sarments. Clamons la parole de Dieu. Louange à toi, Seigneur Jésus. Alors, ce test-là nous invite à une union vraie avec le Christ. Le sarment, on va dire, c'est la branche. On n'a pas de vigne ici. Je vais prendre l'exemple de manguier. Il y a les branches du manguier, il y a le tronc et puis il y a les fruits. Alors, Jésus, il est le tronc et nous sommes, disons, les branches. Et donc, pour pouvoir porter du fruit, nous devons nous connecter véritablement à Christ. Parce que une branche qui n'est pas connectée au tronc d'arbre ne peut pas bénéficier de la sève et va tout de suite se dessécher. Alors, le Seigneur nous invite, à travers ce test-là, à véritablement nous unir à lui. Il dit de demeurer en lui, comme lui demeure en nous. Comme lui demeure en nous. Ça veut dire qu'il est déjà en nous. La parole nous dit que nous avons été créés à l'image et à la ressemblance de Dieu. Quand Dieu nous créait, il a mis son image en nous, en fait. Donc, Dieu, il demeure déjà en nous. Et donc, nous, maintenant, c'est à nous de faire le pas pour aller vers lui. Demeurer en lui, c'est respecter ses commandements. Demeurer en lui, c'est aimer notre prochain comme il nous l'a recommandé. Aimez-vous les uns les autres. En aimant notre prochain, en vivant selon ce que Dieu nous demande, nous demeurons en Jésus-Christ qui est le socle, qui est la parole vivante. Alors, mon frère, ma sœur, je prie le Seigneur que véritablement, toi qui ne ressentais plus la joie d'être avec Dieu, toi qui ne crois même plus parce que tu es attristé par les difficultés, parce que les choses de la vie t'ont anéanti, je t'invite à demeurer en Jésus-Christ. Il est le seul et le vrai, celui qui peut t'apporter tout ce dont tu as besoin. À la suite de ce chapitre, au verset 7, il dit « Demeurez en moi ». Si vous demeurez en moi et que mes paroles demeurent en vous, demandez tout ce que vous voulez et cela vous sera donné. Alors, ça veut dire quoi? Ça veut dire que si on demeure en Jésus, tout ce que nous voulons, nous l'obtiendrons. Mais tant qu'on ne demeurera pas en lui, tant qu'on sera tantôt à gauche, tantôt à droite, mais tous sans vraiment être unis à lui, on n'aura pas ce qu'on demande. Parce que ici, on nous demande d'être vraiment sincères. C'est la sincérité de la relation avec Jésus qui va nous permettre de rentrer dans notre bénédiction. Moi, je dis de ce verset 7-là, que vraiment, c'est le secret de la bénédiction. Si tu veux produire du fruit, si tu veux être productif, si tu veux marcher, évoluer, avancer dans ce que tu fais, dans ton entreprise, dans tout ce que tu fais, il faut demeurer en Jésus-Christ. Demeurer en Jésus-Christ, tu l'adores, tu lis sa parole, tu la médites jour et nuit, tu participes à la messe, tu véritablement recherches sa face à tout moment, à tout instant. Il te bénira forcément parce que lui-même, il est la bénédiction, il est la parole. Donc quand il dit la parole, demandez, vous recevrez. Mais quand tu médites cette parole, le Saint-Esprit même de lire, de méditer la parole jour et nuit, déjà il agit sans qu'on ne le sache. Sa parole est agissante, il est dans sa parole. Le fait de méditer sa parole même, il agit déjà par sa parole. Quand tu demandes au Seigneur, bon, quand tu lis par exemple « Test où Jésus a ressuscité Lazare » et que tu présentes ta situation, directement, le Seigneur est touché parce qu'il agit dans sa parole. En dehors de sa parole, en dehors de ce que lui-même dit, si on veut évoluer en dehors de Jésus-Christ, on ne pourra pas porter de fruits, on ne pourra pas être heureux, on ne pourra pas s'en sortir, on ne pourra même pas savoir ce pourquoi on est sur cette terre. Parce qu'on ne devient heureux, on ne devient heureux que qu'on est sur le chemin de Dieu. Certaines personnes cherchent à être mariées, forcément, alors que peut-être que ce n'est pas leur voie. On a nos religieuses, nos religieux, qui sont très heureux dans leur état de vie, par exemple, parce qu'ils ont trouvé leur voie. Parce qu'ils ont trouvé leur voie. Mais ils ont trouvé leur voie parce qu'ils ont demeuré en Jésus-Christ. Parce qu'en lui, ils ont recherché leur voie et ils l'ont trouvé, effectivement. Alors, mon frère, ma sœur, toi qui doutes encore, toi qui te sens vraiment découragé, je t'invite à revenir à Christ. Jésus-Christ, il est le chemin, il est la vérité, il est la vie. Il est la parole. C'est par la parole que nous avons été créés. Le prologue de Jean nous dit, au commencement était la parole. La parole était avec Dieu, la parole était Dieu. Et tout ce qui a été fait par sa parole. Alors nous avons été créés, c'est par Jésus-Christ qu'on a été créés. On est sauvés par lui. Alors, la meilleure façon d'être heureux, d'être dans le bonheur, c'est de demeurer en Jésus-Christ. Paix et joie.
3: Magnifique! Qui n'a pas été séduit par ça? Si j'étais païenne, c'est sûr que je deviendrais chrétienne en même temps. Votre message m'a tellement touchée et je reste toujours fidèle à Dieu parce que, comme vous l'avez dit, Dieu, il est amour, il est grand, il est parfait, il est bon. Et quand on a confiance en lui, quand on lui ouvre notre cœur, c'est sûr. Il agit, il ne nous abandonne jamais. T'as su que les anges sont descendus?
4: Ah bon?
3: Les anges sont descendus.
2: Gloire à Dieu alors.
3: On rend gloire à Dieu pour le Seigneur trop magnifique. On est pratiquement au thème de notre émission. On va vous entendre encore. Cette fois-ci, c'est le live.

gloire. Je bénis ton nom, Seigneur, pour tous tes bienfaits. Seigneur, tu es là quand nous souffrons. Tu es là quand nous sommes dans la difficulté. Tu es là quand nous sommes dans le deuil. Tu es là. Et c'est ta grâce, Seigneur, qui nous apporte.

0: c'est pas si vous voyez comme moi, hein. Les chérubins sont là. Les anges sont ici. Toute l'armée céleste est là, remplie dans le studio. Merveilleux live. Manouchka, c'est la fin de cette émission.
1: Ouais.
0: Un dernier mot.
1: Malheureusement. Avant de
0: partir. C'est ça.
2: Alors, je voudrais inviter tous ceux qui aiment aider les personnes vulnérables. Tous ceux qui, comme Jésus-Christ, aiment être aux côtés de ceux qui souffrent. Je voudrais les inviter. En effet, ces contributions-là vont non seulement aider l'œuvre, mais aideront tous ces enfants sous-là, dont les parents pleurent à la rentrée parce qu'ils n'ont pas les moyens de les inscrire. Imaginez un enfant qui est sourd. Il est déjà diminué. Et quand c'est la rentrée, on pense à lui à la dernière minute parce que les parents n'ont pas assez de moyens. Donc pour eux, ils inscrivent les enfants dits normaux et après, c'est les enfants handicapés. Souvent, on est obligé d'appeler. Alors, je voudrais vraiment lancer cet appel-là à tous les chrétiens, catholiques ou non, musulmans, voilà, tous ceux qui ont l'amour du prochain. Merci beaucoup, Isabelle.
0: Merci à toi, Manouchka de l'Emmanuel. Merci à mes auditeurs de La Voix de l'Évangile pour votre fidélité. À ce micro, je suis Isabelle Comenant. Merci de rester toujours à l'écoute de votre radio, La Voix de l'Évangile. Une chose, mettez toujours votre confiance en Dieu.
1: Amen.
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Nous voulons te glorifier, toi le Dieu puissant, plein d'amour. La Bible dit que tu redonnes la force à ceux qui sont fatigués. Je célèbre ta main qui nous touche maintenant. Tu es celui qui règne d'éternité en éternité. L'ancien des jours, l'ancien des âges, l'incomparable Jésus.

Nous avons eu le plaisir de partager un magnifique moment avec la chanteuse Manouchka de l'Emmanuel dans l'émission Chantre à la Une. En plus d'être une servante de Dieu et une talentueuse chanteuse, Manouchka est également éducatrice et engagée auprès des enfants malentendants. À l'occasion de cette rentrée des classes, nous voulons comme elle penser à tous ces élèves qui traversent des moments difficiles ainsi qu'à leurs parents qui se battent chaque jour pour leur offrir de meilleures conditions de vie et d'apprentissage. En cette rentrée, ouvrons nos cœurs et nos mains. Un geste, un don, un soutien du matériel scolaire peut faire une grande différence dans la vie d'un enfant. Ensemble, aidons ces enfants à croire à leur avenir.

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1: 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Il est 10 heures.
2: 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Comme le temps pourrait bien de nous donner, il est 10h. À 10h15, restez avec nous. 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
1: Saint Grégoire II, il naquit à Rome de la famille des Savoie. Avec lui commence le véritable pouvoir temporel des papes, dans la mesure où le premier noyau fut constitué, à savoir un territoire d'où se développera l'État pontifical. Le nouvel empereur d'Orient, Léon III l'Isaurien, émana un édit par lequel il interdisait le culte des images sacrées et en ordonnait la destruction par le feu. Grégoire s'y opposa immédiatement, appuyé par le clergé et par toutes les populations chrétiennes non assujetties aux Grecs. Il convoqua un concile au cours duquel fut condamné l'iconoclasme et, à travers une bulle, interdit à l'empereur de le légiférer en matière de foi. Léon répondit à travers l'exarque de Ravenne qui souleva son armée contre Rome en menaçant de faire prisonnier le pape. Des émeutes et des insurrections éclatèrent partout contre l'armée de Ravenne. Un autre personnage entra alors en jeu. Liutprand, roi des Lombards, qui favorisa les émeutes, prêt à retirer des avantages personnels au détriment tant de Ravenne que de Rome. En effet, son intention était celle de s'approprier l'Italie. Il conquit Ravenne et se dirigea vers Rome. Venise et les ducs de Spolète et de Bénévent vinrent immédiatement au secours du pape, menacés sur deux fronts, prêts à combattre. Liutprand s'arrêta aux portes de Rome, plus que les armées des alliés du pape. Ce fut Grégoire même qui le fit reculer. Celui-ci, fort de son autorité spirituelle, le convaincut et l'obligea à se prosterner à ses pieds et à lui rendre obéissance. À ce stade, le roi lombard joua ses meilleures cartes pour se gagner les bonnes grâces du pape et prendre la place de l'empereur d'Orient. Il donna aux bienheureux Pierre et Paul la ville de Sutri et autres territoires qu'il avait soustraits aux Grecs. Ce premier noyau fut appelé duché romain. Outre la politique où il brilla, il faut également faire mention des engagements pastoraux de Grégoire. Il donna un élan très fort à la reprise du monachisme qui avait marqué un temps d'arrêt. Il commença par favoriser la reconstruction de l'abbaye du Mont Cassin. Il organisa entre autres une œuvre importante d'évangélisation des populations germaniques.
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1: Fidèles auditeurs et auditrices de la Radio Nationale Catholique de Côte d'Ivoire, bonsoir et bienvenue à Espace Santé sur votre radio. Vous le savez, du 1er au 7 août dernier, nous avons vécu la semaine mondiale de l'allaitement maternel. Et dans le prolongement donc de cette semaine, nous recevons aujourd'hui Dr Gbogbo Franklina, médecin santé publique au programme national de nutrition. Et le sujet autour duquel nous échangerons est intitulé comme suit, « Connaissances et pratiques pour un allaitement optimal ». Bonsoir docteur, vous avez la parole pour votre introduction.
2: Bonsoir à tous. Je vous remercie de cette opportunité.
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2: Pratique pour un allaitement optimal. Alors, parlons de l'allaitement. Il faut dire qu'au niveau national et international, il est recommandé que l'enfant naisse soit mis au sein dans l'heure qui pisse en étant. C'est ce qu'on appelle la mise au sein précoce. C'est-à-dire pour un enfant qui naît à 8 heures, avant 9 heures, il faut que l'enfant bénéficie de sa première tétée. Ensuite, de 0 à 6 mois, l'enfant est allaité exclusivement. C'est-à-dire qu'il ne reçoit ni eau, ni autre aliment, jus de fruits, etc. Il ne doit rien recevoir d'autre que le lait maternel. Et à partir de 6 mois, on peut lui donner des aliments de complément. Et à base de bouillie, de farine selon ton âge, tout en poursuivant l'allaitement jusqu'à 2 ans et plus. Donc, ce sont les recommandations. Et il faut dire que l'allaitement, le lait maternel, est le meilleur mode d'alimentation du nourrisson. Mais pour réussir l'allaitement, la mère a besoin d'avoir un certain nombre de connaissances. Elle a besoin d'un soutien, elle a besoin d'un accompagnement. Donc, de façon pratique, pour la femme qui allait, la fréquence, c'est à la demande de l'enfant. Donc, autant l'enfant désire téter, faut que la maman puisse pouvoir être disponible pour allaiter l'enfant. Ensuite, pour réussir l'allaitement, pour que l'enfant tète bien, parce que plus que l'enfant tète, plus le lait est produit, il y a quelqu'un qui tète qui pourrait téter, qui prennent en compte 3 éléments principaux. D'abord, il y a l'installation de la mère et de l'enfant. Donc, la maman doit être confortablement installée, le bébé aussi confortablement tenu dans ses bras. On dit que la tête de l'enfant est dans le pli de son coude et la paume, elle empaume les fesses de l'enfant. Donc ta main est tous les fesses de l'enfant, la tête dans le pli du coude. Et le ventre de l'enfant contre son ventre et rapproche l'enfant d'elle. Donc ça, c'est l'installation de la mère et de l'enfant. Les deux doivent être confortables. Ensuite, il y a la prise du teint. Comment l'enfant prend le teint dans la bouche. Donc, la bouche doit être grande ouverte. La bouche de l'enfant prend l'aréole dans le teint. Le teint dans le petit bout qu'on appelle le mamelon, le téton. Donc, on ne doit pas seulement prendre le téton. Parce que quand il prend le téton, c'est douloureux pour la maman et il bloque l'arrivée du lait dans ta bouche. Donc, il n'a pas de bonne prise. Donc, il doit ouvrir grand la bouche pour pouvoir prendre

0: grande partie de l'arrière qui est la partie frontée qui vient après le mamelon. Et sa bouche est l'œuvre. Donc, elles sont en crevette et non pas repliées qui est un menton poche de pain. Donc, il y a des critères pour la bonne prise du sein. Donc, après l'installation, il y a la prise du sein par le bébé qui doit être aussi correcte. Et il y a la fin de la tétée. C'est l'enfant qui dépit de la fin de la tétée. La maman doit vider un sein avant de donner l'autre. Quand l'enfant est rappelé, lui-même, il a le sein. Je peux dire aussi que la maman peut allaiter coucher. Il y a plusieurs positions par lesquelles on peut allaiter coucher, on peut allaiter assis, mais tout en respectant ces éléments-là. Il peut souvent avoir des difficultés, les mères rencontrent souvent des difficultés. Depuis souvent, les difficultés courantes, c'est qu'elles n'ont pas assez de lait ou l'enfant n'est pas rattaché. Donc quand ces difficultés se présentent, on est conseillé aux mères de ne pas se précipiter pour donner autre chose à l'enfant, mais de te rendre compte de tenter de rencontrer la sage-femme, le prestataire de soins. Et eux, généralement, ils vont lui demander de montrer comment elle donne à téter et ils vont corriger tes erreurs. Parce que si la position n'est pas bien, si la prise du temps n'est pas bien, l'enfant ne prend pas bien le sein et cela réduit la production du lait. La mère n'aura pas assez de lait. L'enfant qui ne prend pas bien les seins reçoit des quantités insuffisantes qui n'est pas rappelé. Mais quand les éléments sont corrigés, alors le lait est produit. Sinon, toutes les femmes peuvent allaiter. Il n'y a pas de différence entre celles qui ont des petits seins ou celles qui ont des gros seins. Quelle que soit la forme du pain, la femme peut allaiter parce que c'est des cellules à l'intérieur du pain qui produisent le lait. Donc, ça n'a rien à voir avec la forme du pain. Un élément important qui peut entraver donc la bonne pratique de l'allaitement pourrait être le travail de la maman. Les mères qui travaillent sont souvent refusent, hésitent donc à donner le sein ou se sentent obligées de faire une alimentation mixte parce qu'elles se disent qu'elles vont reprendre le travail. Ça sera difficile pour elles de continuer à allaiter. Donc, ces moments-là, on leur dit qu'on peut exprimer le lait, le conserver et le donner à l'enfant lorsqu'elles iront au travail. Donc, le lait peut s'exprimer manuellement à la main et on recueille le lait dans un bocal bien propre, bien fermé. Et le lait aussi peut être exprimé au tire-lait. Donc, le lait qui est exprimé, sa conservation, lorsque ça l'est en bien, le lait peut être conservé 4 heures de temps. C'est-à-dire la maman qui va au travail le matin et elle a tiré le lait. À 8 heures, l'enfant peut prendre ce lait-là jusqu'à la midi au plus tard. Après les 4 heures, on ne peut plus utiliser ce lait. Lorsque le lait est conservé au réfrigérateur, le lait peut être conservé 48 heures. Et lorsque le lait est conservé au congélateur, donc lorsqu'il est congelé, il peut être conservé 46 mois. Donc, lorsque le lait qui est congelé, on le décongèle au réfrigérateur et lorsque l'enfant veut prendre le lait, on peut le mettre à température ambiante pour qu'il retourne la température ambiante ou au bain marin pour lui donner la température idéalement. On ne recourt pas directement au feu le lait au bain marin ou à température ambiante. Et on ne recongèle pas le lait qui a été décongelé. Donc, les femmes qui travaillent, qu'il sera impossible d'allaiter, même si elles travaillent, elles peuvent exprimer leur lait. Lorsqu'elles ont des périodes de pause au travail, il y a des montées laiteuses, elles envoient leur petit diatère, leur petit pour être exprimé le lait et puis de arriver à la maison, de conserver au réfrigérateur. Quand elles ne sont pas là, les personnes qui sont à la maison peuvent donner le lait, mais à la fin. Pas au biberon. Le biberon, les tétines, les tifettes sont vraiment déconseillés parce que ça impacte négativement l'allaitement. Donc, voici quelques conseils pratiques que j'ai voulu donner aux mères en ce soir et je reste disponible pour vos questions. Merci.
1: Merci, docteur Bobo Franklina, pour ces conseils qui, pour ma part, pourront être très utiles pour toutes ces personnes qui nous suivent à travers la Radio Nationale Catholique dans Espace Santé, cet espace donc dédié exclusivement aux questions de santé. Et surtout, merci pour cette très belle introduction. Eh bien, docteur, nous entrons dans cette deuxième partie de notre émission réservée aux échanges et autres. Et tout de suite, nous vous posons la question de savoir, le lait maternel réfrigéré ou congelé peut-il être réchauffé pour besoin du bébé? Si oui, comment doit-on procéder?
2: Merci, madame. Le lait maternel réfrigéré ou congelé, pour l'utiliser pour les besoins du bébé, on ne le réchauffe pas directement au feu. On peut le laisser à température ambiante ou qu'il retrouve la température idéale, ou alors au bain-marie. Donc, on fait chauffer de l'eau à part et on dépose le pot de lait dans l'eau chaude pour qu'il prenne la température qu'on souhaite avoir. Mais ne surtout pas le chauffer directement au feu, au bain-marie ou à température ambiante.
1: Docteur Franklina, dites-nous quels sont les éléments nutritifs qui sont contenus dans le lait maternel et quels sont ses avantages?
2: Merci pour la question. Le lait maternel, il y a d'abord le colostrum qui est le premier lait qui est présent lorsque la mère accouche. Ce colostrum-là, il est riche, très riche en vitamine A, ce qui lui donne sa couleur jaunâtre. Il est riche aussi en anticorps qui protège l'enfant contre les infections. En médecine, on dit que c'est le premier vaccin de l'enfant. Et le lait mature, c'est-à-dire le lait plus blanc qui vient quelques heures après, ce premier lait qu'on appelle le lait mature, lui aussi, il est riche en vitamines, il est riche en fer, en calcium, en minéraux. Il contient de l'eau en grande quantité, pratiquement plus de 80% d'eau. Il contient des protéines. En fait, c'est un aliment qui est complet parce qu'il contient tous les éléments dont l'enfant a besoin pendant ses 6 premiers mois. Alors, les avantages sont nombreux. Les avantages sont autant pour l'enfant, pour la mère que pour la communauté. Déjà, pour l'enfant, ce lait-là, il est digeste. Donc, un enfant qui est sous allaitement, vous allez voir, constater qu'il est rarement constipé. Et permet d'éviter donc à l'enfant de faire des diarrhées, des infections. Et à cause de sa composition riche en anticorps, il protège l'enfant contre les infections. Les infections respiratoires, la diarrhée, les pneumonies, il protège l'enfant contre ces infections-là. Le lait maternel aussi, les avantages sont également pour la mère. Pour la mère déjà, lorsque la mise au sein précoce est effective, c'est-à-dire quand la maman allaite dans l'heure qui suit la naissance, cela donc favorise la contraction de l'utérus, ça favorise l'expulsion du placenta et ça réduit les hémorragies dans le postpartum, c'est-à-dire les hémorragies après l'accouchement. Comme avantage aussi, on a le lien qui va se créer entre la mère et l'enfant, un lien affectif qui se crée entre la mère et son enfant. Et le lait maternel aussi est moins cher, il n'y a pas de dépenses. Vous pensez à combien coûte la boîte de lait. Donc avec le lait maternel, il est disponible, il n'y a pas de coût. Et donc je pense que c'est bon pour la famille tout entière. Et le lait maternel aussi, le fait d'allaiter, c'est bon pour toute la communauté parce que voilà, ça réduit le taux de morbidité, c'est-à-dire les cas de maladie des enfants. Pour des enfants qui sont allaités, ils sont moins malades. Mais ce qui est très important, c'est que pour un enfant qui est allaité, il développe tout son potentiel intellectuel. Donc c'est un enfant qui est intelligent et donc qui sera demain aussi productif pour la société. Enfin, on peut dire que le lait maternel, ça permet à l'État de faire des économies, d'avoir des individus en bonne santé. Donc, voici un peu cité les avantages. Je ne vais pas oublier le fait que l'enfant qui est allaité a moins de risques de faire des maladies métaboliques à l'âge adulte. Il a moins de risques de faire des maladies comme l'hypertension, des maladies cardiovasculaires, l'obésité à l'âge adulte. Donc, voici tous ces avantages-là que procure le lait maternel à l'enfant, à la mère et à toute la communauté.
1: Et puis, docteur Franklina, nos mamans dans nos villages n'ont pas toutes ces informations car elles font tout autre chose que ce que vous venez de nous expliquer en ce moment. Alors, ma question, c'est de savoir quelles sont les stratégies du programme pour vraiment sensibiliser toutes ces femmes qui sont dans ces villages.
2: Merci. Effectivement, vous avez raison. Les mamans n'ont parfois pas l'information et font autre chose. Parfois, elles ont l'information, mais il faut dire que la mère n'est souvent que le dernier maillon de toute une chaîne parce que la mère est environnée de plusieurs personnes qui peuvent l'influencer dans ses choix. Donc, elle peut avoir l'information, mais quand elle rentre à la maison, elle peut être influencée par la grand-mère, par le père, par les amis qui vont lui dire toute autre chose. Alors, quelle est la stratégie du programme? Déjà, le programme renforce les capacités des prestataires, parce que les prestataires de soins, les agents de santé, c'est eux qui sont au plus proche de ces moments-là. Et donc, ils ont le rôle là de leur donner la bonne information. Donc, pour ça, il faut qu'eux-mêmes, ils aient la bonne information, ils soient renforcés en capacité. Et donc, il y a eu déjà des cascades de formation pour que ce personnel-là soit outillé pour sensibiliser les mamans. Et donc, en plus de ces formations, il y a un coaching, un suivi qui se fait au niveau district, puisque nous sommes au niveau central. Donc, le district aussi est chargé de coacher, de superviser ses prestataires de soins pour s'assurer qu'ils, effectivement, mettent en œuvre ces activités de sensibilisation auprès des mères. Il y a également l'initiative Structure sanitaire Amis des bébés. Alors, c'est une initiative assez intéressante qui a pour objectif de faire la promotion de l'allaitement. Donc, c'est une initiative pour les structures sanitaires qui doit aboutir à une labellisation de ces structures. Donc, une structure qui suit le processus de l'initiative et qui arrive au bout de ce processus, elle a un label. Ça veut dire que cette structure, elle offre des services donc, de qualité pour ce qui concerne donc, la promotion de l'allaitement. Et donc, ce processus-là est en train d'être passé à échelle et on veut que toutes les structures sanitaires soient des amis des bébés. Parce que c'est ce qui nous permettra donc de faire la promotion de l'allaitement auprès des mères. Dans l'initiative, les conditions pour être labellisées ne se limitent même pas seulement aux activités dans le centre. Dans l'initiative, il faut que la structure ait un groupe de soutien à l'allaitement qui est composé de communautaires, d'agents de santé, de leaders, donc de personnes clés de la communauté. Parce que les agents de santé, à eux seuls au centre, ils n'arrivent pas vraiment à avoir tout l'impact qu'il faut. Donc il faut s'accompagner des gens de la communauté qui ont une certaine influence, qui pourront aussi convaincre les mamans. Donc, une structure qui a mis des bébés, un groupe de soutien à l'allaitement qui est composé de ces communautaires-là, de ces leaders, qui vont même suivre la maman dans la communauté pour continuer la sensibilisation qui est faite. Donc, voilà un peu ce que le programme fait pour pouvoir toucher. Mais il faut dire qu'il y a beaucoup à faire et merci de nous accompagner parce qu'on a besoin aussi de votre aide pour pouvoir atteindre les femmes. Voilà, grâce à ces communications que vous faites à travers vos radios.
1: Docteur, pour les mamans qui allaitent, quels sont les aliments vraiment qu'elles doivent privilégier pendant l'allaitement et quels sont les aliments à éviter également pendant l'allaitement?
2: Alors, la femme qui allaite peut tout manger. Il faut d'ailleurs qu'elle ait une alimentation variée, qu'elle ait une alimentation nutritive. Donc, elle doit manger des fruits, des légumes, des céréales, en tout cas tous les groupes d'aliments. Il faut que son alimentation soit équilibrée, il faut que son alimentation soit variée, parce que tout ce qu'elle mange part dans le sein. Donc, une maman qui a une alimentation variée, vous allez voir qu'à partir de 6 mois, quand l'enfant va commencer à manger, il ne sera pas très difficile pour manger parce qu'il a déjà un peu tous les goûts dans la bouche. Donc, ce qu'il faut éviter, c'est voilà, les excitants, l'alcool, le tabac, hein, la caféine. Voilà, c'est dangereux pour bébé. Mais sinon, en termes d'aliments, la maman peut tout manger et elle doit tout manger de façon variée et équilibrée.
1: Toutes les femmes doivent allaiter. L'allaitement exclusif est recommandé. Alors, est-ce qu'une mère séropositive au VIH-SIDA peut-elle allaiter son bébé?
2: Oui, une mère séropositive peut allaiter. Et les recommandations même stipulent que la mère séropositive, elle peut allaiter. Elle allaite exclusivement aussi. De 0 jusqu'à 6 mois. Donc, elle allait de façon exclusive jusqu'à 6 mois. À partir de 6 mois, on introduit des aliments de complément et elle peut poursuivre l'allaitement jusqu'à 1 an et arrêter. Alors, ce qui est déconseillé totalement pour la femme VIH, c'est de faire une alimentation mixte en 0 et 6 mois, c'est-à-dire en même temps qu'elle donne le sein, elle donne le biberon. Ça, c'est vraiment déconseillé parce que ça augmente les risques de contamination. Donc, la maman peut allaiter, et c'est ce qui est recommandé, de façon exclusive jusqu'à 6 mois, elle allaite. Maintenant, si la mère ne veut pas allaiter, c'est son choix. Elle ne veut pas allaiter, elle veut donner le lait artificiel à son enfant. Ce n'est pas interdit. Et dans ce cas-là, il faut que certaines conditions soient réunies. Donc, déjà, ça doit être exclusif aussi, comme je l'ai dit. Si elle choisit d'allaiter, c'est allaitement exclusif jusqu'à 6 mois. Si elle choisit l'alimentation artificielle, le lait artificiel, c'est le lait artificiel aussi exclusif jusqu'à 6 mois. Elle ne doit pas mélanger les deux. Mais pour qu'on autorise la mère à donner le lait artificiel, il faut que des conditions soient réunies, qu'on appelle les conditions AFAD. C'est-à-dire qu'il faut être sûr que la mère va aller au bout de ce qu'elle commande. commence. Est-ce que dans son environnement, c'est acceptable pour sa famille, son entourage? Parce que les gens vont dire, ah, mais tu as accouché et puis tu ne donnes pas ton sein. Hein, pourquoi elle ne donne pas le sein? Ça va l'influencer. Et alors qu'elle a commencé le lait artificiel, elle va vouloir revenir au tété. Là, c'est pas bon. Alors, est-ce que c'est acceptable pour elle, pour sa famille? Est-ce que c'est durable? Est-ce qu'elle a les moyens d'aller jusqu'au bout? Pas commencer à donner le lait artificiel et puis un mois, deux mois, il n'y a plus l'argent pour payer les boîtes de lait et tu arrêtes, tu reviens au sein. Là, c'est dangereux pour l'enfant. Donc, il faut être sûr que les conditions sont réunies pour faire une alimentation artificielle si elle veut donner le lait. Si ce n'est pas réuni, ce qui est recommandé, c'est d'allaiter. Allaitement exclusif jusqu'à 6 mois. À partir de 6 mois, on commence l'alimentation de complément tout en poursuivant l'allaitement et elle peut arrêter à 1 an. Mais l'arrêt doit se faire de façon progressive sur 1 mois.
1: Pendant ce temps d'automne, nous savons que la femme qui allait, allaitait-on très souvent blessée durant les premières semaines. Est-ce que la mère séropositive ne risque pas de contaminer alors son bébé qui continue de téter ses seins blessés?
2: Non, les femmes qui allaitent n'ont pas les tétons blessés durant les premières semaines. Si elles ont les tétons blessés, c'est qu'elles ne respectent pas les critères de bonne prise du sein. C'est que l'enfant prend le téton au lieu de prendre, comme je disais, toute l'aréole, la grande partie de l'aréole, la partie noire foncée qui vient après le téton, après le mamelon. C'est cette partie-là, c'est tout ça que l'enfant doit prendre. Il ne doit pas prendre le bout du sein. Il ne doit pas prendre seulement que le mamelon. Donc, quand l'enfant veut téter, la maman approche le sein de la bouche de l'enfant. Elle attend que la bouche de l'enfant soit grande ouverte avant d'introduire le sein. Dans ce sens-là, il pourra prendre la grande partie et pas le mamelon. Donc, les femmes qui allaitent et puis qui ont les tétons blessés, il y a un problème de technique d'allaitement qu'il faut corriger. Si la mère séropositive a des plaies, a des gerçures, comme on l'appelle, sur le sein, elle peut alors exprimer son lait pour donner à l'enfant le temps que les blessures la guérissent. Si c'est sur un sein, elle donne celui qui n'est pas blessé, le temps que l'autre guérisse. Si c'est sur les deux seins, elle peut exprimer le lait. Mais effectivement, si la femme séropositive a des plaies sur les seins, il ne faudrait pas qu'elle donne directement à téter à l'enfant. Mieux vaut exprimer le lait. Mais comme je l'ai dit, il faut corriger. Les sages-femmes, quand la maman accouche, généralement, elles leur montrent comment tenir l'enfant, comment donner le sein, pour éviter justement que les mamans aient des plaies sur les tétons.
1: Docteur, est-ce qu'il existe des inconvénients à un allaitement mixte? Parce que très souvent, les femmes qui sont en activité professionnelle le font. Est-ce qu'il y a un inconvénient à le faire?
2: D'accord. Donc, merci pour la question. Alors, déjà, il faut dire que le lait maternel contient tous les nutriments dont l'enfant a besoin. Donc, les inconvénients de l'allaitement mixte sont surtout liés aux inconvénients du lait artificiel qu'on ajoute. Parce que il y a des risques lorsque l'enfant prend le biberon, les risques d'hygiène. L'enfant peut être sujet à des infections si le lait n'est pas préparé dans toutes les conditions d'hygiène qu'il faut. Alors, le lait artificiel aussi, comme je l'ai dit, c'est un lait qui est vraiment pas adapté pour l'enfant parce qu'il est vraiment lourd. Vous allez voir que quand l'enfant prend le biberon, il peut dormir pendant 4 heures. Et les mamans sont bien contentes parce qu'elles se disent « Ah, mon enfant dort et moi je me repose ». Mais en fait, ce lait-là est tellement lourd, l'appareil digestif de l'enfant est en train de souffrir parce qu'il faut pouvoir digérer ce lait qu'on lui envoie là. Donc, vous allez voir que ces enfants sont très souvent constipés et la mère qui fait une alimentation mixte, l'enfant ne bénéficie pas suffisamment du lait maternel parce que quand il prend le lait artificiel, il est déjà rassasié, il va mettre 4 heures avant de chercher à manger. Ça va réduire la production de lait de la maman parce que je l'ai dit plus haut que c'est plus l'enfant tête que le lait est produit. Mais si déjà on donne un autre lait, l'enfant tête moins, le lait est moins produit et puis à la longue, l'enfant même ne va plus prendre le lait maternel. Parce que aussi, ce qu'il faut savoir, c'est que le biberon est plus facile. Quand l'enfant prend le biberon, la tétine, il ne fait pas d'effort pour avoir le lait. Parce que l'orifice de la tétine est plus gros, donc il reçoit facilement. Alors que pour le lait maternel, pour la tétée, il doit faire un effort. Donc quand les deux sont ensemble, il y a des enfants qui préfèrent laisser le sein et prendre le mixte. Donc, c'est un peu ces inconvénients. Ces inconvénients sont surtout liés au lait artificiel qu'on ajoute. Les problèmes de digestion, les risques d'infection, les problèmes de constipation, les problèmes d'allergie. Et l'enfant ne bénéficie pas de tous les nutriments, de tous les bienfaits que lui offre le lait maternel.
1: Et pendant l'allaitement pour une maman, quelles sont les personnes ressources qui peuvent l'épauler pendant cette période? Et puis, est-ce qu'il faut préparer les seins à l'allaitement? Est-ce qu'il y a quelque chose qui doit être fait au préalable pour vraiment permettre à la femme d'allaiter sainement ou en toute quiétude son bébé.
2: En termes de personnes ressources, tous ceux qui entourent la maman, qui vivent avec la maman, peuvent l'aider et doivent l'aider à réussir l'allaitement. Parce que quoi qu'on dise, allaiter n'est pas une tâche aussi facile. C'est pour ça que la mère a besoin d'un accompagnement, la mère a besoin d'un soutien. Déjà le père, à côté, il faut que le père soutienne la maman, déjà l'encourage. Elle passe des nuits blanches. Donc il faut que le papa, quand elle est fatiguée, le papa peut prendre l'enfant qui pleure. Voilà, il faut qu'il encourage. Il y a aussi les grands-mères. Souvent, ce sont les grands-mères qui posent beaucoup de problèmes parce qu'elles veulent forcément donner de l'eau à l'enfant. Donc, il faut qu'elles-mêmes aussi comprennent le bien fondé. Quand le père soutient, généralement, il arrive à convaincre la grand-mère de laisser maman allaiter. Donc, vraiment, tout l'environnement, il faut que les personnes qui sont à la maison puissent l'aider dans les tâches ménagères parce qu'elle allait, elle est épuisée, elle ne dort pas bien. Donc, s'il y a des personnes autour, les tâches ménagères, on peut l'aider. Et comme on a dit qu'on peut exprimer le lait. Donc, si maman a exprimé le lait, papa peut donner le lait exprimé là à la tasse à bébé si maman est fatiguée. Donc, on peut dire que tous ceux qui sont autour de la mère doivent l'aider, la soutenir pour qu'elle réussisse l'allaitement. Il n'y a pas de préparation particulière pour le sein. Il n'y a pas de préparation particulière lorsque la maman accouche. Les choses se font systématiquement. Mais comme on a dit, il faut la mise au sein précoce, c'est-à-dire dans l'heure qui suit l'accouchement. L'enfant doit téter. Ça va favoriser la montée laiteuse. Quand la première tétée est retardée, la montée de lait aussi est retardée. Et la maman est tentée de donner autre chose. Maintenant, il y a des femmes qui ont des seins qu'on appelle des seins ombliqués. C'est-à-dire le bout du sein ne sort pas. Le mamelon est rentré et c'est difficile pour donner le sein. Donc ça se constate pendant les consultations prénatales. Et lorsque la sage-femme constate que la mère a un sein ombliqué, il y a une manière de faire ressortir le bout du sein. Donc pendant les CPN. Donc peut-être c'est ce qui peut être un problème, mais au cours des CPN, ce problème généralement est réglé par les sages-femmes.
1: Aujourd'hui, quels sont les conseils que vous pouvez donner, docteur, aux mères qui n'ont pas assez de lait pour satisfaire leur bébé? Parce que ce problème, certaines le rencontrent vraiment et c'est compliqué. Et en ce moment, ils ne pourront pas vraiment respecter cette recommandation du fait d'allaiter exclusivement son enfant au sein pendant les 6 premiers mois.
2: Si une mère pense qu'elle n'a pas assez de lait, déjà la première des choses, c'est de se rendre au centre de santé, voir l'agent de santé, la sage-femme, pour qu'elle puisse l'aider. Mais il ne faut pas déjà se précipiter pour donner autre chose à l'enfant. Ça, c'est déjà le premier conseil que je veux donner. Elle se rend au centre de santé. Parce qu'il peut avoir des raisons pour lesquelles la femme n'a pas assez de lait. Dans mon premier exposé, j'ai dit qu'il y avait des critères de bonne installation, de bonne prise de sein. Donc, si ça c'est pas respecté, la production du lait sera réduite. Donc, il faut que la mère corrige sa position, la manière de donner le sein à l'enfant. Et donc, quand c'est corrigé, souvent le problème de « je n'ai pas assez de lait » est levé. Donc, généralement, quand elles vont voir la sage-femme va leur demander comment elle allait, comment elle positionne l'enfant, comment elle donne le sein, et elle va corriger vraiment toutes les imperfections. Il faut être patiente. Il faut savoir que plus l'enfant tète correctement, des tétés qu'on appelle des tétés efficaces, plus le lait est produit. Donc, il faut déjà corriger tous les critères qui peuvent faire que l'enfant ne prend pas bien le sein. Et une fois c'est corrigé, le lait va venir progressivement. Donc, ce que je peux conseiller dans un premier temps, c'est de voir la sage-femme pour prendre conseil et ne pas se précipiter pour donner autre chose à l'enfant.
1: Docteur, il y a que des mamans qui sont des nourrices pendant qu'elles prennent également une autre grossesse. Alors, est-ce que ces mamans-là, y a-t-il des risques à allaiter leur bébé en situation de grossesse?
2: Oui, la femme qui contracte une grossesse peut continuer à allaiter son bébé. Il y a un tabou qui dit que quand la femme est enceinte et qu'elle allaite, l'enfant va attraper la maladie d'oiseau. Ça, c'est vraiment un tabou, ce n'est pas vrai. Et très souvent, les mamans qui sont dans ces situations-là, on voit que l'enfant tombe dans la malnutrition. Parce que quand la maman est enceinte, elle arrête d'allaiter et elle sèvre même brusquement l'enfant. Et l'enfant, très souvent, devient malnutri. Donc, c'est un tabou qui n'est pas vrai. La maman peut allaiter, ça ne fait rien à l'enfant. Souvent, c'est l'éloignement, parce que quand elle est enceinte, on dit non, que la grossesse va attraper l'autre. Et elle s'éloigne de l'enfant, l'enfant maigrit, l'enfant est malnutri. Donc, la mère qui est enceinte peut continuer d'allaiter. Elle continue d'allaiter sans problème, ça ne pose pas de problème ni à l'enfant qu'elle porte, ni à celui qu'elle allait. Au contraire, c'est bon pour lui, pour éviter qu'il soit sévré brutalement et tombe dans la malnutrition.
1: Alors, malgré les sensibilisations sur les avantages de l'allaitement exclusif, certaines femmes continuent de pratiquer la méthode grand-mère. Quelle stratégie de communication vous conseillez pour un véritable changement de comportement à leur niveau?
2: Oui, vous avez raison. Malgré toutes les sensibilisations, vraiment, les femmes continuent. Mais il y a beaucoup d'influence des personnes qui entourent. Moi, je pense que s'il est possible que vous fassiez intervenir des leaders communautaires acquis à la cause, ou même des grand-mères modèles, parce qu'il y a des grand-mères qui ont expérimenté et qui ont vu que c'était bon et qui ont abandonné. Et quand elles rendent témoignage, c'est vraiment plus pertinent parce que ce sont des grand-mères comme d'autres. Et les femmes sont plus attentives. Donc, s'il y a possibilité de faire intervenir des leaders communautaires, des leaders religieux, des grands-mères modèles, des mamans modèles, je pense que ça sera très intéressant, en plus de toute la sensibilisation que vous faites, qui est déjà vraiment très bien et très pertinent et qui nous aide beaucoup.
1: Docteur, quel est donc votre point de vue par rapport aux mères qui, pour des raisons d'études, laissent leurs enfants à une tierce personne et ces personnes, parfois, allaitent l'enfant d'une autre mère?
2: Je pense qu'il y a des risques à cela. Parce qu'avec toutes les maladies transmissibles qu'on a aujourd'hui, c'est risqué de faire allaiter son enfant par une autre personne. Voilà, il y a beaucoup de risques. Si la mère est présente et que c'est juste pour aller à l'école, elle peut exprimer son lait. Voilà, elle exprime son lait, elle le laisse et la personne qui est à la maison, qui s'occupe de l'enfant, peut donner le lait qui a été exprimé. Mais vraiment, on ne conseille pas qu'une autre mère allaite un autre enfant.
1: On a aussi, docteur, certaines croyances qui disent que le lait maternel peut tourner lorsque la mère est stressée, en colère ou qu'il ne faut plus allaiter quand il y a un décès dans la famille. Toutes ces considérations-là, qu'en est-il réellement? Est-ce qu'il faut le faire ou pas?
2: Ce sont des tabous. Voilà, le lait ne change pas. Je dis la constitution du lait ne change pas à cause d'un stress ou un problème familial. Mais c'est vrai que la production de lait peut diminuer quand la maman est stressée. Parce que le stress, la tristesse peut inhiber la production du lait. C'est de façon psychologique les hormones. Mais sinon, la composition elle-même du lait ne va pas changer.
1: Docteur Bodo Franklina, nous sommes pratiquement à la fin de cette émission. Vous avez quelque chose à ajouter pour nos auditeurs et auditrices qui nous suivent, d'ailleurs très nombreux?
2: Pas de souci, madame. En tout cas, je tiens à remercier toute l'équipe. Merci encore pour cette opportunité que vous nous avez donnée de pouvoir nous exprimer sur ces sujets qui sont vraiment très importants pour nous. Et je vous remercie aussi pour tout ce que vous faites pour promouvoir l'allaitement. Et je pense qu'ensemble, avec toutes ces actions-là, nous arriverons à améliorer les choses et à atteindre les objectifs que le gouvernement a fixés pour ce qui est les taux d'allaitement. Donc je vous remercie encore et je reste disponible pour toute autre intervention, préoccupation. Merci. Bonne soirée.
1: Merci infiniment, docteur, pour votre disponibilité. Vous avez réellement pris un peu de votre temps, précieux d'ailleurs, pour répondre à nos préoccupations. Connaissances et pratiques pour un allaitement optimal était notre sujet du jour. Merci à vous également, chers auditeurs, de nous l'avoir suivi et d'avoir pris note de tous ces conseils qui nous ont été donnés ici par Dr. Dogbo Franklina aujourd'hui en ce qui concerne la bonne pratique pour un allaitement optimal. Très bonne suite de programme sur la voie de l'Évangile. À jeudi prochain.
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Voilà, c'était Espace Santé présenté par Solange Ablon sur l'allaitement maternel. Cette émission était une rediffusion et cette émission met en lumière les nombreux bienfaits du lait maternel pour le bébé, notamment sa croissance, son développement et le renforcement de ses défenses naturelles. Elle rappelle également l'importance de l'allaitement pour la santé et le bien-être de la maman. À travers des conseils et des informations pratiques, Solange Ablon invite les jeunes mamans à mieux comprendre l'importance de l'allaitement maternel et à être accompagnées dans cette étape essentielle de la vie de leurs enfants. Une émission de sensibilisation et de conseils pour promouvoir une meilleure santé de la mère et de l'enfant. Merci de l'avoir suivi.

Merci d'être toujours avec nous sur les ondes de la Radio Nationale Catholique. Nous poursuivons cette matinée avec Musique et Liturgie, une émission présentée par le Père Jacques Agnès, un moment de contemplation et de méditation où la beauté de la musique rencontre la richesse de la liturgie de l'Église. Laissons-nous conduire par les chants, les paroles et les textes qui nous invitent à entrer plus profondément dans le mystère de notre foi. Belle écoute et excellente méditation à toutes et à tous. C'est juste après le temporaire.

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1: 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Il est 11h.

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Salut chers amis, je suis le Père Jacques Agnès. Musique et liturgie est une émission d'information et de formation pour des célébrations justes, simples et priantes. Au vierge de l'Eucharistie, nous chantons avec le cœur Una Voce.

Sachant que le but de toute liturgie est d'orienter le cœur des participants vers Dieu qu'à leur rencontre, les chorales ont à se demander si elles ont aidé à cette rencontre par leur chant. Sainte Mère de notre Rédempteur, nous chantons.

Les chorales doivent toujours avoir à cœur que le chant et la musique ont une importance capitale dans nos célébrations liturgiques. Pour Lucien Deys, chaque chant programmé dans nos célébrations doit pouvoir remplir le rôle que la liturgie, en conformité avec sa tradition et ses lois, lui assigne. Il y a donc une attention particulière à accorder à la musique utilisée dans nos différentes célébrations eucharistiques et qui a pour rôle essentiel d'aider le chant à remplir sa véritable fonction ministérielle. Ô Vierge, notre reine, nous chantons.

Comme chant d'entrée de ce dimanche 22e du temps ordinaire année A, la liturgie nous propose le psaume 85, les versets 3 et 5. Prends pitié de moi, Seigneur, car j'ai crié vers toi tous les jours. Toi qui es bon et qui pardonne, plein de miséricorde pour tous ceux qui t'appellent. Voilà, chers amis, le refrain de notre chant d'entrée. Après la pénitentielle, nous chantons le Kyrie de la Missa pro Europa, nous chantons.

Dans notre première lecture, Jérémie chapitre 20, versets 7 à 9, le prophète Jérémie nous confie ses sentiments les plus intimes. Certes, il s'est laissé conduire par le Seigneur, mais cela a entraîné pour lui bien des souffrances, et il vit comme une passion. Le psaume 62, proposé à notre méditation, est un chant qui décrit l'attachement du serviteur envers son Dieu. Le Seigneur procure le soutien vital. Toute soif sera étanchée, toute faim assouvie. Sa bienveillance est digne de louange et de reconnaissance. Le refrain « Mon âme a soif de toi, Seigneur mon Dieu », nous chantons.

Dans notre deuxième lecture, Romains chapitre 12, versets 1 à 2, saint Paul, dans une belle exhortation, présente le sens même de notre participation à la liturgie et le sens de notre vie, devenir une offrande agréable à Dieu. Je reprends. Dans notre deuxième lecture, Romains chapitre 12, versets 1 à 2, saint Paul, dans une belle exhortation, présente le sens même de notre participation à la liturgie et le sens de notre vie. Devenir une offrande agréable à Dieu. C'est tout un programme, un appel à la perfection. Après cette lecture, nous chantons l'acclamation, l'alléluia, nous chantons.

Pour notre évangile, Matthieu chapitre 16, versets 21 à 27, tout disciple du Christ devra le suivre sur le chemin de Pâques, parce que sa vie offerte rejaillit sur nous. Si quelqu'un veut marcher à ma suite, qu'il renonce à lui-même et qu'il me suive. Après l'homélie, le credo, la prière universelle et le processionnat des offrandes, nous chantons le Sanctus de la Missa pro Europa, nous chantons.

Notre chant de sortie, chers amis, est un chant qui nous enverra marcher à la suite de Jésus et à vaincre nos peurs de le suivre. Allez enseigner toutes les nations, nous chantons avec la chorale Gabriel Cheveux, nous chantons.

Voilà, chers amis, que le Seigneur qui sauve tous les hommes par le don total de sa vie nous garde à jamais. Jacques Haïs vous salue.

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Merci de votre fidélité. Vous l'avez bien compris à travers ces mélodies mariales. Bientôt midi, nous allons nous recueillir auprès de la Vierge Marie à travers la prière de l'Angelus. Mais avant ce moment de recueillement, une préparation s'impose à nous afin de disposer nos cœurs et nos esprits à mieux accueillir les grâces que la Vierge nous réserve. Et pour nous accompagner dans cette préparation, voici une belle sélection musicale mariale pour nous aider à entrer peu à peu dans le silence, la prière et la méditation. Restez donc avec nous et laissons ces chants mariales préparer nos cœurs à ce beau rendez-vous avec Marie.

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Midi dans une poignée de secondes et midi, c'est l'heure pour nous de nous recueillir auprès de la Vierge Marie à travers la prière de l'Angélus. Un moment privilégié pour marquer une pause, tourner nos cœurs vers Marie et avec elle, élever nos prières vers le Seigneur. Préparons donc nos cœurs à ce beau rendez-vous de prière.

0: Dans quelques instants, nous rendons les honneurs à notre Mère du Ciel, la très sainte Vierge Marie, à travers l'Angélus.
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3: L'ange du Seigneur apporta l'annonce à Marie.
4: Et elle conçut du Saint-Esprit.
5: Je vous salue, Marie, pleine de grâce, le Seigneur est avec vous. Vous êtes bénie entre toutes les femmes, et Jésus, le fruit de vos entrailles, est béni.
6: Sainte Marie, Mère de Dieu, priez pour nous, pauvres pécheurs, maintenant et à l'heure de notre mort. Amen.
3: Voici la servante du Seigneur.
4: Qu'il me soit fait selon votre parole.
5: Je vous salue, Marie, pleine de grâce, le Seigneur est avec vous. Vous êtes bénie entre toutes les femmes, et Jésus, le fruit de vos entrailles, est béni.
6: Sainte Marie, Mère de Dieu, priez pour nous, pauvres pécheurs, maintenant et à l'heure de notre mort. Amen.
3: Et le Verbe s'est fait chair,
4: et il a habité parmi nous.
5: Je vous salue, Marie, pleine de grâce, le Seigneur est avec vous. Vous êtes bénie entre toutes les femmes, et Jésus, le fruit de vos entrailles, est béni.
6: Sainte Marie, Mère de Dieu, priez pour nous, pauvres pécheurs, maintenant et à l'heure de notre mort. Amen.
3: Priez pour nous, Sainte Mère de Dieu,
4: afin que nous soyons rendus dignes des promesses du Christ.
3: Daigne, Seigneur, répandre ta grâce dans nos âmes, afin qu'ayant connu par le message de l'ange l'incarnation du Christ, ton Fils, nous arrivions par sa passion et par sa croix à la gloire de sa résurrection. Par le Christ, notre Seigneur.

Voilà, nous demeurons dans cette belle atmosphère de foi avec notre rendez-vous, la vie des saints du jour. Découvrons ensemble le témoignage de celles et ceux qui, par leur vie, leur foi et leur fidélité à Dieu, continuent d'éclairer notre chemin vers le Seigneur. À travers leur témoignage, puisse chacun de nous trouver une source d'inspiration et un encouragement à vivre pleinement notre vocation chrétienne. Très belle écoute sur la voie de l'Évangile à tous.

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1: Sainte Jeanne Jugan. Jeanne naît dans l'extrême simplicité et la foi profonde d'une famille de pêcheurs bretons. Son père disparaît en mer alors qu'elle n'a que 4 ans. À 16 ans, elle devient employée de maison. 2 ans plus tard, un jeune homme la demande en mariage. « Dieu me veut pour lui, il me garde pour une œuvre qui n'existe pas encore », répond-elle. Durant 23 ans, elle sert les malades à l'hôpital de Saint-Servant. En 1839, elle ramène une vieille dame paralysée dans les 2 pièces qu'elle partage avec une amie. Quelques jours plus tard, une autre infirme les rejoint. De quoi vont-elles vivre toutes les 4 ? Jeanne consent à mendier. Cela me coûtait, mais je le faisais pour le bon Dieu et pour nos chers pauvres. Et ça marche ! Les gens soutiennent généralement son initiative. Parfois, cependant, on lui claque la porte au nez. Quand on vous refuse, dites-vous que c'est un bien pour vous-même. De bonne volonté la rejoignent et forment une communauté religieuse qui prend le nom de Petite Sœur des Pauvres. « Soyez petite, bien petite », leur dit Jeanne. Gardez l'esprit d'humilité et de simplicité. C'est si beau de tout attendre du bon Dieu. Jeanne est peu à peu écartée et son rôle de fondatrice est gommé. On l'envoie au noviciat à Rennes, puis à la tour Saint-Joseph, où elle est occupée à d'obscures tâches de service sous le nom de Sœur Marie de la Croix. Pourtant, son rayonnement silencieux imprègne les jeunes novices qui ne l'oublieront jamais. Elle allait toujours louant Dieu, se souvient l'une d'elles. En 1879, Jeanne perd progressivement la vue. « Je ne vois plus que le bon Dieu », dit-elle avec humour. Elle a la joie d'apprendre que la congrégation, ce sont 2400 sœurs reparties dans le monde, est reconnue par Rome et s'éteint dans la paix. Béatifiée en 1982, elle est canonisée par Benoît XVI le 11 octobre 2009. Jeanne, donne-nous l'amour et le respect des personnes âgées, spécialement les plus démunies, montre-leur autant qu'à nous l'incroyable fécondité de leur vieillesse qu'elles portent le monde dans leurs prières.
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1: Bonjour, amis auditeurs. Le texte d'appui de cet enseignement est un extrait de l'Évangile de Marc, au chapitre 10, versets 42 à 45. Vous le savez, ceux qu'on regarde comme les chefs des nations les tiennent sous leur pouvoir et les grands sous leur domination. Il n'en est pas ainsi parmi vous. Au contraire, si quelqu'un veut être grand parmi vous, qu'il soit votre serviteur. Et si quelqu'un veut être le premier parmi vous, qu'il soit l'esclave de tous. Car le Fils de l'homme est venu non pour être servi, mais pour servir et donner sa vie en rançon pour la multitude. Eh bien, remettons ce passage de l'Évangile de Marc dans son contexte. Pour la troisième fois, Jésus vient d'annoncer à ses disciples la manière dont il va être arrêté, jugé, condamné, avant de ressusciter, ajoute-t-il. Auparavant, il a promis à ceux qui le suivent fidèlement sur cette route et qui ont tout quitté pour le suivre de leur donner richesse et bonheur au centuple, avec des persécutions, a-t-il précisé malicieusement, et ceci dès ici-bas, puis ensuite la vie éternelle. Et il a conclu par une sentence: les premiers seront les derniers et les derniers seront les premiers. Les disciples ont bien entendu, mais ils n'ont enregistré qu'une partie du propos, l'éventualité de la passion, de la souffrance et de la mort leur est restée étrangère. Des événements décisifs se préparent. Ils pensent que Jésus va prendre le pouvoir. C'est le moment de se placer, d'être dans les premiers, eux qui, aux yeux de la société de leur temps, étaient des petits, d'humbles travailleurs dans les derniers. Pour eux, l'heure de la révolution a enfin sonné. Les derniers seront les premiers, et parmi les 12 eux-mêmes va se jouer la rivalité. Jacques et Jean tentent une manœuvre pour être les premiers parmi les premiers, comme c'est humain, bien humain, n'est-ce pas? Jacques et Jean, comme d'ailleurs leurs petits camarades, manifestent clairement, presque naïvement, ce qui anime la plupart des humains, le goût du pouvoir, l'exercice du pouvoir absolu. En Côte d'Ivoire, depuis bien des années, se déchaîne une âpre compétition à tous les coups, où tous les coups sont permis, entre toutes celles et tous ceux qui briguent cette forme de pouvoir. Rien d'étonnant à cela. Mais c'est depuis qu'il y a des hommes que se manifeste ce désir de pouvoir, et particulièrement du pouvoir absolu. Jésus dit à ses amis, « Vous le savez, ceux que l'on regarde comme chefs des nations commandent en maître. Les grands font sentir leur pouvoir. Parmi vous, il ne doit pas en être ainsi. » Ça, c'est en Matthieu chapitre 20, verset 26. Jésus repousse-t-il alors toute forme d'ambition? Certainement pas. Jésus met en garde contre les aspirations trop humaines, comme celles qu'affichent Jean et Jacques, les fils de Zébédée, quand ils demandent à leur maître de leur accorder une place auprès de lui dans son royaume, ce qui suscite l'indignation des 10 autres disciples. En Marc, chapitre 10, verset 35.

0: à 44. Luc précise même qu'ils en arrivaient à se quereller, lequel d'entre eux, à leur avis, était le plus grand. Luc, chapitre 22, versets 24 à 27, suggéra qu'aucun n'est exempt d'ambition. Pour toute réponse, Jésus les appelle auprès de lui et leur demande de ne pas se comporter comme ses chefs des nations ou ses dirigeants qui commandent en maître et font sentir leur pouvoir sur les petits. En faisant du pouvoir un instrument de domination, ils en pervertissent le sens. Parmi vous, il ne doit pas en être ainsi, leur dit Jésus. Et au lieu de se quereller au sujet de leurs aspirations respectives, il les invite à placer ailleurs leurs ambitions et à rivaliser dans le service désintéressé d'autrui. Jésus n'a donc pas d'autres enseignements spécifiques au sujet de l'exercice du pouvoir et de l'autorité, mais par sa manière de vivre et de se comporter avec autrui, il manifeste la conception qu'il en a. Il donne l'exemple de sa propre vie. Le Fils de l'homme n'est pas venu pour être servi, mais pour servir et donner sa vie en rançon pour la multitude. Marc, chapitre 10, verset 45. Au long des 3 années de sa vie publique, il ne cesse de prôner un exercice de pouvoir alliant l'humilité et la nécessité de se démarquer des pratiques des puissants. Dans l'évangile de Matthieu, Matthieu chapitre 18, versets 1 à 5, Jésus intervient par exemple pour apaiser les tensions survenues entre ses disciples. Il fait venir un enfant au milieu d'eux, illustrant alors la nature du service de celui qui veut être le premier. Dans les évangiles, la figure de l'enfant renvoie souvent à des situations de fragilité et de pauvreté. Le message de Jésus est donc très clair. Une responsabilité ne peut être exercée qu'en se faisant le serviteur des plus petits. Celui qui exerce le pouvoir doit impérativement renoncer à son caractère dominateur et oppressif. Ce que Jésus manifeste en lavant les pieds de ses disciples le soir du jeudi saint et en les invitant à faire de même, c'est un exemple que je vous ai donné afin que vous fassiez vous aussi comme j'ai fait pour vous. Jean chapitre 13 verset 15. En cette circonstance solennelle, le geste de Jésus comporte ici une valeur de testament. Désormais, le pouvoir n'est plus perçu comme une domination et le service envisagé comme une soumission. Cette logique est définitivement renversée. Peut-on alors affirmer que cet enseignement marque une rupture? Le théologien Pierre Desberger relève que les auteurs bibliques ont rapidement distingué le pouvoir tel qu'il est exercé au sein du peuple de Dieu et celui des autres rois. Le roi biblique est soumis au droit et à la même loi que les membres de son peuple. Il n'est pas non plus au-dessus de ses frères et doit limiter ses possessions. Deutéronome, chapitre 17, versets 14 à 17. Mais tout au long de l'Ancien Testament, nombre de prophètes reprochent au roi de s'écarter de cette conception du pouvoir. C'est par exemple le cas d'Isaïe à l'encontre du roi Achab, au chapitre 7, verset 9. Dans un autre livre de l'Ancien Testament, le livre des rois, le narrateur répète à 34 reprises, « Le roi fit ce qui était mal aux yeux du Seigneur », d'où le développement progressif de la figure d'un roi idéal, notamment annoncé par Isaïe, chapitre 11, verset 2 à 4. Ézéchiel, chapitre 34, ou Zacharie, chapitre 9, versets 9 à 10. Ce roi est incarné par Jésus, qui renoue avec la conception du pouvoir développée dans le livre du Deutéronome. Mais Jésus opère aussi une forme de rupture avec ses contemporains directs. Au début du 1er siècle, les différents courants juifs sont divisés sur l'exercice du pouvoir. les Sadducéens, proches du temple et de l'opposant romain, considèrent par exemple que vie politique et vie religieuse sont étrangères l'une à l'autre. Les Zélotes, quant à eux, sont opposés à l'occupation romaine et ne reconnaissent pas le royaume de Dieu. Or, Jésus transcende ces clivages en affirmant qu'il n'existe aucune opposition de principe entre le pouvoir civil et Dieu. Il le dit de si belle manière, « Ce qui est à César, rendez-le à César, et à Dieu ce qui est à Dieu. » Marc chapitre 12, verset 17. De fait, cette parole est l'une des rares par laquelle Jésus se prononce sur une question d'ordre politique. Une question s'impose alors. Jésus abolit-il toute relation hiérarchique? À en croire Jésus, le pouvoir consiste à se départir de toute volonté de domination, de puissance, et à embrasser une posture humble à l'égard de ceux sur qui on l'exerce. Pourtant, le même Jésus ne déclare-t-il pas, à la fin du lavement des pieds, qu'un serviteur n'est pas plus grand que son maître? Jean chapitre 13, verset 16. Cette parole n'est-elle pas contradictoire avec la conception du pouvoir développée dans d'autres passages de l'Évangile? En réalité, Jésus ne prône pas l'abolition des relations hiérarchiques et encore moins une forme d'anarchisme, car s'il critique souvent les puissants de ce monde pour leur excès, Jésus ne conteste jamais le pouvoir en place. Le théologien Joseph Moins souligne même que la scène du lavement des pieds préconise en réalité des relations mutuelles de service et d'humilité. Il en conclut que l'inférieur doit observer vis-à-vis du supérieur le même comportement de respect, de service, de soumission qui est prescrit au supérieur vis-à-vis de son inférieur. En ce sens, Jésus souligne d'ailleurs à de multiples reprises son obéissance envers son Père. Par sa parole et son exemple, Jésus invite ses disciples d'hier et d'aujourd'hui à prendre son discours sur le pouvoir au sérieux, allant ainsi au-delà des vœux pieux. Pour le théologien jésuite Joseph Moins, les commandements de Jésus nous rappellent surtout que le pouvoir s'exerce avant tout dans le cadre d'un rapport direct de personne à personne. Le jésuite pointe que, de nos jours, la mondialisation a pour résultat d'allonger la chaîne de commandement et de décision aussi bien dans les entreprises que dans les secteurs économiques ou industriels, de sorte que les exécutants ne sont plus en relation qu'avec des cadres intermédiaires irresponsables. Chacun semble donc être noyé dans un plan d'ensemble où toute décision s'applique anonymement. Les paroles de Jésus insistent encore, le père Joseph Moins, ont donc pour mérite de rappeler que la plupart des décisions concernent des individus concrets. Ces derniers ne peuvent être traités comme des moyens en vue d'une fin supérieure, quand bien même elles seraient censées servir un bien commun supérieur ou une autre catégorie d'individus. Eh bien, amis auditeurs de la Radio Nationale Catholique, voilà qui est Dieu. En Jésus, Dieu se révèle tel qu'il est. Il n'est donc pas celui qui domine, mais celui qui sert, qui se donne pour que l'homme existe. Il faut en finir avec l'image d'un Dieu dominateur dont la puissance n'a de compte à rendre à personne. Dieu est serviteur. Mieux, Dieu est esclave. L'idée d'esclavage est plus forte que celle de serviteur. Le service est un acte libre et volontaire, alors que l'esclave n'a pas de volonté propre. Il est totalement dépendant. Pouvons-nous imaginer ainsi le Dieu de Jésus-Christ? Oui, certainement. En ce sens qu'il est celui qui, par amour, fait exister tout ce qui existe. Il est créateur et il nous invite à participer tous, qui que nous soyons, à son œuvre de création. Là, et là seulement, est la vraie grandeur, le vrai leadership. On le voit donc bien. Le leadership de Jésus est différent de celui de ce monde. Jésus apparaît comme un leader capable d'approcher les uns comme les autres, au-delà de toute barrière sociale, politique, raciale, tribale, idéologique, culturelle et religieuse. Il écoute et comprend. Il compatit et empathie. Il célèbre et encourage. En plus, Jésus ne se pose pas au-dessus de nos problèmes. Il nous rejoint dans nos vies ordinaires et en fait de dons extraordinaires. C'est un roi qui réalise des projets chantiers par l'amour qu'il a témoigné au monde, son sacrifice suprême sur la croix. Jésus écoute avec profondeur et répond avec justice. Il est différent des leaders de ce monde qui cherchent à marquer des points politiques, à impressionner momentanément leur base idéologique. Pour la plupart des cas, ils font le culte de leur personne et invitent les autres directement ou indirectement à faire autant. Ils font confiance en eux-mêmes et s'ouvrent difficilement à la grâce de Dieu. Dans le dialogue qu'il entretient avec Pilate, dans Jean chapitre 18, verset 33, Jésus voudrait amener ce dernier à comprendre le caractère universel et spirituel de sa mission, pas seulement l'aspect politique de celle-ci. La mission de Jésus atteint aussi bien des Juifs que les non-Juifs. Elle est destinée à celui qui a un cœur aimant, prêt à répondre généreusement et humblement à l'appel d'un roi si bon et soucieux du bien-être et de la croissance de tous et de chacun. Si la mission royale de Jésus a un caractère universel, elle est aussi personnelle. Jésus appelle chacun par son nom et veut engager une relation personnelle et particulière avec chacun. Jésus est contre la violence. Il est pour la paix et l'harmonie. À l'instar de Jésus, nous pouvons aussi lutter contre la violence, spécialement dans ses quatre formes majeures, physique, politique, structurelle et écologique. La violence physique recourt à la force physique pour résoudre des situations de crise entre individus, groupes, ethnies, tribus, États. Aller contre la violence politique équivaut à travailler pour l'adoption de lois qui consacrent le respect et la dignité humaine, l'égalité et l'opportunité de tous. Nous sommes invités à éviter le cumul de pouvoir et des finances, à clarifier ces deux rôles pour faire justice à nous-mêmes et à la communauté que nous servons. La sensibilité au bien-être communautaire, au partage juste et équitable, à la clarté entre sa poche personnelle et ce qui appartient à la communauté devrait aussi attirer l'attention de ceux qui sont en position de leadership. Par leadership, entendons la capacité d'un individu à mener ou conduire d'autres individus ou organisations sociales ou religieuses dans le but d'atteindre certains objectifs. Un leader est un individu qui influence les comportements, les attitudes et la performance des personnes dont il a la charge. Le leadership est une autorité d'influence basée sur la relation que le leader noue avec les membres d'un groupe, d'une association, d'une paroisse. Être un leader est une reconnaissance et non un statut. La capacité d'entraîner et d'influencer les autres et l'acceptation mutuelle de cette capacité dans la poursuite et l'atteinte de l'objectif partagé du groupe relève des compétences du leader. Le leadership, c'est atteindre une vision avec les autres, pas contre les autres. Le leadership réside dans la prise de décision, la motivation et dans la négociation. Jésus est donc un leader qui sert, qui aime, qui pardonne, qui veut que les autres réussissent. Quelqu'un qui n'aime pas ne peut prétendre au leadership. Le leader n'est pas celui qui est là pour être servi, mais bien celui qui sert. Le pouvoir est service et non domination, humiliation. Dans le concept de leadership, la pratique des vertus est plus contagieuse que les théories. En paroisse, comme dans toute organisation, les personnes sont plus attirées par un leader consciencieux, intègre, disponible, exemplaire et respectueux de la dignité de ceux dont il a la charge. Un comportement, sinon un responsable de groupe ou d'institution qui ne promeut pas la liberté, la créativité, la démocratie ne peut prétendre au leadership. Un responsable qui a peur d'être défié ou remis en question, de donner à chacun la liberté de s'exprimer, d'engager un débat constructif, qui se plaint de tout et de rien, qui a partout, sans possibilité d'ouverture et de collaboration, ne peut prétendre au leadership. Une autorité qui n'est pas audacieuse, qui ne prend pas d'initiative ou refuse toute proposition, qui a peur de se mouiller, ne peut prétendre au leadership. Jésus, homme vertueux, attirait les bons comme les mauvais et accordait la seconde chance. Il pardonnait et construisait de nouvelles relations, de nouvelles valeurs. Finalement, l'autonomisation de nos entreprises, comme de nos paroisses, ne peut être possible que par la prise de conscience individuelle et collective basée sur un système managérial qui s'articule autour d'un vrai leader, c'est-à-dire un responsable qui agit en toute liberté, sans faux fuyant dans l'exécution harmonieuse et consciente des tâches pour une Église dynamique et forte. Voilà, amis auditeurs de la Radio Nationale Catholique, le vrai leadership.
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21e siècle, c'est si difficile d'être jeune et chrétien, car soumis à tant de tentations. Il est écrit, ne vous conformez pas au siècle présent, mais soyez transformés par le renouvellement de l'intelligence.

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0: Les enfants Aka Pierre-André et son épouse Lundqvist Suzanne. Amant Noël et son épouse Vanian Gisèle. Veuve Manouan Gilbert née Aka Yolande. Aka Mathilde Laure. Aka Achille et son épouse Lévry Magali. Aka Eleonore et son époux Sem Sylvestre. Aka Viviane et son époux Kofi Eric. Aka Stéphane. Leurs enfants et petits-enfants. Les enfants de feu Aka Simone. Aka Christiane. Aka Anselme et Aka Fernand vous annoncent dans l'espérance de la résurrection le rappel à Dieu de la matriarche Marthe Marie-Thérèse Nanan, veuve Aka Alphonse Marie, endormie dans la paix du Seigneur le samedi 8 août 2026. Programme des obsèques. Dimanche 30 août 2026, de 16h à 18h. Présentation des condoléances au domicile de la défunte à Mohoussou 2, sous-préfecture de Grand Bassam. Lundi 31 août 2026, de 18h à 20h. Présentation des condoléances à Yves Ossep, salle Félix Oufouette-Boigny. Mardi 1er septembre 2026, de 20h à 21h30. Veillée religieuse en l'église Saint-Jean de Cocody. Mercredi 2 septembre 2026, de 15h à 17h. Levée de corps à Yves Ossep, salle Félix Oufouette-Boigny. Jeudi 3 septembre 2026, à 10h. Messe de requiem en l'église Saint-Antoine de Padoue de Mohoussou, suivie de l'inhumation au cimetière du dit village. Dimanche 6 septembre 2026 à 10h. Messe de suffrage en l'église Saint-Antoine de Padoue de Mohoussou.
1: Monseigneur Jean-Salomon Lesoutier, évêque du diocèse de Yopougon, l'abbé Doulancien Guessant-Lilo, vicaire général du diocèse de Yopougon, curé de la paroisse cathédrale Saint-André de Yopougon, monsieur le premier ministre Patrick Jérôme Hachi, président de l'Assemblée nationale de Côte d'Ivoire et président du conseil régional de la Mai, épouse et enfants, monsieur le ministre Léon-Emmanuel Monet et madame le maire Agnès Monet, présidente de Women Caucus for Lobbying Côte d'Ivoire, le général des divisions Kouadio Nicolas, ancien commandant supérieur de la gendarmerie nationale, ancien ambassadeur de la Côte d'Ivoire au Gabon, honorable Emmanuel Bouchot-Chonou, épouse et famille, honorable Célestine Assi-Assi, administrateur en chef des services financiers, directeur régional des marchés publics, présidente nationale du RIFEMAT, honorable Athanase Kwame, député de Bukanda et famille, monsieur Eloge Servet-Yapo, maire de la commune d'Agou, épouse et enfant, professeur Simplice Dagnan, épouse, enfant et famille à Andé et Abidjan, le colonel-major Ataboussian Patrick, chef de la division santé de la gendarmerie nationale, le lieutenant-colonel Hien, officier d'administration au CSG, division santé à Abidjan, la mutuelle de développement du village d'Andé, MUDEA, son bureau et son président, Nana François Akosso Amon, chef des terres d'Andé, commune d'Agou, Obi Dominique Yapo Atse, chef du village d'Andé, commune d'Agou et sa notabilité. Obi Cyprien Boukbeyapi, chef du village de Grand Akouzin, commune d'Agou et sa notabilité. Monsieur Alphonse Mognani, chef du village de Téisson et sa notabilité. L'abbé Jean Cra, directeur de la Radio Nationale Catholique à Abidjan. L'abbé Anissé Kakou, curé de la paroisse Saint-Joseph Artisan de Grand Akouzin et Andé. L'ensemble des prêtres religieux et religieuses de Saint-André et du diocèse de Yopougon, l'Union des chrétiens catholiques d'Andé à Abidjan et la communauté catholique d'Andé, commune d'Agou, la grande famille Ayokwe Adopo à Andé, Bekwefin, Kodjan et Abidjan, la grande famille Atsebrou à Andé, Diapé et Zodi, la grande famille Atse Alechi à Andé, Grand Akouzin, Diapé et Zodi, la grande famille Sekapol à Andé et Abidjan, la grande famille Abba Nicolas à Andé, Grand Akouzin, Yakassé Sémé et Abidjan, les grandes familles Unchono, Anassin et Anon Hippolyte à Akeikwa, commune d'Abobo, les frères et sœurs de feu Kouadio Ndepo Vincent, la veuve Madame Kouadio Némahan Marie-Madeleine, enfants et familles à Abidjan et Téisson, les familles alliées Bredi à Abidjan et Kanzan à Abidjan, Kofikra à Abidjan, Milan et Téjan à Abidjan, les enfants, petits-enfants et arrière-petits-enfants ont la profonde douleur de vous annoncer le rappel à Dieu de leur fils, frère, cousin, époux, père, oncle, beau-père, grand-père, grand-père et arrière-grand-père, Kwadio Ndepo Vincent, ex-directeur d'école à la retraite, décès survenu le mardi 21 juillet 2026 à Abidjan. Le programme des obsèques s'établit comme suit. Du 21 au 23 août 2026, de 7h à 20h, présentation des condoléances au domicile du défunt, Sisa Yopougon Sipores, mardi 25 août 2026, 19h-21h, veillée religieuse à l'église Saint-André de Yopougon, vendredi 28 août 2026, 21h à l'aube, veillée traditionnelle au domicile du défunt à Yopougon Sipores, vendredi 4 septembre 2026, 12h, levée du corps sur le parvis de l'église Saint-André de Yopougon, suivi du transfert de la dépouille à Andé, commune d'Agou, 21h à l'aube, veillée traditionnelle, samedi 5 septembre 2026, 10h, messe de requiem à l'église catholique du dit village, suivi de l'inhumation. Dimanche 6 septembre 2026, 8h, messe d'action des grâces à l'église catholique d'Andé.

Merci de rester à l'écoute de la Radio Nationale Catholique. Merci également de porter dans vos prières tous nos parents et proches défunts et d'avoir une pensée particulière pour les familles qui traversent l'épreuve du deuil. En ces moments douloureux, que le Seigneur leur accorde la force, le réconfort et l'espérance et qu'il accueille auprès de lui tous ceux qui nous ont quittés. À toutes les familles éplorées, nous adressons nos sincères condoléances et notre profonde compassion.

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lieu du livre du prophète Jérémie. « Seigneur, tu m'as séduit et j'ai été séduit. Tu m'as saisi et tu as réussi. À longueur de journée, je suis exposé à la raillerie. Tout le monde se moque de moi. Chaque fois que j'ai à dire la parole, je dois crier, je dois proclamer violence et dévastation. À longueur de journée, la parole du Seigneur attire sur moi l'insulte et la moquerie. Je me disais, je ne penserai plus à lui, je ne parlerai plus en son nom. Mais elle était comme un feu brûlant dans mon cœur. Elle était enfermée dans mes os. Je m'épuisais à la maîtriser sans y réussir. » Jérémie nous décrit ici l'expérience spirituelle de persécution et de déchirement intérieur qu'il a vécu toute sa vie. Et il n'est pas le seul. De nombreux autres prophètes, et plus tard Jésus lui-même, ont affronté de telles situations. Je reviens à Jérémie. Je vous rappelle le contexte de sa prédication. Il a exercé son ministère pendant les 40 années qui ont précédé le désastre de Jérusalem en 587 avant Jésus-Christ et la déportation à Babylone. 40 années de décadence spirituelle. Et son ministère, précisément, consistait à prédire la catastrophe. Pas pour le plaisir de jouer les oiseaux de mauvais augure, évidemment, mais au contraire, dans l'espoir d'obtenir in extremis la conversion du roi et du peuple. Il ne néglige rien pour alerter ses contemporains, s'il est encore temps. Mais eux-mêmes ne négligent rien non plus pour faire taire cet empêcheur de danser en rond. C'est dans ce contexte très polémique et donc très angoissant pour lui que sont nées ces confidences dont nous venons de lire un extrait, ce que nous appelons ces confessions. Malheureusement, le mot « jérémiade » qui vient de là, bien sûr, est devenu péjoratif, ce qui est tout à fait injuste, car les confessions de Jérémie sont magnifiques, pleines de douleur, c'est vrai, mais plus encore pleines de foi et de passion pour la cause de son Dieu. Dans le texte d'aujourd'hui, par exemple, il nous livre le débat intérieur qui se joue au plus profond de lui, écartelé entre l'appel de Dieu qui le pousse à parler et la sagesse humaine qui le pousse à se taire. Je me disais, je ne penserai plus à lui, je ne parlerai plus en son nom. Mais il y avait en moi comme un feu dévorant, au plus profond de mon être, je m'épuisais à le maîtriser, sans y réussir. Mais abandonner la partie serait abandonner ses concitoyens à leur triste sort et tromper la confiance de Dieu. On se souvient que lorsque Jésus avait annoncé à ses disciples les souffrances qui l'attendaient, Pierre avait refusé cette éventualité. Mais Jésus l'avait traité de Satan, c'est-à-dire d'obstacle, et avait prévenu ses disciples qu'ils ne seraient pas mieux traités que leur maître. Je cite, « Si quelqu'un veut marcher derrière moi, qu'il renonce à lui-même, qu'il prenne sa croix et qu'il me suive. Car celui qui veut sauver sa vie, la perdra. Mais celui qui perdra sa vie à cause de moi, la gardera. » Et il avait expliqué pourquoi « Les pensées de Dieu ne sont pas celles des hommes, comme disait Isaïe. Un véritable prophète est donc inévitablement dérangeant pour les idées à la mode. Le feu dévorant de la parole de Dieu invitant à la conversion n'est pas fait pour plaire. Réécoutez Jérémie, à longueur de journée, je suis en butte à la raillerie. Tout le monde se moque de moi. Et il ne cache pas qu'il lui arrive d'avoir peur. Il lui arrive d'entendre les gens parler dans son dos et comploter pour l'éliminer. Je cite, « J'entends les propos menaçants de la foule. » Le prophète est d'autant plus dérangeant qu'on n'arrive pas à s'en débarrasser, car s'il est vraiment l'envoyé du Seigneur, le Seigneur lui-même lui donne la force de continuer malgré toutes les persécutions, si bien qu'il n'y a pas moyen de le faire taire. Alors on comprend bien pourquoi la persécution est inévitable. Par exemple, les versets qui précèdent notre lecture d'aujourd'hui nous décrivent un épisode particulièrement difficile de la vie du prophète. Jérémie avait tellement cassé les oreilles de tout le monde dans le temple, avec tous ses reproches, que le prêtre Pachéour l'avait fait attacher au pilori la tête en bas, sur la place publique. Le lendemain, quand Pachéour en personne est venu le détacher, pensant que cette rude punition l'avait enfin calmé, Jérémie avait repris de plus belle et s'en était pris carrément à Pachéour lui-même. Et pourtant, ces confessions de Jérémie, empreintes de douleur, sont en même temps un aveu de la passion dévorante qui le brûle et finalement illumine sa vie. « Seigneur, tu m'as séduit
J'ai été séduit. Tu m'as saisi et tu as réussi. Il se plaint, oui, mais il ne donnerait pas sa place à un autre. La parole était comme un feu brûlant dans mon cœur. Ce feu dévorant fait évidemment penser à la phrase du psaume 68 « Le zèle de ta maison me dévorera » qui exprime bien la persécution endurée par tous les prophètes. Pour commencer, ce fut le cas du peuple d'Israël lui-même, investi d'une mission prophétique au service des nations. Tout au long de son histoire, il a cherché à rester fidèle à sa mission, mais cela lui valut par moments des terribles persécutions. Puis ce fut le cas de tous les prophètes, les uns après les autres, parmi lesquels Jérémie. Et bien sûr, les premiers chrétiens ont relu la vie de Jésus de la même manière. Saint Jean, lui, a appliqué la phrase « Le zèle de ta maison me dévorera » à Jésus, lorsqu'il chassa les vendeurs du temple. Comme Jérémie, Jésus a finalement été réduit au silence. Mais rien ne peut faire taire la parole de Dieu, et le Christ est ressuscité. Et désormais, nous savons qu'un jour viendra où les hommes écouteront la parole et y trouveront enfin leur lumière. Qui accepte de perdre sa vie la sauvera, la sienne et celle des autres. Psaume 62. Dieu, tu es mon Dieu. Je te cherche dès l'aube. Mon âme a soif de toi. Après toi languit ma chair, terre aride, altérée, sans eau. Je t'ai contemplé au sanctuaire. J'ai vu ta force et ta gloire. Ton amour vaut mieux que la vie. Tu seras la louange de mes lèvres. Toute ma vie, je vais te bénir, lever les mains en invoquant ton nom. Comme par un festin, je serai rassasié, la joie sur les lèvres, je dirai ta louange. Oui, tu es venu à mon secours. Je crie de joie à l'ombre de tes ailes. Mon âme s'attache à toi, ta main droite me soutient. Pour entrer dans l'esprit de ce psaume, nous allons nous intéresser à sa toute première ligne, qui ressemble à un sous-titre et qu'on appelle la suscription. La voici. Psaume de David, quand il était dans le désert de Juda, sous-entendu quand il s'était réfugié dans le désert de Juda pour échapper à ses ennemis. Ce psaume se présente donc comme une prière que le roi David aurait composée lorsqu'il était traqué par des ennemis. L'Ancien Testament rapporte au moins trois épisodes au cours desquels David a dû se réfugier dans le désert de Juda. Je vous les rappelle. Les deux premières fois, c'était pour échapper à la folie meurtrière du roi Saül, son prédécesseur. Saül était devenu tellement jaloux du petit David, à qui tout réussissait trop bien, qu'il a essayé à plusieurs reprises de se débarrasser de lui. Et David a dû s'enfuir dans le désert pour échapper au roi. On trouve ces deux récits au premier livre de Samuel, au chapitre 22 et 23. La troisième fois fut encore plus dramatique. Celui qui pourchassait David et voulait le tuer, c'était son propre fils Absalom, un peu trop pressé de récupérer le trône et donc de hâter la mort de son père. Le dit Absalom avait déjà prouvé que rien ne l'arrêterait, puisque quelques années plus tôt, il avait réglé le sort de son frère aîné. David n'a pas tout de suite compris le danger. Il était un cœur pur, lui, et il avait jusqu'au bout respecté la vie de son prédécesseur. Il ne pouvait pas imaginer une âme aussi noire que celle d'Absalom. Quand il a enfin compris, il était trop tard. Absalom était sur le point de conquérir Jérusalem. Il ne restait qu'une seule solution, la fuite. Et tout Jérusalem a vu son roi humilié fuir à pied la ville sainte, témoin jadis de sa splendeur, et monter en pleurant le mont des Oliviers. Sa cause était perdue, tout le monde le savait. David était à pied, Absalom le poursuivait à cheval, c'est tout dire. Et on prête à David les paroles de ce psaume. « Ton amour, Seigneur, vaut mieux que la vie. » Le roi David aurait donc pu fort bien composer une prière de ce genre. Mais nous avons déjà vu que les indications en tête des psaumes, ce qu'on appelle la suscription, ne désignent pas l'auteur du psaume ici, le roi David. Ce psaume-ci en particulier recèle plusieurs allusions trop claires au temple de Jérusalem que bien sûr David n'a pas connu, puisque le temple n'a été construit que par son fils Salomon.
Je reviens alors au sous-titre de ce psaume. Il indique plutôt un état d'esprit. Psaume de David ici signifie « à la manière de David, la soifée de Dieu ». La prière « Dieu, tu es mon Dieu, je te cherche dès l'aube, mon âme a soif de toi » a pu être celle du roi David, qui était un homme de prière, c'est certain. Mais elle est également celle de toutes les générations du peuple élu, à toutes les époques de son histoire. Depuis l'aube des temps, traduisée depuis Abraham, et jusqu'à la fin, jusqu'à la venue du jour de Dieu. Et là-bas, dans ce pays qui sait être torride, l'expérience de la sécheresse, souvent, de la famine parfois, donne tout son poids aux images employées dans ce psaume. « Après toi, languis, ma chair, terre aride, altérée, sans eau. » Dans les périodes les plus dramatiques, et Dieu sait s'il y en a eu, la prière ne prenait que plus de force. Pendant l'exil à Babylone, par exemple, on a connu cette soif de l'âme. « Mon âme a soif de toi, après toi, languis, ma chair. » Et on se remémorait les joies passées des célébrations au temple de Jérusalem. Je t'ai contemplé au sanctuaire, j'ai vu ta force et ta gloire. Seul ce souvenir pouvait fortifier la foi et la volonté de rester fidèle dans le milieu idolâtre où on était plongé. De retour d'exil, le peuple rend grâce. Oui, tu es venu à mon secours, je crie de joie à l'ombre de tes ailes. Ce sont les ailes des chérubins qui recouvrent l'Arche d'Alliance, dans le Saint des Saints d'abord. Mais elle rappelle aussi les ailes du grand aigle du désert qui protège sa nichée quand il lui apprend à voler. Et Moïse avait repris l'image au conte de Dieu pour exprimer de quelle sollicitude il avait entouré son peuple. Je cite « Je vous ai porté sur des ailes d'aigle », avait dit Dieu. Dans ces conditions, bien sûr, les paroles de louange viennent d'elles-mêmes. « Tu seras la louange de mes lèvres. Toute ma vie, je vais te bénir, lever les mains en invoquant ton nom. Comme par un festin, je serai rassasié. La joie sur les lèvres, je dirai ta louange. » Le mot « festin » fait référence au repas de communion qui suivait certains sacrifices au temple de Jérusalem. Et puis, il y a eu des périodes plus terribles encore, celles des persécutions. Au IIe siècle avant Jésus-Christ, par exemple, il a fallu affronter la terrible persécution du roi grec Antiochus Épiphane. Et nombre de Juifs sont morts au nom de leur foi en disant « Ton amour, Seigneur, vaut mieux que la vie ». Aujourd'hui encore, les croyants peuvent dire de toute leur âme « Ton amour vaut mieux que la vie ». Ce verset-là résonne particulièrement en ce dimanche où nous entendrons Jésus dire à ses disciples « Celui qui perdra sa vie à cause de moi la sauvera ».

Lecture de la lettre de saint Paul apôtre aux Romains. Je vous exhorte, frères, par la tendresse de Dieu, à lui présenter votre corps, votre personne tout entière, en sacrifice vivant, saint, capable de plaire à Dieu. C'est là pour vous la juste manière de lui rendre un culte. Ne prenez pas pour modèle le monde présent, mais transformez-vous en renouvelant votre façon de penser pour discerner quelle est la volonté de Dieu, ce qui est bon, ce qui est capable de lui plaire, ce qui est parfait. Je vous exhorte, frère, par la tendresse de Dieu. Quelle magnifique entrée en matière. Jusqu'ici, en fin de compte, Paul n'a parlé que de cela, la tendresse de Dieu. Les 11 premiers chapitres de la lettre aux Romains ont traité apparemment de questions doctrinales. Les grands thèmes de la théologie de Paul ont été longuement et profondément exposés. La puissance de la grâce, l'universalité du péché, la justification par la foi, le mystère pascal, l'action de l'esprit, le salut promis et donné à tous. Mais tout ceci revient toujours à cet unique sujet, la tendresse de Dieu. Et maintenant, comme dans toutes ses lettres, Paul tire pour ses lecteurs les conséquences de son enseignement. Car la découverte de cette immense tendresse de Dieu ne peut que bouleverser, ou plutôt irriguer désormais toute notre vie. Je vous exhorte, frère, par la tendresse de Dieu. Ce qu'il va dire maintenant est en lien étroit avec tout ce qu'il a écrit jusqu'ici. Donc, dit-il, il n'y a pas à hésiter. À ce Dieu si étonnant, par sa tendresse et sa volonté de sauver toute l'humanité sans exception, sa puissance inouïe de pardon, une seule réponse est possible, celle de l'abandon et de la confiance. Accorder toute notre vie, toute notre personne à cette réalité bouleversante, nous offrir à Dieu pour qu'il accomplisse en nous son œuvre. Je vous exhorte, frère, par la tendresse de Dieu, à lui présenter votre corps, votre personne tout entière, en sacrifice vivant, saint, capable de plaire à Dieu. C'est là pour vous la juste manière de lui rendre un culte. On sait que le verbe sacrifier, sacrum facere, veut dire rendre sacré. On pourrait traduire donc, je vous exhorte à faire de vos personnes, de votre vie, une chose sacrée, une chose divine. Nous sommes donc invités à la démarche qu'exprimait déjà le psaume 39. Tu ne voulais ni offrande, ni sacrifice. Tu m'as façonné un corps. Tu ne voulais ni holocauste, ni victime. Alors j'ai dit, voici, je viens. On est en droite ligne de l'enseignement du prophète Michée, je vous le rappelle. On t'a fait connaître, ô homme, ce qui est bien, ce que le Seigneur exige de toi. Rien d'autre que de respecter le droit, aimer la fidélité et marcher humblement avec ton Dieu. Je reprends le texte. Présentez votre corps, c'est-à-dire votre personne tout entière, en sacrifice vivant, saint, capable de plaire à Dieu. C'est là pour vous la juste manière de lui rendre un culte, nous dit Paul, d'après notre traduction. Mais si on scrute un peu les mots qu'il emploie, on s'aperçoit que le mot véritable de notre texte traduit le mot grec logikos, au sens de conforme à la raison, à la logique. Il est logique de vous comporter ainsi, dit Paul. Cela est conforme à ce que Dieu a fait pour vous. Pour le dire autrement, c'est la conséquence tout simplement de notre découverte de la tendresse de Dieu. Cette attitude est la réponse logique à l'œuvre de Dieu pour nous. Il ne s'agit pas de gestes extérieurs, mais d'un culte qui nous engage vraiment, totalement, qui nous transforme en profondeur. Le mot « logikos » en grec a également ce sens-là. Paul consacrera la suite de la lettre aux Romains à présenter la nature de l'engagement chrétien. Chacun, en fonction de ses dons et de ses qualités, est invité à tenir sa place dans la mission de l'Église, qui est le service de tous les hommes. Cet engagement, c'est une participation active à la volonté de Dieu. Cette volonté que tous les hommes soient sauvés, c'est-à-dire parviennent à la connaissance de la vérité, comme dit Paul dans la première lettre à Timothée. Cela exige sans doute que nous acceptions chaque jour de nous transformer
en renouvelant notre façon de penser, pour savoir reconnaître quelle est la volonté de Dieu, ce qui est bon, ce qui est capable de lui plaire, ce qui est parfait. Accepter de renouveler notre façon de penser, c'est parfois pour nous une véritable conversion, car trop souvent, nos pensées ne sont pas celles de Dieu, mais celles des hommes, comme l'a reproché Jésus à Pierre, à Césarée de Philippe. Ce sera l'évangile de ce dimanche. Mais l'Esprit nous a été donné pour susciter en nous ce renouvellement. Il nous mènera vers la vérité tout entière, nous a promis Jésus le dernier soir. Cela exige également que nous acceptions de ne pas prendre pour modèle le monde présent, ce qui est peut-être la chose la plus difficile à faire pour les Romains du temps de Paul, comme pour nous aujourd'hui. La véritable liberté consiste à frayer notre chemin, quelles que soient les sirènes de la mode. Et Paul s'est assez plaint dans les premiers chapitres que ses interlocuteurs se soient égarés. Aimer le monde, sans être esclave des comportements du monde, exige une vigilance de tous les instants. C'est logique pourtant, comme dit saint Paul, quand on baigne dans la tendresse de Dieu. Mais nous savons tous que ce n'est pas facile. Jésus le savait mieux que nous. Ce n'est pas un hasard si ce fut justement l'objet de sa prière pour ses disciples le dernier soir. Je ne te demande pas de les retirer du monde, mais de les garder du mauvais.

0: Évangile de Jésus-Christ selon saint Matthieu. En ce temps-là, Jésus commença à montrer à ses disciples qu'il lui fallait partir pour Jérusalem, souffrir beaucoup de la part des anciens, des grands prêtres et des scribes, être tué et le troisième jour ressuscité. Pierre, le prenant à part, se mit à lui faire de vifs reproches. « Dieu t'en garde, Seigneur, cela ne t'arrivera pas. » Mais lui, se retournant, dit à Pierre, « Passe derrière moi, Satan. » Tu es pour moi une occasion de chute. Tes pensées ne sont pas celles de Dieu, mais celles des hommes. Alors Jésus dit à ses disciples, « Si quelqu'un veut marcher à ma suite, qu'il renonce à lui-même, qu'il prenne sa croix et qu'il me suive. Car celui qui veut sauver sa vie la perdra, mais qui perd sa vie à cause de moi la trouvera. Quel avantage en effet un homme aura-t-il à gagner le monde entier ?» si c'est au prix de sa vie. Et que pourra-t-il donner en échange de sa vie? Car le Fils de l'homme va venir avec ses anges dans la gloire de son Père. Alors, il rendra à chacun selon sa conduite. Ce récit fait suite à la mémorable profession de foi de Pierre que nous avons entendue dimanche dernier. Tu es le Christ, le Fils du Dieu vivant. Et Jésus avait répondu, « Heureuse es-tu, Simon, fils de Jonas. Ce n'est pas la chair et le sang qui t'ont révélé cela. Sous-entendu, tu ne l'as pas deviné tout seul, mais mon Père qui est aux cieux. » C'était une manière implicite d'accepter le titre de Messie, décerné par Pierre. Mais aussitôt après, il présente son programme qui ne cadre nullement avec l'idée qu'on se faisait communément du Messie. Je cite, « À partir de ce moment, Jésus le Christ » commença à montrer à ses disciples qu'il lui fallait partir pour Jérusalem, souffrir beaucoup, être tué. C'était le monde à l'envers. Un roi sans armes ni privilèges. Pire, un roi maltraité et apparemment consentant. Il parle de souffrir beaucoup et d'être même mis à mort. Mais quelle idée! Pierre a quelques raisons de s'insurger. Comme beaucoup de ses contemporains, il attendait un messie roi triomphant, glorieux, puissant, et chassant une bonne fois de Jérusalem l'occupant romain. Alors, ce qu'annonce Jésus est inacceptable. Le Dieu Tout-Puissant ne peut pas laisser faire des choses pareilles. On pourrait presque intituler ce texte « Le premier reniement de Pierre », premier refus de suivre le Messie dans la souffrance. Jésus affronte ce refus spontané de Pierre comme une véritable tentation pour lui-même. Et il le lui dit avec véhémence, « Passe derrière moi, Satan. Tu es pour moi une occasion de chute. Tes pensées ne sont pas celles de Dieu, mais celles des hommes. » Que nos vues soient spontanément humaines, quoi de plus naturel? Mais il nous faut laisser l'esprit les transformer, parfois les bouleverser complètement, si nous voulons rester fidèles au plan de Dieu. Au passage, nous voyons que Jésus n'a pas affronté des tentations seulement une fois pour toutes, au début de son ministère. Mais plusieurs fois, au cours de sa mission, il a rencontré des occasions de chute. Comme dit Paul dans la deuxième lecture de ce dimanche, il nous faut accepter de laisser l'Esprit de Dieu transformer complètement nos façons de voir. Ne prenez pas pour modèle le monde présent, mais transformez-vous en renouvelant votre façon de penser pour savoir reconnaître quelle est la volonté de Dieu, ce qui est bon, ce qui est capable de lui plaire, ce qui est parfait. Et là, nous risquons d'avoir des surprises, car les manières de Dieu sont toutes différentes de nos propres manières de voir. Il ne faut jamais perdre de vue la fameuse phrase d'Isaïe, c'est Dieu qui parle. Vos pensées ne sont pas mes pensées, et mes chemins ne sont pas vos chemins, oracle du Seigneur. C'est que les cieux sont hauts par rapport à la terre. Ainsi, mes chemins sont hauts par rapport à vos chemins et mes pensées par rapport à vos pensées. Il nous faut donc accepter d'être surpris. Les apôtres et tous les juifs de leur temps l'ont été, Pierre le premier. À de rares exceptions près, ils avaient prévu un Messie puissant, triomphant. Or, Jésus est aux antipodes de ces belles prévisions. Le dessein de Dieu, nous le savons, ce n'est rien d'autre que le salut du monde, c'est-à-dire la naissance de l'humanité nouvelle, celle qui ne vivra que de tendresse et de pitié à l'image de Dieu lui-même. Or, le salut des hommes, c'est-à-dire notre conversion totale et définitive à l'amour et au pardon, à la fraternité et à la paix, au partage et à la justice, ne peut pas se faire par un coup de baguette magique. Où serait notre liberté ? Le salut des hommes passe donc inévitablement par une lente transformation des hommes. Et comment transformer les hommes sans leur en montrer le chemin ? Alors il fallait bien que Jésus emprunte jusqu'au bout le chemin de douceur, de bonté, de pardon. Si l'on veut avoir quelque chance que nous l'empruntions à notre tour. Et c'est pour cela que Jésus, expliquant sa passion et sa mort aux disciples d'Emmaüs, leur disait « il fallait », au sens de « il fallait » malheureusement. Le plan de salut de Dieu ne s'accommode pas d'un Messie triomphant. Pour que les hommes parviennent à la connaissance de la vérité, il faut qu'ils découvrent le Dieu de tendresse et de pardon, de miséricorde et de pitié. Cela ne pourra pas se faire dans des actes de puissance, mais dans le don suprême de la vie du Fils. On comprend mieux alors cette phrase de Jésus. Il n'y a pas de plus grand amour que de donner sa vie pour ses amis. Seule cette suprême preuve d'amour peut nous amener à emprunter à notre tour le chemin de l'amour.
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1: 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Il est 14h.
2: Sur les ondes de la Radio Nationale Catholique et partout en Côte d'Ivoire, notre samedi de la RNC ensemble s'achève ainsi. Merci infiniment pour votre fidélité, votre confiance et votre présence tout au long de ce week-end. Merci d'avoir choisi la Radio Nationale Catholique pour vous accompagner en ce samedi et d'avoir partagé avec nous ces différents moments de musique, de réflexion, de prière et de communion. Un grand merci également à nos différents techniciens Raymond Collin et Christine Koulibaly qui ont assuré la mise en onde de ce samedi. Mais ne nous quittez surtout pas, restez bien à l'écoute de la RNC. La programmation se poursuit avec de belles sonorités musicales pour vous accompagner tout au long de ce week-end. Sous le regard bienveillant, bien sûr, du Seigneur, avec l'intercession de la Vierge Marie et dans la force de l'Esprit-Saint. Et à partir de 15h, retrouvez Saint Bernardin pour la suite de nos programmes. Pour ma part, je vous souhaite un excellent après-midi ainsi qu'une très belle la fin de mois d'août rempli de paix, de joie et d'abondantes bénédictions. Que le Seigneur vous garde, vous protège, vous accompagne et vous comble de ses grâces. Merci pour votre fidélité à la Radio Nationale Catholique. Très bon week-end à toutes et à tous et à mardi sur les ondes de la Radio Nationale Catholique. Que Dieu vous bénisse.

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1: Paix et joie, paix et joie. Le bureau diocésain du renouveau charismatique catholique de Yopougon, en lien avec ses aumôniers, organise la dernière retraite ouverte pour la clôture de ses activités de vacances 2026. Thème général. Avançons-nous donc avec assurance vers le trône de la grâce. Hébreux 4, 16. Date du dimanche 30 août au samedi 5 septembre 2026. Heure de 8h à 12h et de 14h à 17h30. Lieu paroisse Saint-Pierre de Niangon. Intervenant, Père Éric Aka, des bergers du renouveau charismatique catholique de Yopougon. Au programme, louange, enseignement, écoute spirituelle, prière des cas et messes. Animation, cœur magnificat. Mon frère, ma sœur, viens au pied de Jésus, la source de toutes les bénédictions pour une nouvelle année pastorale fructueuse. Infoline, permanence ancien évêché Saint-André, 07 08 54 02 36 05 06 34 14 70 07 09 98 21 27. Sous la direction spirituelle des révérends pères Barthélémy Gobou, Samuel Mel, la communauté catholique des Amis des Premiers Chrétiens organise une retraite spirituelle du vendredi 4 au dimanche 6 septembre 2026 à l'école des catéchistes de Dabou. Thème : quel est-il celui-ci pour que même les vents et la mer lui obéissent ? Tarif 10 000 francs. Au programme : messe, enseignement, rencontre des couples, prière de délivrance, écoute spirituelle, adoration du Saint-Sacrement et soins par les plantes. Prédicateur, révérend Père Prosper Ogou, curé de la paroisse Saint-Jean-Marie Vianney de Couette de Yopougon. Notez bien, venir le vendredi 4 septembre 2026 avant 20h, se munir d'une Bible, d'un bloc-notes, du stylo à billes, d'une couverture, etc. Que Dieu bénisse votre allée, vous garde dans les paumes de ses mains et vous protège. Pour tout renseignement, appelez au numéro suivant 07 07 30 63 97 07 49 19 31 72. Que Dieu vous bénisse.
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0: de la grande miséricorde, du pardon et de la vie. Au nom du Père et du Fils et du Saint-Esprit.
1: Amen.
2: Ô sang et eau qui avait jailli du Sacré-Cœur de Jésus comme source de miséricorde pour nous, nous avons confiance en vous. Ô sang et eau qui avait jailli du Sacré-Cœur de Jésus comme source de miséricorde pour nous,

Comment ne pas se réjouir de ce que tu es pour nous? Tu as le sens de notre existence. Tu rends possible toute action de grâce, Saint-Esprit. Nous adorons ta sainte présence et ta toute puissance. Car là où tu demeure la gloire de Dieu. Là où tu passes, restent tes traces. Et tes traces sont pleines de grâce, Saint-Esprit. Gloire à toi, Paraclet. Alléluia.

0: prends avec toi mes misères et mes peines, enlève le mal qui m'habite.
1: 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Il est 6 heures.

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1: Bonsoir et bienvenue, fidèles auditeurs, à notre rendez-vous de la semaine sur les ondes de la Radio Nationale Catholique pour l'émission Musique et Méditation qui prend une place importante au cœur de nos programmes et dans vos cœurs, fidèles auditeurs. Ensemble, nous nous retrouvons une fois par semaine pour laisser place à la musique et la laisser nous transmettre des messages. Ce soir, nous allons laisser place au Saint-Esprit, cette troisième entité de la Sainte Trinité, celle-là même par qui nous avons le zèle, la force et le courage de mener à bien la mission assignée par Jésus. Demandons au Saint-Esprit de nous envahir avec le titre « Elia ». Mais avant, attardons-nous un peu sur la définition de ce titre.

L'expression Elia, oui Elia, signifie mon Dieu est Yahvé ou Dieu est éternel. Elle se compose de El, qui signifie Dieu, et de Yah, forme abrégée du nom divin Yahweh, tire ses origines de la langue hébraïque. Il désigne le terme général pour Dieu. Et Yah est le diminutif du tétragramme sacré Yahweh. On retrouve cette racine dans des prénoms prophétiques comme Élie, mon Dieu est Yahweh, ou dans des exclamations liturgiques telles que Alléluia, qui signifie louer Yahweh.

À présent, laissons le roi de gloire faire son entrée dans nos vies, dans tous les domaines de nos vies. À son arrivée, toutes les chaînes sont brisées. Nous sommes libres. À son arrivée, les vies sont transformées. Déclarons-le avec foi, fidèles auditeurs. L'entrée du roi, c'est le titre que je vous propose.

Dans la Bible, le témoignage est défini comme l'action de déclarer ou de raconter ce que l'on a personnellement vu, entendu ou expérimenté de Dieu. Il se compose de trois axes principaux. Le témoignage de Dieu concernant son fils Jésus, le récit de la transformation vécue par le croyant et la mission de chaque disciple d'être un témoin actif de sa foi. Un témoin est une personne qui rapporte une vérité vécue. Le témoignage suprême, c'est Dieu qui le rend en envoyant son fils Jésus-Christ et en accomplissant le salut par sa vie, sa mort et sa résurrection. Le rôle du Saint-Esprit, c'est l'Esprit de Dieu qui inspire, guide et donne la force intérieure aux croyants pour témoigner avec assurance. Quelles sont les différentes formes de témoignage? Nous avons le témoignage par la parole. Raconter verbalement les bienfaits, les guérisons, le pardon des péchés reçus de Dieu dans sa vie quotidienne. Nous avons le témoignage par le caractère et la conduite. C'est vivre en accord avec l'amour et les commandements de Christ, ce qui rend le message crédible aux yeux des autres. Par la fidélité dans l'épreuve, c'est garder sa foi inébranlable malgré les difficultés, allant parfois jusqu'au sacrifice suprême.

puissance et le but du témoignage, c'est de fortifier et attirer. Il encourage la communauté chrétienne et permet de faire connaître la bonne nouvelle aux personnes qui ne connaissent pas encore Dieu. Les témoignages nous permettent de vaincre l'adversité. Il combat le doute et l'opposition en affirmant de manière concrète que Dieu est vivant et qu'il agit encore aujourd'hui. Voici ce que je peux partager avec vous sur le témoignage. Nous écoutons Karine Zoku et Colombe Merveille. Les deux titres s'intitulent « Témoignage et localisé ».

0: Approfondissons un peu notre réflexion sur l'Esprit. Comment l'Esprit Saint nous donne la preuve d'être enfant de Dieu? Par l'Esprit Saint, nous prenons conscience que nous sommes enfants de Dieu. Depuis le jour de la Pentecôte, il se fait le témoin, le messager, l'agent et le gage de notre filiation divine. À Pâques, Dieu nous révèle la plénitude que Jésus est son Fils depuis toujours. Mais il fait davantage. Il nous change afin que nous devenions ce que Jésus est par nature, des fils de Dieu. Le jour de la Pentecôte, il a envoyé en nous son Esprit qui atteste que nous sommes bien ses enfants. C'est ainsi que l'Esprit est le témoin, le messager, l'agent et le gage de cette filiation divine. Examinons ces quatre points. L'Esprit Saint est témoin de notre filiation divine. La preuve que vous êtes des fils, c'est que Dieu a envoyé l'Esprit de son Fils dans vos cœurs, où il crie « Abba Père » en Galates 4, verset 6. Écrit Saint Paul. En tant que témoin, l'Esprit nous assure intérieurement que l'élan qui nous pousse vers Dieu est un élan filial, c'est-à-dire un élan de fils. L'Esprit en personne se joint à notre esprit pour attester que nous sommes enfants de Dieu. En Romains 8, verset 16, écrit encore l'apôtre aux Romains. En tant que témoin de notre filiation divine, l'Esprit nous assure que celle-ci ne relève pas du sentiment, mais de la certitude de foi. L'Esprit Saint messager explicite, mais ce témoignage intérieur ne peut être reçu comme une vérité théologale que s'il dépasse le simple plan de la subjectivité. Voilà pourquoi il est nécessaire qu'une annonce explicite venant de l'extérieur soit faite de cette filiation divine afin qu'elle atteigne un statut de réalité objective et universelle. C'est à ce niveau que l'Esprit est le messager de notre nouveau statut de frère de Jésus-Christ et de fils du Père. Ce message indubitable doctrinal, l'Esprit le confie à l'Église et à travers elle à tous les croyants qui en deviennent à la fois les témoins et les héros auprès des hommes. L'Esprit Saint agent de notre vie en Dieu. Cependant, il ne suffit pas que cette vérité nous soit annoncée, ni que nous en éprouvions la réalité dans notre fort intérieur. Elle doit encore se concrétiser par des actes qui lui correspondent et qui en attestent l'imprégnation dans tout notre être. À cet effet, l'Esprit est l'agent de notre filiation divine. Il nous fait nous comporter en enfants de Dieu. Que ce soit dans la prière, dans nos relations avec les autres, dans notre rapport au monde ou avec nous-mêmes. Tous ceux qui sont mus par l'Esprit de Dieu sont fils de Dieu. Romains 8, 14. Confirme Saint Paul dans l'Épître aux Romains. Après nous avoir renouvelés intérieurement, l'Esprit nous pousse à agir. Puisque l'Esprit est notre vie, que l'Esprit nous fasse aussi agir. En Galates 5, 25. Car la filiation divine n'est pas un état statique, une rente de situation assurée une fois pour toutes, mais plutôt un programme de vie, un style de comportement intérieur et extérieur qu'il faut cultiver continuellement. Le secours de l'Esprit Saint n'est pas de trop pour soutenir les exigences de cette condition existentielle. L'Esprit Saint preuve des promesses de Dieu. Toutefois, notre statut d'enfant de Dieu ne s'accomplira en plénitude que dans la vie transcendante du royaume. Ici-bas, il ne fait que commencer. Il reste en forme incautive. Cependant, afin de nous en donner un avant-goût savoureux, Dieu nous donne son esprit de telle sorte que nous en goûtions dès maintenant les prémices. C'est dans cette anticipation de l'éternité que l'Esprit représente un gage de cette filiation. Saint Paul parle des arts de l'Esprit en 2 Corinthiens 1, 22 pour confirmer la foi des Corinthiens en la réalisation des promesses de Dieu en Jésus-Christ ressuscité. Par cette expression d'art, il faut comprendre les premiers fruits comme une avance sur salaire de la plénitude de vie qui sera la nôtre dans la Jérusalem céleste où Dieu proclamera aux croyants, je serai son Dieu et il sera mon fils. Apocalypse 21, verset 7. Et puisque nous sommes dans le mois d'août, quel lien pouvons-nous faire entre le Saint-Esprit et la Vierge Marie? Mais avant de savoir quel lien nous pouvons faire entre le Saint-Esprit et la Vierge Marie, écoutons ce titre de Dena Moana, Saint-Esprit.
1: Et quand l'Esprit de vérité sera venu, il vous conduira dans la vérité tout entière, car il ne parlera pas de lui-même, mais tout ce qu'il aura entendu, il le dira. Il vous annoncera les choses à venir, il manifestera ma gloire, car il puisera dans ce qui est en moi et vous l'annoncera. Ainsi la gloire du Père se révèle par l'Esprit. La gloire et la puissance de Jésus se révèlent par son Esprit. Ainsi quelqu'un qui a cru le verra. Alléluia.

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0: Marie rappelle aux chrétiens l'importance de prier constamment l'Esprit. Si vous avez le don du Saint-Esprit, vous avez tout. Outre l'invitation à l'abandon total à Dieu, l'appel à la conversion ou encore à la lutte contre Satan, la Vierge Marie a prodigué de nombreux autres conseils pour mener une vie de prière assidue et constante que le Vatican rappelle dans sa note. Parmi eux, le point numéro 14 revient sur le message de la Vierge Marie quant à l'action de l'Esprit-Saint. Elle invite les fidèles à ne jamais cesser de demander à l'Esprit-Saint de descendre sur eux afin de leur dispenser ses dons. Il s'agit même, redit la Vierge, d'une chose essentielle à la vie du chrétien. Commencez à invoquer chaque jour le Saint-Esprit. La chose la plus importante est de prier le Saint-Esprit. Quand le Saint-Esprit descend sur vous, alors tout se transforme et devient clair pour vous, assure-t-elle ainsi lors de son apparition du 25 novembre 1983. La Vierge semble se désoler de voir que les chrétiens prient trop peu pour demander à être remplis du Paraclet. À deux reprises, elle rappelle pourtant qu'avec lui, on a tout. Priez l'Esprit-Saint tous les jours. Les gens prient de façon erronée. Ils vont dans les églises et les sanctuaires pour demander une grâce matérielle, regrette ainsi Marie. Très peu, cependant, demandent le don de l'Esprit-Saint. Le plus important pour vous est précisément d'implorer la descente du Saint-Esprit, car si vous avez le don du Saint-Esprit, vous avez tout. Marie délivre même le conseil de prier l'Esprit-Saint avant la messe afin d'être accompagnée par lui tout au long de la réactualisation du sacrifice du Christ sur la croix. Sans Esprit-Saint, pas de sanctification. C'est ce que rappelle ici la Vierge Marie. Si prier le Paraclet peut sembler abstrait, il est non seulement essentiel mais surtout vital de s'adresser à lui quotidiennement, de la même façon que l'on doit s'adresser au Père et au Fils, car c'est par lui que le chrétien se configure au Christ. La vie chrétienne est donc, avant toute chose, la quête de l'Esprit.
1: Auditeurs et auditrices de la Radio Nationale Catholique, avant la fin de notre émission, je nous propose d'écouter un dernier chant, celui de la chorale Saint-Jacques des Deux Plateaux avec le titre « Esprit descend ».

0: Merci à vous, fidèles auditeurs, de nous avoir suivis. La semaine prochaine, une nouvelle émission vous sera proposée. Nous nous quittons pour mieux nous retrouver. Bye!
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Dieu, Vierge incomparable, Arche de la Nouvelle Alliance, c'est toi notre modèle de foi et d'humilité. Ta soumission à la volonté de Dieu a permis à l'humanité d'être sauvée par ton Fils Jésus. Béni sois-tu à jamais, maman.

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1: Samedi 29 août 2026, bonsoir à tous, chers frères et sœurs en Christ. Bienvenue à ce magazine Presse, Info et Radioscopie avec à la technique Axel Kounan, à la présentation Axel Bernardin Nathanaël.

Alors, donc, comme on le voit, la tempête, arrière de moi Satan, Pierre, le prenant à part, se mit à lui faire de vifs reproches. Dieu t'en garde, Seigneur, cela ne t'arrivera pas. Mais lui, se retournant, dit à Pierre, passe derrière moi Satan, tu es pour moi une occasion de chute. Tes pensées ne sont pas celles de Dieu, mais celles des hommes. Et c'est une partie, bien sûr, de l'évangile de ce dimanche. Presse Info, c'est la revue de presse des journaux catholiques de week-end. Pour nous joindre, nos correspondants habituels peuvent nous appeler au 07 59 55 54 24 ou au 05 55 03 46 60. Ou au 01-42-85-87-06.

0: Voilà, Jean-Baptiste, bonsoir.
1: Bonsoir, frère, bonsoir, fidèle auditeur et auditrice de la Voix de l'Évangile. Nous sommes à Dabou, à la paroisse Immaculée Conception, qui s'apprête à fêter ses 130 ans. La célébration des 130 ans d'ouverture a été faite et demain, 30 août 2026, ça sera la clôture des festivités des 130 ans d'existence de cette paroisse. Cette paroisse créée en 1896 et en 2026, il y a exactement 130 ans d'existence. Et nous sommes avec l'ensemble du conseil pastoral paroissial, les sœurs de Notre-Dame de la Paix, le président du comité d'organisation, et avec celui qu'on appelle l'ancêtre, le père Tite Lacte,
0: ouais.
1: Ordonné prêtre de Jésus-Christ le 15 août 1988, et actuellement il a 38 ans de vie sacerdotale. Bonjour père curé.
2: Bonjour.
1: Vous allez bien?
2: Oui, je vais bien.
1: Je vois que la paroisse est en mouvement. Et qu'est-ce qui va se passer demain?
2: Alors, ce qui va se passer demain, c'est ce que nous attendons en son sonore. Vraiment, c'est la grandeur de la parole de Dieu, la grandeur de Dieu que nous allons fêter en reconnaissance. C'est-à-dire, les missionnaires ont foulé les pieds ici en 1896 et 2026, ça fait 130 ans, nous voulons rendre grâce à Dieu, lui dire merci pour ces 130 ans d'évangélisation.
1: Alors, 130 ans d'évangélisation, aujourd'hui, le matin, nous avons vu la marche mariale dans toute la ville de Dabou pour annoncer à la population, à Djoukou, c'est comme on dit, à Djoukou, le Boutou, qu'il y aura une grande fête demain. Alors, qu'est-ce qui s'est passé réellement le matin?
2: Alors, le matin, c'est ce que vous dites, le matin, c'est une manière non seulement d'annoncer, mais aussi d'inviter toute la population à venir pour rendre grâce au Seigneur demain matin à travers cette fête de reconnaissance au Seigneur et à notre Mère du Ciel, la Vierge Marie.
1: Alors, avant de commencer cette émission, nous devons dire saluer le peuple à Djoukou.
2: Oui.
1: Et comment saluer le peuple à Djoukou? Akmaro?
2: Non, pas Akmaro. Ouais.
1: Mami Bremoy. Mami Brion.
2: Voilà, Mami Bremoy. Akmaro, ça veut dire bonne arrivée.
1: D'accord.
2: Mami Bremoy.
1: Ok. Père Curé,
2: oui.
1: Vous pouvez donner un message de cette grande fête en langue à Djoukou à quelques secondes.
2: Yatana et Pia, ceci est appelé. Maintenant, il est. Nyamete ko ermene ki duma ko pesele ke banga le ke beste dangane missionnaire a wa bi ko ko asjapo ekun nohon milew ape ekun nohon milew samo se nu nyambia ifi
1: depuis 130 ans vous êtes le dernier curé et vous êtes arrivé ici en 2018 de 2018 jusqu'à 2026. Vous êtes le curé de Immaculée Conception.
2: Oui.
1: Et bien avant vous, le premier curé de cette belle paroisse de 1896 à 1900, il s'agit du père Alexandre Aymar et Jean-Marie Bedel.
2: Oui. Alors justement, ces deux-là qui étaient là, et nous avons notre
1: curien
2: qui est là, qui va parler, mais les deux, Ils sont venus planter la parole de Dieu. Ça n'a pas été facile. Ils sont venus planter la parole de Dieu. Et aujourd'hui, moi, je peux dire merci et tout ça pour ce qu'ils ont fait, pour avoir passé le relais à leurs frères africains. Ils ont passé le relais. Ils ont passé le témoin. Et nous sommes contents de fêter ces 30 ans en voyant dans le rétroviseur tout ce qu'ils ont fait, tout ce qu'ils ont vécu, tout ce qu'ils ont tracé comme sillon.
1: D'accord, tout ce qu'ils ont tracé comme sillon. Et aujourd'hui, c'est vous qui organisez cette fête des 130 ans d'existence de l'Immaculée Conception de Dabou.
2: Oui.
1: Je pense bien que c'est la plus vieille paroisse du diocèse de Yopougon.
2: Oui, c'est la première paroisse du diocèse de Yopougon. Et c'est vraiment, comment je te dis, c'est l'idée du peuple de Dieu. Et que je rends hommage aujourd'hui en disant merci à mes vénérés tutelles de l'Immaculée Conception de Dabou. C'est eux qui ont dit, mon père, il faut rendre grâce au Seigneur pour ce qu'il est pour nous, pour ce qu'il a fait pour nous. Et à partir de là, nous avons décoiffé l'Église, nous voulons rénover l'Église et dire merci dans cette nouvelle Église. Et voilà, c'est l'idée du peuple de Dieu que je passionne, que je remercie, que je rappelle par le témoignage, que je salue. D'accord. Demain, ça sera la grande messe.

0: Il est parti d'ici, il a été curé de Saint-André.
1: Oui, et maintenant.
0: Il est parti à Saint-Pierre.
1: Il est parti à Saint-Pierre.
0: Il est parti d'abord à Saint-Mathieu.
1: Oui.
0: De Saint-Mathieu à Saint-Pierre.
1: Oui.
0: Et maintenant, de Saint-Pierre, il est allé à Bondy.
1: Voilà,
0: Bondy. Comme évêque. Et c'est lui qui viendra pour présider. Pour présider la cérémonie des 130 ans.
1: D'accord.
0: Parce qu'il est passé par les chions, traité par les missionnaires.
1: Oui.
0: Il a été aussi curé. Il a été le pasteur du peuple de Dieu et l'Immaculée Conception.
1: Et par les missionnaires,
0: SMA. SMA. Je voudrais dire merci au SMA. De rendre hommage pour ce qu'ils ont fait, pour ce qu'ils ont dit, pour ce qu'ils ont vécu. Pour ce qu'ils ont produit.
1: D'accord, pour un tel événement, il y a un comité d'organisation.
0: Oui.
1: Et le président du comité d'organisation est avec nous.
0: Oui.
1: Nous allons la rater quelques mots pour lui dire comment se passe l'organisation pratique. Bonsoir, monsieur.
2: Bonsoir. Je suis monsieur Awo Afi-Cyril, président du comité d'organisation de festivité des 130 ans de la paroisse Immaculée Conception de Dabou.
1: Alors, comment est organisée cette festivité de 130 ans?
2: Depuis plus de 3 mois, 4 mois, nous avons mis tout en place pour que cette organisation soit vécue par tous les fidèles et tous ceux qui vont venir pour cette fête-là. Donc, demain, comme le père curé l'a dit, demain c'est l'apothéose. Demain c'est l'apothéose. Nous sommes en train de mettre encore le boucher double pour que vraiment la fête soit belle.
1: Pour que la fête soit belle. Et là, déjà, je vois près de 25 bâches, 1015. Est-ce que c'est ce que vous avez réellement commandé?
2: Oui, c'est ce que nous avons commandé. Puisque la paroisse Immaculée Conception, la première du diocèse, ce n'est plus une affaire de Dabou, mais c'est tout le diocèse qui est invité. Et au-delà du diocèse, c'est toute la Côte d'Ivoire qui est invitée. Parce que l'histoire d'Immaculée Conception de Dabou, c'est l'histoire de l'Église catholique en général en Côte d'Ivoire. Parce que les premiers missionnaires, c'est ici, qui sont partis pour que l'évangélisation prenne un peu toute la Côte d'Ivoire.
1: D'accord, enfin,
3: oui.
1: Nous sommes pas seuls, nous avons les sœurs de la congrégation Notre-Dame de la Paix qui sont avec nous. Elles vont dire un mot. Bonsoir, ma sœur.
4: Bonsoir, monsieur.
1: Un peu plus fort.
4: Bonsoir, monsieur.
1: Votre nom?
4: Sœur Marie-Christine Assandé, la congrégation Notre-Dame de la Paix.
1: D'accord, vous êtes aussi la paroisse de quelle année?
4: Depuis 2018.
1: D'accord.
4: Et je suis là, tout ça maintenant, ça fait. Je suis dans mon aide de mon île, je pense. Hein.
1: D'accord. Qu'est-ce que la congrégation apporte à la paroisse Immaculée Conception?
4: Ben, nous sommes au service de la paroisse. Nous donnons la communion aux fidèles, aux malades, et nous faisons aussi la catéchèse aux enfants et aux jeunes. Et de temps en temps, nous accomplissons, comme aussi dans le vicariat, nous allons à la réunion avec les prêtres pour voir ce que nous devons faire au niveau de la paroisse.
1: D'accord, au niveau de la paroisse. Ma sœur, présentez-vous.
5: Je suis la sœur Joseph Poirot, directrice de Notre-Dame de la Paix de Dabou.
1: Directrice de Notre-Dame de la Paix.
5: Mmh.
1: C'est bien cela.
5: Mmh.
1: Alors, vous avez combien d'élèves dans votre établissement?
5: Mmh. L'année dernière, j'ai eu 271 élèves.
1: Et aujourd'hui, et cette année?
5: Cette année, les étudiants continuent sur le nombre.
1: D'accord. D'accord. Nous allons demander au maire de cœur de nous donner quelques chants à Djoukrou. On constate que nous sommes dans le pays Djoukrou. C'est bien cela,
6: c'est curé. Oui, c'est ça, c'est bien cela, le pays à Djoukrou, c'est bien cela.
1: D'accord. Alors, enfin,
3: oui.
1: Nous allons rentrer dans le but du sujet, c'est-à-dire nous donner un peu l'historique de cette paroisse Immaculée Conception. Il y a un professeur qui est paroissien à Immaculée Conception qui a déjà édité un livre concernant la paroisse Immaculée Conception de Dabou qui fête aujourd'hui 130 ans d'existence. Bonsoir mon frère.
6: Bonsoir.
1: Vous pouvez vous présenter un peu plus fort.
6: Amani Vincent.
1: Amani Vincent.
6: Instructeur pédagogique en histoire géographie.
1: Oui.
6: J'ai été sur la paroisse depuis 1984
1: ouais.
6: Comme professeur d'histoire-géographie au collège catholique Charles de Foucault. Ouais. Et donc, cette présence il m'a donné l'occasion d'écrire l'histoire de l'Église catholique de Dabou, de la paroisse Immaculée Conception uniquement, c'est-à-dire voir son histoire, comment ça a commencé et comment ça a évolué jusqu'à maintenant.
1: D'accord.
6: Voilà, c'est un peu le travail que

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1: Ok, ilé ọdún di pé lẹ́mìṣẹ́lẹ́ tó tàbí sí àmì visa 95. En passant par grand baptême bien sûr. Alors qu'est-ce qui s'est réellement passé?
0: Bien, effectivement, lẹ́mìṣẹ́lẹ́ tó arrivé à grand baptême, mais avant, il y a eu ce qu'on appelle l'échec de débarquement sur la plage de Côte d'Ivoire, sur les côtes ivoiriennes. Il y a eu 5 échecs. Et c'est la 6e qui a été la meilleure. Et c'est donc le 28 septembre 1895 que le révérend père Alexandre Lamar et Émile Bonhomme sont arrivés donc à Grand Bassam pour séjourner donc là. Et Grand Bassam, le révérend père Mathieu Ré, prêtre apostolique d'alors, a demandé à ce que le révérend père Amar vienne à Dabou pour construire l'église de Dabou. Sinon, faire l'école, ça crée les écoles. C'est un des objectifs. Créer des écoles. Et donc, Dabou avait été choisi. Et donc, le grand-père, Alexandre Lamar, arrive donc avec Jean-Marie Bédel à Dabou le 28 septembre 1896. Bien entendu, quand ils arrivent, ils n'avaient rien. Ils étaient logés au Fort Fédère. Le Fort Fédère, comme son nom l'indique, c'est un fort pour la sécurité. Ils sont restés là-bas quelques temps. Et c'est du Fort Fédère qu'ils ont découvert le site sur lequel nous sommes aujourd'hui, qui a été baptisé donc paroisse Marie Conception. Et donc, de là, depuis 1896, jusqu'à maintenant, l'Église a évolué avec l'appui de Père Amar, qui a été nommé, après le décès du révérend Père Mathieu Ré, qui a été nommé donc préfet apostolique, le deuxième préfet apostolique. Le Père Amar donc a décidé de rester à Dabou pour conduire l'Église de Côte d'Ivoire, puisque c'est l'épidémie de fièvre jaune qui a détruit maintenant Grand Bassam. Donc, de Dabou, donc, il a fait son siège, le siège de la préfet apostolique à Dabou. Et donc, c'est d'ici qu'il va attraper donc les sillons de l'Église de Côte d'Ivoire. C'est d'ici donc que les pères, les missionnaires, lorsqu'ils arrivent ici, les missionnaires sont affectés à l'intérieur du pays pour créer deux stations. Voici grosso modo ce que je peux dire de l'histoire de l'évangélisation à Dabou et précisément à Immaculée Conception qui est en 30 ans aujourd'hui. J'attends d'autres questions pour
1: vous faire. Vous avez reçu un livre qui compte combien de pages?
0: 101 pages, 111 pages.
1: 111 pages, vous n'avez pas 130 pages.
0: Non, 130 pages.
1: Là, nous voyons un hommage à M. Okora, Okora Jacques.
0: Okora Jacques. Effectivement, avec Okora Jacques, c'est à son âme. Nous avons produit le premier document qui n'est pas sorti malheureusement. Il est beaucoup plus riche que celui-là. Le premier document, effectivement, a fait le tour de l'évangélisation dans les pays agricoles. Tous les villages, comment l'Église est arrivée à partir de Dabou. Mais Okora Jacques, après le centenaire, s'est éteint. Il a été rappelé à Dieu. Et donc, je suis resté donc seul pour conduire l'histoire de l'Église. Et à la faveur de la venue du grand-père Furé, il m'a demandé de continuer cette histoire-là. Et de faire un livre. Donc, c'est ce que j'ai fait, nous avons fait ce livre-là. Cette fois, pour montrer effectivement que Dabou a été le haut lieu de l'Église de Côte d'Ivoire. C'est surtout ça. Et montrer comment l'Église de Dabou. Le départ était une église hangar. Comment l'église est partie de l'église hangar à devenir une église entièrement rénovée, une église imposante, une église aérée, une église qui fait bon vivre. Là, à l'effort des paroissiens, avec à la suite, avec leur curé en fait.
1: Le père Titlat. Faut bien le souligner.
0: Bien entendu, il faut dire que le père Titlat, effectivement, est un artisan essentiel de la rénovation de cette église-là. Mais avant lui, il y a eu un autre, le grand-père Léon Danguier, qui a donné les ailes de cette église-là, la première église en Dieu. Malheureusement, cette église est devenue encore obsolète, est devenue trop petite. C'est ainsi donc que le père Titlat a compris qu'il fallait, puisque les paroissiens étaient de plus en plus nombreux, il fallait alors donner un autre cachet à cette église-là. Pour l'église aujourd'hui rénovée, qui est devenue une église imposante. Et je voudrais dire quelque chose, lorsque le gars est passé ici une fois, il a vu vraiment la grandeur de cette église. Il a dit comme ça que désormais, on peut encore revenir ici pour les ordinations comme avant, parce que Dabou a connu les deux premières ordinations, à savoir l'ordination du révérend père René Passy, premier prêtre, qui a été ordonné le 1er mai 1934. Ensuite, un fils du Logicrou, le révérend père Agré, Bernard Yago, qui a été ordonné 17 ans après, en 1947. Voici donc les hauts faits de cette église-là et qui mérite d'être connue par tout le monde. C'est vrai, on dit que Grand Bassam a accueilli les missionnaires, mais il est arrivé, il a donné une mission de Dabou, à Dabou, d'organiser l'église de Côte d'Ivoire, de tracer les sillons de l'église de Côte d'Ivoire. Voici ce qui fait la fierté de Dabou. Grand Bassam en est le berceau, mais Dabou est le continuateur, celui qui a répandre l'Église dans toute la Côte d'Ivoire.
1: D'accord. Le grand baptême a été le berceau, mais c'est Dabou qui a continué l'Église catholique en Côte d'Ivoire. Vous avez quelque chose à ajouter?
0: Je voudrais inviter d'abord les chrétiens de Côte d'Ivoire. Parce que 130 ans d'histoire, c'est 130 ans de grâce. Vraiment, s'ils entendent, la Vierge Marie leur demande de venir pour pouvoir bénéficier de ces grâces-là. Dabou aura beaucoup fait. Dabou a tellement fait que je pense même que Dabou mérite d'être aussi diocèse de par le travail que Dabou a pu faire. Aujourd'hui, Dabou peut faire plusieurs paroisses à Dabou. C'est-à-dire que la paroisse, la Conception, s'est éclatée en plusieurs paroisses. La ville également, aujourd'hui, compte 4 paroisses.
1: Vous voyez Dabou qui a fait naître la paroisse plus droit.
0: Effectivement, deuxième. Saint-Pio et Saint-Paul maintenant.
1: Saint-Paul,
0: dans le quartier de Mapeta, Pépinière.
1: Voilà. D'accord. Et est-ce qu'on peut savoir combien de prêtres à Djoukourou combien de prêtres à Djoukourou actuellement?
0: Bon, vraiment, ce que j'ai dit que notre histoire parle seulement de comment la convention a évolué, et le père sera combien de prêtres à Djoukourou. Je sais qu'il y en a beaucoup, il y en a vraiment beaucoup.
1: Il y en a beaucoup. Il y a beaucoup de prêtres à Djoukourou.
2: Alors, afin aux auditeurs et auditeurs de la voix de l'Évangile, sachez que la parole est Immaculée Conception. Les missionnaires sont arrivés en 1896 et aujourd'hui 2026, il y a exactement 130 ans d'existence. Le premier curé qui était là de 1896 à 1900, le révérend père Alexandre Amar avec Jean-Marie Bédel, et de 1900 à 1905 avec le père Moury et Alexandre Pierre Vachier. Et 1905 à 1910, le père Pierre Vachier. Et de 1910 à 1915, le père Joseph. Donc, il y a eu beaucoup, beaucoup, beaucoup de curés. Je crois depuis 1981 qu'un prêtre ivoirien s'est intégré dans l'ordre des prêtres sur cette paroisse. Et de 1983 à 1986, le père Guillaume Animel et Mille Adico géraient cette paroisse. Et de 1986 à 1987 encore, le père Guillaume Animel était là. Et aujourd'hui, 2026, nous sommes avec le père Titlat, qui est là depuis 2017, 2018 sur cette paroisse, après le père Forti. N'est-ce pas, mon père?
1: Cathy Julien.
2: Donc, mon père, vous pouvez ajouter quelque chose concernant cette fête de demain?
1: Ouais, ce que je peux ajouter cette fête de demain, c'est que la fête nous permet d'être un tremplin. La joie ne s'arrête pas là, mais qu'est-ce que nous devons faire demain? Comment nous devons devenir demain pour que nous soyons des fidèles laïcs? Au centre du mot, d'être toujours fidèle à cet héritage que les missionnaires nous ont laissé. Et que nous ne puissions pas seulement fêter à l'extérieur, mais que cette fête ait un impact très important dans nos vies. Dans nos vies, dans nos familles, dans nos foyers, que cette fête de grâce de demain ait un impact. Pas seulement pour mes vénérés fidèles du Dabou, mais surtout les catholiques chrétiens de la Côte d'Ivoire. Que les missionnaires sont arrivés en Côte d'Ivoire il y a 131 ans, 1895, 2026, ça fait 131 ans. Et que c'est cette grâce-là que nous puissions vraiment être des chrétiens adultes. Des chrétiens adultes. Voilà ce que je peux dire avec l'affection maternelle de notre mère Michel. Nous ne pouvons pas l'oublier. La Vierge Marie est la contributrice de cette paroisse. Nous ne pouvons pas l'oublier dans ses 130 ans. C'est elle qui a dirigé en union avec son fils la barque de cette église jusqu'à maintenant. Nous lui disons également merci. Comme nous disons merci à son fils.
2: D'accord, en 30 secondes. Vous pouvez laisser ce dernier message à Nadjoubro.
1: Merci, je suis bien.
2: D'accord, fidèle auditeur, auditrice de la voix de l'évangile, voici le mot que le Père Curé Tiplata donne à la population à Djoukourou. Et le peuple à Djoukourou qui est à l'écoute de cette radio, de cette émission, demain, tout le peuple à Djoukourou va venir sur la vie de Dabou et devant la paroisse Immaculée Conception pour vivre cette Eucharistie d'action de grâce. Parce que vous venez recevoir les grâces des 50 ans d'existence de cette belle paroisse Immaculée Conception. Pour vous, auditeurs et auditrices qui ne connaissez pas Immaculée Conception, ou bien vous qui l'avez connu il y a 5 ans en arrière, bien 10 ans en arrière, je crois que cette paroisse a été renouvelée totalement. Cette église est devenue une grande cathédrale et avec le sanctuaire Maria Notre-Dame de toute grâce. Je crois que ce sanctuaire peut accueillir près de 20 000 personnes.
3: Oui.
2: Et la cour étant grande également, cette paroisse, cette église a été élargie avec l'entrée d'air pour pouvoir mettre les chrétiens ou bien les fidèles dans de bonnes conditions pour prier. Alors nous félicitons le Père Tiplata pour ce beau travail pour afin de réunir tous ces chrétiens et chrétiennes qui viennent chaque jour à pèlerinage sur cette paroisse et qui viennent chaque dimanche pour les célébrations eucharistiques. Alors Père Curé, nous allons devoir vous quitter tout en chantant un beau chant à Djoukourou pour dire au revoir aux auditeurs et aux auditrices. Sachez que demain, la Radio Nationale Catholique sera bel et bien présente pour retransmettre la messe en direct de l'Immaculée Conception. Et également, Ecclesia TV aussi sera là pour le reportage de cette grande célébration. Alors, nous vous disons merci. Merci pour tout ce que vous faites. Alors, votre dernier mot pour que nous puissions rendre l'antenne au studio.
4: 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Merci à tous les auditeurs. Et tout le monde est invité. RLC est invité. 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Merci à la radio RLC. Merci à tous nos auditeurs.
2: D'accord. Enfin, permettez-nous d'avoir au moins quelques secondes pour pouvoir écouter ce beau chant à Djoukourou, à nos auditeurs et auditrices de la voix de l'Évangile.
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0: Voilà. Alors, Jean-Baptiste, mais voilà, Jean-Baptiste, merci donc d'intervenir depuis la paroisse Immaculée Conception pardon, de Dabou, voilà, qui demain célèbre ses 130 ans d'existence. Et nous saluons le père Titelat, que nous connaissons bien, depuis la paroisse Notre-Dame-l'Annonciation de Yopougon, nouveau quartier. Alors, s'il nous entend, je le salue vivement, de tout cœur. Et c'est un grand bâtisseur. Jean-Baptiste, ce n'est pas étonnant de voir cette rénovation, cette reconstruction, en quelques mots, de cette paroisse Immaculée Conception, vieille de 130 ans.
1: Notre-Dame de la Salette chante, Gabon chrétien, vous aimez bien.

Voilà Notre-Dame de la Salette du Gabon chante Web au Bois et nous pouvons dire et rappeler que vous êtes à l'émission Presse Info et Radioscopie avec à la technique Axel Okunan, à la présentation Axel Bernardin Nathanael. Jean-Baptiste Blawa se trouve présentement à la paroisse Immaculée Conception de Dabou qui célèbre ce dimanche 30 août les 130 ans d'existence de cette paroisse. Et demain donc c'est l'apothéose. Et tout à l'heure nous avons écouté en profondeur, en long et en large, Jean-Baptiste Blawa rencontrer les premiers responsables, notamment le père curé, le père Tite Latte et les sœurs religieuses de Notre-Dame la Paix, bien sûr, qui œuvrent sur cette paroisse et bien d'autres personnes. Nous sommes vraiment contents parce que c'est une paroisse qui compte dans le diocèse de Yopougon et c'est l'une des plus vieilles paroisses du diocèse.

c'est une œuvre qui a pris un peu, je dirais, d'âge, mais qui tient bien la route, et c'est une très belle œuvre. Alors, au titre de la liturgie de la parole de ce 22e dimanche du temps ordinaire de l'Église, l'antienne d'ouverture qui est le chant d'entrée dit ceci: « Prends pitié de moi, Seigneur, car j'ai crié vers toi le jour. Toi qui es bon et qui pardonne, plein de miséricorde pour tous ceux qui t'appellent. » La première lecture est tirée du livre de Jérémie, Jérémie chapitre 20, versets 7 à 9. Et puis le psaume responsorial de méditation porte aussi le psaume 62, « Mon âme a soif de toi, Seigneur, mon Dieu. » La deuxième lecture est tirée de la lettre de saint Paul, apôtre aux Romains, Romains chapitre 12, versets 1 à 2, et l'évangile de Jésus-Christ selon saint Matthieu, chapitre 16, versets 21 à 27.

Alors, nous allons feuilleter les quelques bulletins que nous avons reçus, notamment le collecteur, la 1463e parution du Le Collecteur de la paroisse Saint-Mathieu de Niangon. Le titre qui bat la une du journal, que le Père de notre Seigneur Jésus-Christ ouvre à sa lumière les yeux de notre cœur, pour que nous percevions l'espérance que donne son appel. L'éditorial est assuré par Wonyen Maxime, et nous pouvons citer Wonyen Maxime en ceci. La liturgie de la parole de ce 22e dimanche du temps ordinaire nous invite à réfléchir sur notre engagement à la suite du Christ. Sommes-nous des chrétiens pour le dimanche seulement, ou des chrétiens convaincus de leur foi et pleinement conscients de la responsabilité qui est la leur? Et Wonyen Maxime va plus loin en disant, ne l'oublions pas, le Christ est intransigeant. Si nous voulons le suivre, il nous faut nous défaire du vieil homme qui est en nous et porter notre croix. En feuilletant le journal en page intérieure, notamment la rubrique « Évangile en profondeur », nous pouvons lire ce titre « Offrir notre personne en sacrifice à Dieu ». Et c'est un texte proposé par Wonyen Maxime qui dit que dans la première lecture, nous lisons un extrait du livre du prophète Jérémie. S'adressant à Dieu, celui-ci fait un point des nombreuses brimades dont il fait l'objet à cause de sa mission. Et au-delà de la situation de Jérémie, c'est toute la vie du serviteur de Dieu qui est mise en évidence. Mais le vrai serviteur, c'est celui qui, mû par la détermination, ne cède point face à l'adversité. Et son âme doit toujours bouillonner de l'envie d'annoncer contre vents et marées le message que Dieu lui a confié. Nous précise bien sûr Maxime Wonyen. Et dans l'enseignement, dans la rubrique enseignement, nous pouvons lire cet article « Que veut dire porter sa croix ?» Et c'est un article proposé par Kadi Traoré. Et nous pouvons lire que chacun se trouve confronté à un moment ou à un autre aux difficultés de l'existence. Problèmes de santé, séparation, deuil, chômage, inquiétude pour les enfants. La vie est faite de ce poids de douleur qui, parfois, se fait particulièrement sentir. L'être humain peut avoir de lourds fardeaux à supporter. Et l'expression « porter sa croix » vient souvent recouvrir ces pesanteurs qui alourdissent la vie. Cela n'a rien d'une sentence divine, même si certains vont alors jusqu'à rappeler la parole de Jésus comme pour justifier ses épreuves. Si quelqu'un veut venir à ma suite, qu'il se renie lui-même et prenne sa croix et qu'il me suive. Alors, c'est un article à lire et c'est dans Le Collecteur. Dans Le Collecteur, toujours dans la rubrique « Méditons », nous pouvons lire « Ne discutons pas avec des ânes, apprenons de Marie à choisir nos combats ». Alors, de quoi s'agit-il? Cynthia Yao nous dit qu'il existe une belle histoire qui raconte qu'un âne affirmait au tigre que l'herbe est bleue. Et le tigre, sachant qu'elle est verte, tente de le convaincre. Et la discussion devint tellement vive qu'il décidèrent de consulter le lion, roi de la jungle. À la grande surprise du tigre, le lion déclara que l'âne avait raison et condamna le tigre à 5 ans de silence. Alors, certainement, un bel article à lire, absolument, mais c'est dans Le Collecteur qu'on trouve ça. Et c'est à la paroisse Saint-Mathieu de Niangon. Et puis, Le Collecteur, c'est aussi les annonces paroissiales de Saint-Mathieu, les informations relatives à la publicité, et bien d'autres jeux, notamment le jeu de la semaine, les pharmacies même de garde. Et nous relevons que le directeur de publication du journal Le Collecteur de Saint-Mathieu de Niangon, Cité Verte, est le révérend curé Siméon Begré. Voici donc ce qui nourrit en substance la 1463e
63e parution de Le Collecteur apparaître pour ce week-end.

0: écouter.
1: Alors, aujourd'hui aussi, il faut dire que l'Église célèbre la fête de martyr de Saint-Jean-Baptiste. Et pour notre part, avec les quelques minutes qu'il nous reste, nous pouvons, dans le cadre de la rubrique Radioscopie, parler un tant soit peu de ce martyr de Saint-Jean-Baptiste. Alors, nous pouvons relever que Jean-Baptiste, inspiré par l'Esprit de Dieu, se retira au désert pour mieux conserver son innocence et cultiver les dons extraordinaires dont il avait été favorisé. Il y vécut depuis son enfance jusqu'à 30 ans dans la pénitence, la prière et la contemplation. Et sa 30e année, il parut dans le monde pour y prêcher la pénitence et donner le baptême qui en était le signe, d'où lui est venu le nom de Baptiste ou bâtisseur. Déjà, le Sauveur lui-même avait reçu le baptême des mains de Jean-Baptiste et celui-ci avait rendu à l'agneau de Dieu les plus glorieux témoignages. Mais la vie du saint précurseur touchait à son terme. Il ne lui restait plus qu'à sceller de son sang la divinité de la mission. Hérode, gouverneur de la Galilée, menait une vie irrégulière avec Hérodiade, sa belle-sœur. Saint Jean, à différentes reprises, blâma avec force un pareil scandale. Aussi, Hérodiade cherchait-elle l'occasion de se venger. Malheureusement, depuis 3 mois déjà, le courageux défenseur de la vertu était en prison. Il s'agit de Jean le Baptiste. Mais cette vengeance ne suffisait pas à une femme voluptueuse et cruelle. Et un jour, Hérode, pour célébrer l'anniversaire de sa naissance, donnait un festin à tous les grands de sa cour. Salomé, fille d'Hérodiade, dansa devant le prince avec tant de grâce qu'Hérode s'engagea par serment à lui donner tout ce qu'elle demanderait, fût-ce la moitié de son royaume. Et la jeune fille sortit et courut raconter à sa mère la promesse dont elle venait d'être l'objet. « Que dois-je demander ? » dit-elle à Hérodiade. « Demande la tête de Jean le Baptiste. » répond la haineuse femme. Salomé vint aussitôt annoncer à Hérode le choix qu'elle avait fait. Hérode était plus corrompu que cruel. Il regretta sa promesse. Il fut attristé de la demande, mais il mit un fatal point d'honneur à ne pas manquer à sa parole devant toute l'assistance, et il envoya un garde trancher la tête de Jean le Baptiste. Celui-ci vint présenter à la princesse, dans un bassin, la tête du martyr, qu'elle alla aussitôt montrer à sa mère. Quand cette nouvelle fut annoncée à Jésus, qui la connaissait déjà par sa science divine, il manifesta une profonde douleur. Alors, en quelques mots, voici donc le martyr de Saint Jean le Baptiste, un homme juste, courageux, et qui avait pour nourriture essentielle du miel sauvage et des sauterelles. Qui aurait cru? Qui oserait manger ce genre de choses? On préfère manger du caviar pour montrer qu'on est grand. Mais le plus grand, Jean le Baptiste était grand, mais il s'est abaissé devant son Dieu. Alors, nous pouvons dire merci à Jean-Baptiste Blaoua, qui se trouve présentement à la paroisse Immaculée Conception de Dabou, dans le cadre donc des 130 ans de distance de cette paroisse. Et nous pouvons dire également que Presse Info a été piloté au plan technique par Axel Conan. À la présentation, Axel Bernardin Nathanaël, nous sommes encore là et que la paix du Seigneur soit chez vous. Bon week-end.
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était appelée la prostituée. Mais un jour, elle a rencontré le Christ, la source d'amour qu'elle cherchait tant dans sa vie. Et elle a tout laissé derrière elle pour le suivre de la croix jusqu'à la résurrection.

0: Elle a regretté son péché.
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3: L'ange du Seigneur apporta l'annonce à Marie.
4: Et elle conçut du Saint-Esprit.
5: Je vous salue, Marie, pleine de grâce, le Seigneur est avec vous. Vous êtes bénie entre toutes les femmes, et Jésus, le fruit de vos entrailles, est béni.
6: Sainte Marie, Mère de Dieu, priez pour nous, pauvres pécheurs, maintenant et à l'heure de notre mort. Amen.
3: Voici la servante du Seigneur.
4: Qu'il me soit fait selon votre parole.
5: Je vous salue, Marie, pleine de grâce, le Seigneur est avec vous. Vous êtes bénie entre toutes les femmes, et Jésus, le fruit de vos entrailles, est béni.
6: Sainte Marie, Mère de Dieu, priez pour nous, pauvres pécheurs, maintenant et à l'heure de notre mort. Amen.
3: Et le Verbe s'est fait chair,
4: et il a habité parmi nous.
5: Je vous salue, Marie, pleine de grâce, le Seigneur est avec vous. Vous êtes bénie entre toutes les femmes, et Jésus, le fruit de vos entrailles, est béni.
6: Sainte Marie, Mère de Dieu, priez pour nous, pauvres pécheurs, maintenant et à l'heure de notre mort. Amen.
3: Priez pour nous, Sainte Mère de Dieu,
4: afin que nous soyons rendus dignes des promesses du Christ.
3: Daigne, Seigneur, répandre ta grâce dans nos âmes, afin qu'ayant connu par le message de l'ange l'incarnation du Christ, ton Fils, nous arrivions par sa passion et par sa croix à la gloire de sa résurrection. Par le Christ, notre Seigneur.

dans un court instant, vous aurez bien sûr le saint du jour. Et en attendant, nous poursuivons avec les noms Marie de la chorale du diocèse d'Agoville.

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2: août, Sainte Jeanne Jugan. Jeanne naît dans l'extrême simplicité et la foi profonde d'une famille de pêcheurs bretons. Son père disparaît en mer alors qu'elle n'a que 4 ans. À 16 ans, elle devient employée de maison. 2 ans plus tard, un jeune homme la demande en mariage. « Dieu me veut pour lui, il me garde pour une œuvre qui n'existe pas encore », répond-elle. Durant 23 ans, elle sert les malades à l'hôpital de Saint-Servant. En 1839, elle ramène une vieille dame paralysée dans les 2 pièces qu'elle partage avec une amie. Quelques jours plus tard, une autre infirme les rejoint. De quoi vont-elles vivre toutes les 4 ? Jeanne consent à mendier. Cela me coûtait, mais je le faisais pour le bon Dieu et pour nos chers pauvres. Et ça marche. Les gens soutiennent généralement son initiative. Parfois, cependant, on lui claque la porte au nez. Quand on vous refuse, dites-vous que c'est un bien pour vous-même. De bonne volonté la rejoignent et forment une communauté religieuse qui prend le nom de Petite Sœur des Pauvres. Soyez petite, bien petite, leur dit Jeanne. Gardez l'esprit d'humilité et de simplicité. C'est si beau de tout attendre du bon Dieu. Jeanne est peu à peu écartée et son rôle de fondatrice est gommé. On l'envoie au noviciat à Rennes, puis à la tour Saint-Joseph, où elle est occupée à d'obscures tâches de service sous le nom de Sœur Marie de la Croix. Pourtant, son rayonnement silencieux imprègne les jeunes novices qui ne l'oublieront jamais. Elle allait toujours louant Dieu, se souvient l'une d'elles. En 1879, Jeanne perd progressivement la vue. « Je ne vois plus que le bon Dieu », dit-elle avec humour. Elle a la joie d'apprendre que la congrégation, ce sont 2400 sœurs reparties dans le monde, est reconnue par Rome et s'éteint dans la paix. Béatifiée en 1982, elle est canonisée par Benoît XVI le 11 octobre 2009. Jeanne, donne-nous l'amour et le respect des personnes âgées, spécialement les plus démunies, montre-leur autant qu'à nous l'incroyable fécondité de leur vieillesse, qu'elles portent le monde dans leur prière.
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0: La chanteuse Raphaël vient Esprit Saint, c'est ce titre-là que nous vous proposons. Mais en attendant, nous pouvons aussi dire que, outre la vie de Sainte Jeanne Jugan, vierge et fondatrice 1879, célébrée en ce jour, il y a également le bienheureux Pierre de Assoua et Mendia, prêtre et martyr 1936, de la bienheureuse Sancy, Janine Saint-Bosviac, vierge 1942. Il s'agit également de la vie de Sainte Basile, siècle incertain, de Sainte Sabine, martyr du IIe siècle, de Saint Adelphe, évêque du Ve siècle, de Saint Victor le Solitaire, de Seb, Saint Seb, roi des Sept en Angleterre, de Saint Médéric et de plusieurs bienheureux, d'elle, Sainte Thérèse Braco et bien d'autres bienheureuses.
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2: Mon Seigneur et mon Dieu, je crois fermement que tu es ici. Que tu me vois, que tu m'entends. Je t'adore avec profonde révérence. Je te demande le pardon de mes péchés et la grâce de faire avec profit ce moment de prière. Ma Mère Immaculée, Saint Joseph, mon Père et Seigneur, mon ange gardien, intercédez pour moi. L'Évangile nous conduit aujourd'hui dans la demeure d'Hérode, au cœur d'une fête d'anniversaire. Tout semble marqué par la joie, mais pourtant, derrière les lumières de la fête, se prépare un drame, celui du martyre de Saint Jean-Baptiste. Saint Jean-Baptiste n'est pas mort simplement à cause d'une promesse imprudente faite par Hérode sous l'effet du vin ou de l'excitation de la fête. Non, il est mort parce que il avait eu le courage de dire la vérité. Et il a rappelé à Hérode que son union avec Hérodiade, sa belle-sœur, était contraire à la loi de Dieu. Et en cela, Jean-Baptiste accomplissait sa mission de prophète, qui est d'appeler chacun à la conversion et rappeler que l'amour véritable ne peut être séparé de la vérité. Alors, mon ami, entrons donc dans cette curieuse atmosphère de fête. Une jeune fille, du nom de Salomé, qui se trouve être la propre nièce d'Hérode et la fille du mariage précédent d'Hérodiade, cette jeune fille danse devant le roi et ses convives. On peut imaginer ces danses orientales, sensuelles, qui mettent en avant les corps, qui excite un peu les esprits, déjà enivrés, embrumés. Et évidemment, Hérode est charmé par la prestation de sa nièce, et il lui fait une promesse insensée, probablement sous l'effet de l'alcool. « Tout ce que tu me demanderas, je te le donnerai, même si c'est la moitié de mon royaume. »

Si cette promesse qu'il a faite en public devant ses dignitaires, peut-être pour se donner une image de grandeur, mais du coup, il préfère trahir sa conscience plutôt que de perdre la face devant la salle. Et donc cette promesse, à cause de ses serments et des convives, dit le texte, pas à cause de sa conviction, mais à cause du regard des autres, à cet instant précis, eh bien, Hérode va ordonner la décapitation de Jean le Baptiste. Évidemment, il a un sursaut, et le texte nous dit qu'il devient triste, car il avait évidemment une conscience morale, et il savait que Jean Baptiste était un saint. Il le gardait sous sa protection, nous dit l'Évangile. Il aimait même l'entendre parler, même si ce que lui disait Jean le troublait profondément. Mais voilà, la tristesse ne suffit pas à sauver Jean-Baptiste, parce que Hérode a déjà décidé, bien avant cette soirée de toute façon, de laisser son image publique avoir plus d'importance que sa propre conscience. Oui, il y a quelque chose de terrible dans cette tête posée sur un plateau, c'est horrible, au milieu d'un festin. Puis il y a aussi une question qui nous touche directement. Et moi, qu'est-ce que je suis prêt à sacrifier pour mes plaisirs personnels? Est-ce que je suis prêt à perdre la grâce de Dieu pour mon plaisir? Est-ce que je mets la vie de mon âme en danger pour vivre des expériences, pourrions-nous dire, inadmissibles, hors mariage? Car oui, mon ami, je vais parler avec toi, et surtout avec le Seigneur, d'une vertu qu'on va appeler la vertu de la sainte pureté. C'est ainsi que saint José Maria aimait appeler la vertu de la chasteté. Il a ajouté le mot sainte, parce que cette vertu ouvre bien, grande, les portes de l'amour de Dieu, et elle demande du tact. La chasteté, comprends-moi, c'est bien plus qu'une liste d'interdits sur le corps. C'est une affirmation d'amour, une affirmation qui rend joyeux celui qui la vit, car on devient libre et on vit dans la vérité. On n'est pas triste comme Hérode. Et il faut dire quand même que nous vivons aujourd'hui dans un environnement où de nombreuses images sollicitent constamment notre regard et peut-être même notre imagination. Et puis il n'y a pas que les images, il y a la mode, il y a aussi certains spectacles, certains films, et puis bon, beaucoup de contenus sur Internet qui ont peut-être tendance à banaliser la sexualité et même à déformer le sens de l'amour. Oui, tu le sais bien mon ami, mais je le dis quand même, la pornographie permet une satisfaction immédiate, mais elle enferme la personne dans le péché, dans la solitude et dans l'addiction. Et elle abîme le regard porté sur autrui, et elle rend plus difficile la construction de relations interpersonnelles véritablement libres et confiantes. Puis, la pudeur aussi, qui est une vertu que bien des filles ou des femmes ont oublié de vivre aujourd'hui en montrant de façon excessive certaines parties de leur corps, et ainsi elles exaltent la sensualité, et même avec l'excuse de la canicule, elles envoient quand même un message à l'extérieur qui n'est pas le bon. Alors oui, la sainte pureté, c'est l'apprentissage d'un amour unifié. Elle est le respect du corps humain, elle est le respect de la personne qui n'est pas chosifiée. Elle invite à un amour dans lequel corps, cœur, intelligence, volonté ne sont pas séparés. Et puis, cette vertu, elle est évidemment conforme au message de l'Évangile, qui est un appel à la vigilance, à la conversion et à la prière. Oui, chacun peut être confronté à des tentations, et même peut-être à des blessures du passé, et peut-être à des habitudes dont peut-être on n'arrive pas à se libérer tout seul. Mais sache que le Christ ne te regarde pas avec mépris. Quand il te voit, pécheur, il vient te relever, me relever, purifier notre cœur et nous donner, nous rendre
notre liberté.

0: Seigneur Jésus, donne-moi un grand amour de cette vertu. Apprends-moi la pudeur. Apprends-moi à maîtriser mes regards. Apprends-moi à maîtriser ma sensualité. Donne-moi aussi le courage de Saint Jean le Baptiste, qui a aimé la sainteté du mariage, qui a su dénoncer des unions illégitimes. Donne-moi, Seigneur, le courage de vivre dans la vérité. Et je te demande aussi, Seigneur, la grâce de respecter mon corps, de respecter aussi le corps des autres, de vivre tout cela avec une grande délicatesse. Pour ceux qui sont mariés, bien, je demande à la Sainte Vierge qu'elle vous aide dans la fidélité et également dans la juste chasteté au sein du mariage. Pour les jeunes, je prie la Vierge Marie de te donner la force de te préparer à vivre un amour authentique, à ne pas te perdre par le péché de la chair. Et à tous ceux qui luttent dans le secret, la lumière et la persévérance, qui sont nécessaires pour avancer. Et je dis, Seigneur, par ta grâce, par la grâce de Marie, notre mère, donne-nous un cœur pur, non pas un cœur fermé à l'amour, non pas un cœur égoïste, mais un cœur capable d'aimer avec respect, avec fidélité, avec générosité, un cœur qui sait respecter l'autre. Je te remercie, mon Dieu. Des bonnes résolutions, des actes d'amour et des inspirations que tu m'as communiquées dans cette méditation. Je te demande de m'aider à les mettre en pratique. Ma Mère Immaculée, Saint Joseph, mon Père et Seigneur, mon ange gardien, intercédez pour moi.
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Ce titre que vous écoutez maintenant est de Ismaël René Achille. Et nous pouvons dire qu'il est 18h30 minutes partout en Côte d'Ivoire, que la nuit ne tombe pas sur ta colère. Et cette édition du journal sur la RNC est présentée par Justin Assalé.

0: Saint-Augustin, célébré hier par toute l'église, occasion de fête patronale à la paroisse cathédrale Saint-Augustin d'Oudiné. Les fidèles instruits sur la vie de ce grand saint de l'église et surtout à se confier à sa mère, Sainte Monique, célébrée la veille pour les enfants difficiles. Triple événement célébré le mercredi 26 août au collège Sainte-Élisabeth de Corbeau par les filles de la Croix. Leurs 60 ans de présence en Afrique, le jubilé d'argent, la vie religieuse de l'une d'entre elles et la mémoire de leur fondatrice, Jeanne-Élisabeth Bichier des Âges, c'était au cours d'une messe présidée par Mgr Armand Conné. Lutte contre le paludisme en milieu scolaire, le RMD, le réseau des acteurs des médias pour le développement, lance la campagne Jeunes sans palu à venir assurer. C'était hier, vendredi, à Abidjan-Cocody, en présence du directeur coordinateur du programme national de lutte contre le paludisme. Et puis à l'international, dans une lettre apostolique publiée ce samedi 29 août, le pape Léon XIV accorde au synode le pouvoir de révoquer les patriarches des églises orientales afin de réparer la communion blessée. Voilà pour le sommaire.
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0: Mesdames et messieurs, bonsoir et bienvenue dans ce 18h30. Il y avait de la joie hier, vendredi 28 août 2026, en la cathédrale Saint-Augustin d'Oudiné. Cette église paroissiale célébrait en effet son saint patron. Une célébration dans la soirée qui a enregistré la présence de nombreux fidèles, tous venus vivre l'Eucharistie à cette occasion, mais aussi connaître la véritable histoire de Saint-Augustin, ce père et docteur de l'église qui a fait la rencontre du Christ grâce aux prières de sa mère, Sainte Monique, célébrée la veille. S'appuyant sur les tests bibliques du jour, le père Clovis Prao n'a pas tari de loge pour ce grand saint de l'église avant d'inviter les fidèles à vivre de l'amour de Dieu et surtout les parents à invoquer Sainte Monique, la mère de Saint Augustin, pour les enfants difficiles. Un extrait de cette homélie.
2: En célébrant Saint Augustin, chrétien de Saint Augustin, c'est en même temps la fête de notre protecteur, mais c'est en même temps aussi notre fête. Quelle joie de célébrer Saint Augustin, cette grande figure de l'Église. Frères et sœurs, nous sommes tous d'accord que nous qui sommes ici dans cette Église, il faut célébrer Saint Augustin, notre saint patron. C'est parce que nous aimons Dieu. Oui, nous aimons Dieu. Si nous aimons Dieu, il nous revient de nous interroger. Est-ce que nous, nous aimons les uns les autres? Ou mieux, est-ce qu'on aime sincèrement l'autre? Car on peut faire semblant d'aimer alors qu'on n'aime pas l'autre. Or, l'amour vient de Dieu. Professeur Saint Augustin, lui aussi nous invite à l'amour. Et une des citations de Saint Augustin dit ceci: aime et fais ce que tu veux. Et lorsque Saint Augustin nous dit cela, il nous fait comprendre que nous aussi, nous sommes appelés à nous aimer les uns les autres. Surtout, père et mère de famille, Saint Augustin que nous célébrons par sa mère, Sainte Monique, vous invite à ne pas baisser les bras. Ce n'est pas facile de voir aujourd'hui son enfant vivre une vie qui n'est pas conforme à la parole de Dieu. Avec tout ce que nous connaissons comme fléau qui mine la jeunesse. Mais cette Monique, elle est restée telle dans la prière. Aujourd'hui, elle donne ce message-là au père de famille, aux mères de famille, à ne pas baisser les bras. À prier toujours pour leurs enfants.
0: Le père Clovis Prao, curé de la paroisse cathédrale Saint-Augustin d'Oudiné. Au terme de cette messe, Martial Diarasouba, notre correspondant à Oudiné, a tendu son micro à quelques paroissiens leurs impressions.
3: Et aux gens, lui, cette célébration est avant tout une occasion de rendre grâce à Dieu pour témoigner de la foi et de la sainte Augustin, notre saint patron. Elle nous invite également à approfondir notre foi et à nous inspirer de son parcours de conversion, de sa richesse en Dieu et de son attachement à l'Église catholique.
4: Alice Afoué, je pense que chaque fidèle est appelé à renouveler son engagement chrétien, notamment par la prière et la participation de la vie de l'Église. Si on veut aller plus loin, on parlera de l'amour du prochain et les témoignages de l'Évangile dans son milieu de vie.
5: Animant Franck, le message essentiel est un appel à rechercher Dieu avec un cœur sincère et à vivre pleinement notre foi. À l'exemple de Saint Augustin, nous sommes invités à comprendre que seul Dieu peut véritablement combler le cœur de l'homme et lui donner la paix, une véritable paix.
6: Restons dans la province ecclésiastique de Korogo. La congrégation des filles de la Croix comptabilise 60 années de présence en terre africaine, précisément en Côte d'Ivoire. La célébration de ce jubilé de diamant triplé de la fête de leur fondatrice, Jeanne-Elisabeth Bichier des Âges, et des 25 ans de vie religieuse de sœur Claudia Assandèse. Ce triple événement a été couronné par une messe d'action de grâce placée sous les signes de la communion et de la fidélité à Dieu. Lors de l'homélie de la messe qu'il préside, en présence des religieuses filles de la Croix, de la communauté éducative, des élèves, des familles, des amis et de nombreux fidèles venus s'associer à cette célébration, Monseigneur Armand Kone, l'archevêque métropolitain de Korogo, a invité l'Assemblée à revenir aux sources de la vocation des filles de la Croix en contemplant la vie et le témoignage de leur fondatrice, Jeanne-Elisabeth Bichier des Âges. Un extrait.
7: Chers frères et sœurs, nous nous souvenons que le 6 juillet 1947, et à travers le pape Pie XII, notre mère Sainte Jeanne-Élisabeth a été déclarée sainte par l'Église. Jeanne-Élisabeth. Elle est née en 1773 dans une famille noble. Elle aurait pu s'en contenter et vivre confortablement sa vie de bourgeoise. Mais pendant la Révolution française, elle voit des campagnes sans prêtres, sans école, sans soins. Alors, elle laisse son château et avec Saint-André Hubert Fournet, elle fonde les filles de la Croix en 1830 à l'appui. Son programme était simple, glorifier Dieu et le faire glorifier par les petits et les pauvres. Elle a compris que la Croix n'est pas une défaite. Quand on soigne un malade, quand on apprend à lire à un enfant pauvre, quand on éduque un jeune, on transforme sa peine en joie. Voilà 60 ans en Côte d'Ivoire. Les filles de la Croix font la même chose dans les écoles, les dispensaires, les paroisses. Elles portent cette huile de joie.
6: Monseigneur Armand Kone, archevêque métropolitain de Korogo. Prenant la parole au nom de la congrégation Sœur Hélène Ouidraogo, fille de la Croix, assistante générale et déléguée pour la région Afrique, a exprimé sa profonde reconnaissance à Dieu et à toutes les personnes qui ont contribué d'une manière ou d'une autre à faire vivre cette mission au fil des années. Un extrait de son discours en fin de messe, recueilli par Monica Kwasi, notre correspondante à Korogo.
8: Au terme de cette belle célébration, habitée de simplicité, de ferveur et de joie, je prends la parole au nom de notre famille religieuse pour vous exprimer notre profonde gratitude et notre reconnaissance.

0: Guichet des âges, notre fondatrice, les 25 ans de vœux de notre sœur Claudia Sandez, et enfin l'ouverture de l'année jubilaire marquant les 60 ans de présence des filles de la Croix en Afrique et plus particulièrement en terre ivoirienne. Et le nom de Dieu soit béni éternellement.
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2: Une page santé dans ce journal. Le RMD, le réseau des acteurs des médias pour le développement, dans le cadre de son programme dénommé Grand Café du Développement, a lancé hier vendredi une campagne nationale de lutte contre le paludisme en milieu scolaire. Cette campagne est intitulée « Jeunes sans palud à venir assurer ». Cette initiative menée en collaboration avec le PNLP, le Programme National de Lutte contre le Paludisme et le ministère de la Femme, de la Famille et de l'Enfant, vise, selon les organisateurs, à renforcer la sensibilisation des élèves et de l'ensemble de la communauté éducative sur les moyens de prévention et de lutte contre le paludisme. Hervé Bobou, président du réseau des acteurs des médias pour le développement.
3: Le paludisme constitue un problème de santé publique majeur. Et s'il n'y a pas d'action communautaire comme la nôtre, il y a un danger, un péril en la demeure. Nous sommes au seuil de la rentrée scolaire. Et donc, pour nous, la scolarité des enfants doit se faire dans un environnement assaini, avec des élèves en bonne santé. Et donc, c'est notre devoir de contribuer à ce que les enfants soient en bonne santé pour aller à l'école et réussir. La campagne sera déployée sur l'ensemble du territoire national, puisque le réseau est représentatif dans les différentes régions du pays. Et donc, tous les professionnels de la communication, tous les journalistes qui sont d'ici à travers le pays vont contribuer à ce que ce message puisse toucher les enfants, toucher les parents. Le message se résume à notre slogan, zéro palud à l'école, zéro palud à la maison. Et donc pour ce faire, il faut l'engagement de tous. C'est pour ça que nous avons commencé par signer l'engagement symbolique. Et après le symbole, il va falloir que chaque entité s'engage véritablement pour que cette lutte soit effective et produise des résultats.
2: Présent au lancement de la campagne nationale de lutte contre le paludisme en milieu scolaire du RMD, le directeur coordonnateur du programme national de lutte contre le paludisme, Dr Tanoméa Antoine, a salué l'initiative du réseau des acteurs des médias pour le développement en tant qu'acteur clé dans la diffusion des messages de sensibilisation afin de contribuer à la prévention du paludisme, notamment auprès des élèves et des communautés.
4: Je voudrais remercier le RMD d'avoir eu cette initiative. Parce que vous savez, la lutte contre le paludisme, on ne peut pas obtenir des résultats sans communication. Des hommes de médias que vous êtes, nous avons besoin de vous pour que ce que nous disons puisse atteindre toute la population de Côte d'Ivoire. Il ne s'agit pas de rester au bureau, d'avoir des méthodes de traitement, de passer dans les districts et d'avoir des méthodes de traitement, des méthodes de sensibilisation sans que cela ne se sache. Donc, par le biais de ce réseau, nous pensons que les informations, la sensibilisation que nous voulons faire va toucher vraiment toute la population de Côte d'Ivoire. Parce que notre objectif, c'est que les Ivoiriens soient sensibilisés, que les Ivoiriens aient l'information sur les mesures de prévention de prise en charge du paludisme et que les Ivoiriens prennent des mesures pour assainir leur cadre de vie, rendre pour leur environnement et aussi aller à l'hôpital lorsque une personne a la fièvre pour aller se faire traiter. Donc c'est une belle lucarne pour nous, c'est une activité qui va nous aider. Nous autres, en tant que responsables du programme, nous allons signer la Côte d'Ivoire avec ce réseau pour donner les informations.
2: Docteur Tanoméa Antoine, directeur coordonnateur du programme national de lutte contre le paludisme, qui lors de cette cérémonie de lancement a animé une conférence sur le thème « Paludisme, jeunes et développement en Côte d'Ivoire, prévenir la maladie pour protéger le capital humain et l'avenir du pays ». Reportage signé Solange Ablan. Dans l'actualité internationale, les églises orientales franchissent une nouvelle étape. Dans une lettre apostolique publiée ce samedi 29 août, le pape Léon XIV comble une lacune du code des canons des églises catholiques orientales. Celles-ci pourront désormais demander la déposition d'un patriarche. Cette nouvelle règle doit permettre de réparer la communion blessée si, pour des raisons graves, leur lien est irrémédiablement compromis. Le pape sera chargé d'approuver la décision synodale. Et puis, en ce samedi 29 août, le Saint-Père a célébré à Castel Gandolfo la fête de Notre-Dame du Lac dans l'église consacrée par le pape Paul VI. Il devient ainsi le premier pape à parcourir en bateau ce tronçon du lac, accompagné d'une dizaine d'embarcations. Pour le curé de la paroisse, la présence de l'évêque de Rome est une marque de reconnaissance pour le don de la création. Enfin, le calendrier des célébrations du pape en septembre et octobre est connu. Voyage apostolique en France, messe pour la protection de la création, Eucharistie à l'occasion du 10e anniversaire de la publication de l'exhortation apostolique à Maurice Laetitia. Le bureau des célébrations liturgiques pontificales a communiqué les célébrations présidées par le pape jusqu'à fin octobre. On retient qu'à la fin du mois de septembre, le Saint-Père se rendra en France. Pour ce 5e voyage apostolique du 25 au 28 septembre, il visitera le siège de l'UNESCO, puis sera attendu à Paris ou au Stade de France, à Lourdes, au lieu marial français et à Metz. Quant au mois d'octobre, il sera marqué par une grande rencontre des présidents de conférences épiscopales du monde entier convoquée à Rome. Un sommet sur la famille qui se déroulera du 7 au 14 octobre à l'occasion du 10e anniversaire de la publication de l'exhortation apostolique à Maurice Laetitia du pape François. Notons par ailleurs que le mois d'octobre s'ouvrira avec la messe d'inauguration de l'année universitaire dans les universités pontificales prévue le mardi 8 octobre. Ainsi s'achève ce journal. Excellente soirée à toutes et à tous. Au revoir.

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6: Adore le Seigneur. Prosterne-toi, humilie-toi, fléchis genoux devant ton Créateur.
7: Oui.

Pour ce qui est du programme de cette soirée, à partir de 21h, nous aurons donc l'émission Au cœur des chorales, animée par Jonas Yapo Monet. Et il sera question de la présence de la chorale Grâce Internationale d'Accra, venue du Ghana. Mais avant cela, tout à l'heure à 19h, vous aurez le chapelet avec la méditation des mystères joyeux de la vie de notre Seigneur Jésus-Christ avec les équipiers du rosaire. La Bible, pas à pas, Luc chapitre 16, versets 19 à 31, interviendra sous le coup de 23h. Et à partir de 01h20, l'enseignement de la sœur Judith Myriam sur le thème « Un nouveau départ » à 1h30. Avec le Saint-Esprit, vous êtes ministre de la Nouvelle Alliance avec le révérend père Emmanuel Savadogo. À 3h du matin, l'enseignement du père Bienvenue Djéa. L'homme ne vit pas seulement de pain, mais de toute parole qui sort de la bouche de Dieu. Et à 5h du matin, l'enseignement du père Serge Monfort Nyangouran sur le thème « Amour du prochain et miséricorde ». Inès Silva.

est prévu donc pour 19h. Il sera question donc de la méditation des mystères joyeux de la vie de notre Seigneur Jésus-Christ avec les équipiers du Rosaire. Demain, c'est dimanche, 22e dimanche du temps ordinaire de l'Église. Et le Seigneur nous dit, si quelqu'un veut marcher à ma suite, qu'il renonce à lui-même, qu'il prenne sa croix et qu'il me suive, car celui qui veut sauver la perdra. Mais qui perd sa vie à cause de moi la trouvera. Alors quel avantage en effet un homme aura-t-il à gagner le monde entier si c'est au prix de sa vie? Et ne l'oublions pas, demain également, ce sera donc à la paroisse Immaculée Conception de Dabou de célébrer les 130 ans d'existence de cette paroisse. Et ce sera demain l'apothéose. Et je le disais tantôt, à 21h, vous aurez l'émission Au cœur des chorales avec Jonas Monet qui reçoit The Choir Grace International of Accra. Enfin, je vais traduire en français, la chorale Grâce Internationale venue du Ghana, Accra bien sûr, et c'est à partir de 21h. J'ai été heureux de passer un bon moment en votre compagnie, moi, Saint-Bernard Nathanaël. J'ai bénéficié du soutien technique de Axel Conan. Et que dire de plus, que la paix du Seigneur soit chez vous. Bon week-end.

0: méditons les mystères joyeux de la vie de notre Seigneur Jésus-Christ, dont prions avec Marie. Je vous fais part des intentions reçues.
1: Action de grâce. Madame Conga Hélène rend grâce à Dieu pour tous les bienfaits pour sa famille. Aide, assistance et protection. Une auditrice confie les obsèques du colonel Tiepolo au Seigneur. Que par l'intercession de la Vierge Marie et Saint Joseph, le Seigneur accorde aide, assistance et protection à tous ceux qui vont voyager au village. Action de grâce au Seigneur pour la guérison de sa fille. Par la même occasion, prie pour aide, assistance et protection de ses enfants demandée par M. Augustin Abidonou. La clinique médicale Mont Carmel rend grâce au Seigneur pour tous ses bienfaits. Elle lui confie tout son personnel et ses patients par l'intercession de Notre-Dame de l'Assomption. Une auditrice implore le Christ Jésus par l'intercession de Saint Joseph afin qu'il la délivre du stress, de l'angoisse, de la peur et qu'il renouvelle ses pensées, lui donne la foi en Dieu, la paix, la joie et la grâce de retrouver le sommeil. L'association des parents des prêtres religieux, religieuses et grands séminaristes du diocèse de Yopougon prie pour tous les consacrés afin que le Seigneur leur accorde sanctification, santé, paix et joie par l'intercession de la Sainte Famille de Nazareth. Par l'intercession de la Vierge Marie et de Saint Joseph, son époux, M. Amesson Jean-René confie l'assistance et la protection de sa mère Gracoque Pauline au Seigneur Jésus. Par l'intercession de la Vierge Marie et de Saint Joseph, son époux, M. Amesson Jean-René confie l'assistance et la protection de sa femme Marielle, ses enfants Milan, Kezia et lui-même au Seigneur Jésus. Par l'intercession de la Vierge Marie, M. Jean-Daniel Agua, nouveau chef du village de Elokato, rend grâce au Seigneur pour tous ses bienfaits et lui confie son mandat afin qu'il le guide dans sa nouvelle fonction. Par l'intercession de la Vierge Marie, M. Jean-Daniel Agua, nouveau chef du village de Elokato, demande aide, assistance et protection au Seigneur afin de bien mener son mandat. L'entreprise ETS HDA Foncier et Immobilier rend grâce au Seigneur pour ses bienfaits. Elle lui confie l'ensemble de son personnel, ses partenaires, ses collaborateurs ainsi que leurs différentes familles pour santé, protection et assistance. Elle demande les moyens financiers, l'obtention de tous ses documents administratifs et un bon aboutissement de tous ses projets par l'intercession de Notre-Dame de toute grâce. Une auditrice implore le Seigneur par l'intercession de Saint Joseph pour sa santé, pour son travail et sa restauration, que le Seigneur lui accorde sa paix et sa joie. Elle prie aussi pour toutes les personnes souffrantes de troubles du sommeil. Aide, assistance, protection et guérison pour Maman Dibi Juliette par l'intercession de Notre-Dame de Lourdes, santé des malades. Madame Ta, Pauline Tano rend grâce à Dieu pour tous ses bienfaits reçus et lui confie sa vie, la vie de son époux, ses enfants ainsi que tous les membres de la famille Tano et tous les alliés pour aide, assistance, protection et délivrance par l'intercession de Notre-Dame des Victoires et de Saint-Michel Archange. Le Seigneur a donné, le Seigneur a repris, que son saint nom soit béni. Marie-Thérèse prie pour le repos de l'âme de Kofi Ernest, que le Seigneur lui pardonne ses fautes et l'accepte dans sa félicité céleste. Une auditrice confie l'âme du colonel Antoine Tiepolo au Seigneur, que par l'intercession de la Vierge Marie, le Seigneur lui pardonne ses péchés et l'accepte auprès de lui. Tout le personnel de la Radio Nationale Catholique prie pour le repos en Dieu du Saint-Père le Pape François, du haut du ciel qu'il intercède et prie pour l'Église universelle qu'il a servi avec zèle et dévouement. La RNC prie pour le repos de Yvonne Taou, ex-animatrice en son sein, que Dieu lui accorde sa miséricorde. Repos éternel de Dakan Amasoumia Jeannette, Tano Yawa Ngrouma Elisabeth, Adou Adie Kwasi Daniel. Demandé par Madame Tapoline Tano. La famille Atotouré prie le Seigneur pour le repos en Dieu, le pardon des péchés de Atotouré Nyenyeri, Herman Silver, dit tout petit, Abbé Armel, Touré Auguste et Ato Florentin, par l'intercession de Notre-Dame de Montligion. Pour les âmes de Yao Amouin Adèle et pour tous les défunts de la famille Yao, que par l'intercession de Notre-Dame de Montligion, elles vivent dans l'éternelle félicité par la miséricorde de Dieu demandée par Madame Evelyne Medeba. Repos éternel de Beugré Albert et Dogo Claudine, épouse Beugré, demandée par les enfants et petits-enfants. Prions pour le repos en Dieu de Ake Soumain Guy Wilfried, que son âme repose en paix, par l'intercession de Saint Joseph demandée par Kwame Laetitia. Les enfants et petits-enfants Pawa Kabi prient pour le repos en Dieu et le pardon des péchés de Pawa Kabi Daniel, Kabi Joséphine Néouélé, Pawa Jean-Marie Vianney, Pawa Valérie, par l'intercession de Notre-Dame de Montligion. Les enfants Beugré et petits-enfants prient pour le repos de l'âme de Beugré Albert, Beugré Claudine, Marie-Jeanne, les défunts des familles maternelles, paternelles et les âmes du purgatoire. Sangaré Matonin prie pour le repos de l'âme de son amie sœur Kwame Nekonan Lydie qui devait fêter son anniversaire de naissance en ce mois d'août. Le groupe Foyer d'amour et miséricorde prie pour le repos en Dieu de Solange à Samoa par l'intercession de Notre-Dame du Mont-Ligion. Les enfants Traoré prient pour le repos de l'âme de leur maman Sawadogo Félicité à l'occasion du 16e anniversaire de son décès. Monsieur Kwasi Yao Raphaël et Madame Ne Kwadjo Amalon Antoinette prient le Seigneur pour le repos de l'âme de leur fils, Kwasi Yao Guy Stéphane Harold, qui lui accorde sa miséricorde. Veuve Assi Alphonsine et ses enfants en union avec l'équipe du Chapelet prient pour les vies en Dieu de Docteur Assi Eloi, Akuba Mathilde, Aka Bruma Elisabeth, Assi Germain, Aka Uncho Paul et les âmes les plus abandonnées du purgatoire. Repos en Dieu de Kwame Yehi Anne-Marie, épouse Mel Adoujan, dont c'est le premier anniversaire de décès, de Mel Adoujan, dont c'est le 4e anniversaire de décès, et de Traoré Aïcha, demandé par les enfants. Prions pour le repos en Dieu de Zéga Bodielicius Dago, que son âme repose en paix et que Dieu l'accueille auprès de lui, demandé par ses enfants. La Radio Nationale Catholique prie pour le repos éternel de tous ses auditeurs et bienfaiteurs décédés, que le Seigneur les prenne en pitié et leur accorde le repos éternel. Prions pour le repos en Dieu de Grastano, que Dieu lui accorde sa miséricorde et l'accueille auprès de lui par l'intercession de Notre-Dame de Montligion. Par l'intercession de Notre-Dame de Montligion, la Radio Nationale Catholique prie le Seigneur pour le repos éternel de tous ses agents décédés. Voici, Seigneur, les intentions que nous faisons monter jusqu'à toi, daigne les exaucer.

0: Cherchez le bien, non le mal, afin de vivre. Ainsi le Seigneur sera avec vous. Au nom du Père, du Fils et du Saint-Esprit.
1: Amen.
0: Je crois en Dieu le Père Tout-Puissant,
1: Créateur du ciel et de la terre, et en Jésus-Christ, son Fils unique, notre Seigneur, qui a été conçu du Saint-Esprit, est né de la Vierge Marie, a souffert sous Ponce Pilate, a été crucifié, est mort, a été enseveli, est descendu aux enfers, le troisième jour, est ressuscité des morts, est

0: Amen. Amen.
1: Je vous salue Marie, pleine de grâce. Le Seigneur est avec vous. Vous êtes bénie entre toutes les femmes. Et Jésus, le fruit de vos entrailles, est béni.
0: Sainte Marie, Mère de Dieu, priez pour nous pauvres pécheurs, maintenant et à l'heure de notre mort. Amen.
1: Je vous salue Marie, pleine de grâce. Le Seigneur est avec vous. Vous êtes bénie entre toutes les femmes. Et Jésus, le fruit de vos entrailles, est béni.
0: Sainte Marie, Mère de Dieu, priez pour nous pauvres pécheurs, maintenant et à l'heure de notre mort. Amen.
1: Je vous salue Marie, pleine de grâce. Le Seigneur est avec vous. Vous êtes bénie entre toutes les femmes. Et Jésus, le fruit de vos entrailles, est béni.
0: Sainte Marie, Mère de Dieu, priez pour nous pauvres pécheurs, maintenant et à l'heure de notre mort. Amen.
1: Gloire au Père, et au Fils, et au Saint-Esprit.
0: Oh.

0: Premier mystère joyeux, l'Annonciation. L'ange entra chez Marie et dit, « Je te salue, comblée de grâce. Le Seigneur est avec toi. » À cette parole, elle fut toute bouleversée. Et elle se demandait ce que pouvait signifier cette salutation. L'ange lui dit alors, « Sois sans crainte, Marie, car tu as trouvé grâce auprès de Dieu. Voici que tu vas concevoir et enfanter un fils. » Et tu lui donneras le nom de Jésus. Il sera grand, il sera appelé Fils du Très-Haut. Prions. Vierge Marie, Mère de Dieu, intercède pour les enfants qui meurent dans le sein maternel et pour leur maman, pour les couples qui ne peuvent pas avoir d'enfants, pour ceux qui n'osent pas croire que Dieu a un projet d'amour pour eux, pour les enfants de la rue et ceux avortés. Fruit du mystère, l'adhésion à la volonté de Dieu, l'humilité.
1: Notre Père, qui es aux cieux, que ton nom soit sanctifié, que ton règne vienne, que ta volonté soit faite sur la terre comme au ciel.

0: pleine de grâce, le Seigneur est avec vous. Vous êtes bénie entre toutes les femmes. Et Jésus, le fruit de vos entrailles, est béni.
1: Sainte Marie, Mère de Dieu, priez pour nous pauvres pécheurs, maintenant et à l'heure de notre mort. Amen.
0: Je vous salue Marie, pleine de grâce. Le Seigneur est avec vous. Vous êtes bénie entre toutes les femmes. Et Jésus, le fruit de vos entrailles, est béni.
1: Sainte Marie, Mère de Dieu, priez pour nous pauvres pécheurs, maintenant et à l'heure de notre mort. Amen.
0: Je vous salue Marie, pleine de grâce. Le Seigneur est avec vous. Vous êtes bénie entre toutes les femmes. Et Jésus, le fruit de vos entrailles, est béni.
1: Sainte Marie, Mère de Dieu, priez pour nous pauvres pécheurs, maintenant et à l'heure de notre mort. Amen.
0: Je vous salue Marie, pleine de grâce. Le Seigneur est avec vous. Vous êtes bénie entre toutes les femmes. Et Jésus, le fruit de vos entrailles, est béni.
1: Sainte Marie, Mère de Dieu, priez pour nous pauvres pécheurs, maintenant et à l'heure de notre mort. Amen.
0: Je vous salue Marie, pleine de grâce. Le Seigneur est avec vous. Vous êtes bénie entre toutes les femmes. Et Jésus, le fruit de vos entrailles, est béni.
1: Sainte Marie, Mère de Dieu, priez pour nous pauvres pécheurs, maintenant et à l'heure de notre mort. Amen.
0: Je vous salue Marie, pleine de grâce. Le Seigneur est avec vous. Vous êtes bénie entre toutes les femmes. Et Jésus, le fruit de vos entrailles, est béni.
1: Sainte Marie, Mère de Dieu, priez pour nous pauvres pécheurs, maintenant et à l'heure de notre mort. Amen.
0: Je vous salue Marie, pleine de grâce. Le Seigneur est avec vous. Vous êtes bénie entre toutes les femmes. Et Jésus, le fruit de vos entrailles, est béni.
1: Sainte Marie, Mère de Dieu, priez pour nous pauvres pécheurs, maintenant et à l'heure de notre mort. Amen.
0: Je vous salue Marie, pleine de grâce. Le Seigneur est avec vous. Vous êtes bénie entre toutes les femmes. Et Jésus, le fruit de vos entrailles, est béni.
1: Sainte Marie, Mère de Dieu, priez pour nous pauvres pécheurs, maintenant et à l'heure de notre mort. Amen.
0: Je vous salue Marie, pleine de grâce. Le Seigneur est avec vous. Vous êtes bénie entre toutes les femmes. Et Jésus, le fruit de vos entrailles, est béni.
1: Sainte Marie, Mère de Dieu, priez pour nous pauvres pécheurs, maintenant et à l'heure de notre mort. Amen.
0: Je vous salue Marie, pleine de grâce. Le Seigneur est avec vous. Vous êtes bénie entre toutes les femmes. Et Jésus, le fruit de vos entrailles, est béni.
1: Sainte Marie, Mère de Dieu, priez pour nous pauvres pécheurs, maintenant et à l'heure de notre mort. Amen.
0: Gloire au Père, au Fils, au Saint-Esprit.
2: Ô Dieu qui est, qui était et qui vient, pour les siècles des siècles. Amen.
0: Ô mon Jésus,
2: pardonne-nous nos péchés, préserve-nous du feu de l'enfer, attire au ciel toutes les âmes, principalement celles qui ont le plus besoin de ta miséricorde.
0: Amen. Ô Marie conçue sans péché,
2: priez pour nous qui avons recours à vous.
0: Ô Marie conçue sans péché,
2: priez pour nous qui avons recours à vous.
0: Ô Marie conçue sans péché,
2: priez pour nous qui avons recours à vous.
3: Deuxième mystère joyeux, la visitation. En ces jours-là, Marie se mit en route et se rendit avec empressement dans la région montagneuse dans la ville de Judée. Elle entra dans la maison de Zacharie et salua Élisabeth. Or, quand Élisabeth entendit la salutation de Marie, l'enfant tressaillit en elle. Alors, Élisabeth fut remplie d'Esprit Saint et s'écria d'une voix forte. Tu es bénie entre toutes les femmes, et le fruit de tes entrailles est béni. Prions. Vierge Marie, Mère de Dieu, intercède pour les futures mamans, pour ceux qui attendent de nous un service ou une aide, pour que nous sachions ouvrir notre cœur et notre maison à ceux qui ont besoin d'aide. Fruit du mystère, la charité, le service du prochain.
4: Notre Père qui es aux cieux, que ton nom soit sanctifié, que ton règne vienne, que ta volonté soit faite sur la terre comme au ciel.
5: Donc...

0: Alors, Amen.
1: Je vous salue Marie, pleine de grâce, le Seigneur est avec vous. Vous êtes bénie entre toutes les femmes et Jésus, le fruit de vos entrailles est béni.
2: Sainte Marie, Mère de Dieu.

0: pécheurs, maintenant et à l'heure de notre mort. Amen.
1: Je vous salue Marie, pleine de grâce, le Seigneur est avec vous. Vous êtes bénie entre toutes les femmes, et Jésus, le fruit de vos entrailles, est béni.
0: Sainte Marie, Mère de Dieu, priez pour nous pauvres pécheurs, maintenant et à l'heure de notre mort. Amen.
1: Je vous salue Marie, pleine de grâce, le Seigneur est avec vous. Vous êtes bénie entre toutes les femmes, et Jésus, le fruit de vos entrailles, est béni.
0: Sainte Marie, Mère de Dieu, priez pour nous pauvres pécheurs, maintenant et à l'heure de notre mort. Amen.
1: Je vous salue Marie, pleine de grâce, le Seigneur est avec vous. Vous êtes bénie entre toutes les femmes, et Jésus, le fruit de vos entrailles, est béni.
0: Sainte Marie, Mère de Dieu, priez pour nous pauvres pécheurs, maintenant et à l'heure de notre mort. Amen.
1: Je vous salue Marie, pleine de grâce, le Seigneur est avec vous. Vous êtes bénie entre toutes les femmes, et Jésus, le fruit de vos entrailles, est béni.
0: Sainte Marie, Mère de Dieu, priez pour nous pauvres pécheurs, maintenant et à l'heure de notre mort. Amen.
1: Je vous salue Marie, pleine de grâce, le Seigneur est avec vous. Vous êtes bénie entre toutes les femmes, et Jésus, le fruit de vos entrailles, est béni.
0: Sainte Marie, Mère de Dieu, priez pour nous pauvres pécheurs, maintenant et à l'heure de notre mort. Amen.
1: Je vous salue Marie, pleine de grâce, le Seigneur est avec vous. Vous êtes bénie entre toutes les femmes, et Jésus, le fruit de vos entrailles, est béni.
0: Sainte Marie, Mère de Dieu, priez pour nous pauvres pécheurs, maintenant et à l'heure de notre mort. Amen.
1: Je vous salue Marie, pleine de grâce, le Seigneur est avec vous. Vous êtes bénie entre toutes les femmes, et Jésus, le fruit de vos entrailles, est béni.
0: Sainte Marie, Mère de Dieu, priez pour nous pauvres pécheurs, maintenant et à l'heure de notre mort. Amen.
1: Gloire au Père, au Fils et au Saint-Esprit.
0: Ô Dieu qui est, qui était et qui vient, pour les siècles des siècles. Amen.
1: Ô mon Jésus.

0: miséricorde. Amen.
1: Ô Marie conçue sans péché,
0: priez pour nous qui avons recours à vous.
1: Ô Marie conçue sans péché,
0: priez pour nous qui avons recours à vous.
1: Ô Marie conçue sans péché,
0: priez pour nous qui avons recours à vous.
2: Troisième mystère joyeux, la nativité. Méditation. Voici que Marie met au monde son fils. Qu'importe la pauvreté du lieu. Et même amour unit Joseph, Marie et l'enfant. Les bergers reçoivent la visite de l'ange. Ce sont les premiers témoins d'un Dieu qui s'est fait pauvre et petit pour attirer à lui tous les petits de la terre. Prions. Vierge Marie, Mère de Dieu, intercède pour que cesse en tout pays l'exploitation et la maltraitance des enfants, pour ceux qui vivent par choix la pauvreté, pour rejoindre leurs frères les plus pauvres, pour que notre cœur devienne la demeure de Dieu et qu'en lui nous trouvions la vraie richesse. Fruit du mystère, la joie, la paix, l'esprit de pauvreté.
3: Notre Père qui es aux cieux, que ton nom soit sanctifié, que ton règne vienne, que ta volonté soit faite sur la terre comme au ciel.
0: Donne-nous aujourd'hui notre pain de ce jour. Pardonne-nous nos offenses,

0: Salut Marie, pleine de grâce, le Seigneur est avec vous. Vous êtes bénie entre toutes les femmes, et Jésus, le fruit de vos entrailles, est béni.
1: Sainte Marie, Mère de Dieu, priez pour nous pauvres pécheurs, maintenant et à l'heure de notre mort. Amen.
0: Je vous salue Marie, pleine de grâce, le Seigneur est avec vous. Vous êtes bénie entre toutes les femmes, et Jésus, le fruit de vos entrailles, est béni.
1: Sainte Marie, Mère de Dieu, priez pour nous pauvres pécheurs, maintenant et à l'heure de notre mort. Amen.
0: Je vous salue Marie, pleine de grâce, le Seigneur est avec vous. Vous êtes bénie entre toutes les femmes, et Jésus, le fruit de vos entrailles, est béni.
1: Sainte Marie, Mère de Dieu,

0: pécheurs, maintenant et à l'heure de notre mort. Amen.
1: Je vous salue Marie, pleine de grâce, le Seigneur est avec vous. Vous êtes bénie entre toutes les femmes, et Jésus, le fruit de vos entrailles, est béni.
0: Sainte Marie, Mère de Dieu, priez pour nous pauvres pécheurs, maintenant et à l'heure de notre mort. Amen.
1: Je vous salue Marie, pleine de grâce, le Seigneur est avec vous. Vous êtes bénie entre toutes les femmes, et Jésus, le fruit de vos entrailles, est béni.
0: Sainte Marie, Mère de Dieu, priez pour nous pauvres pécheurs, maintenant et à l'heure de notre mort. Amen.
1: Je vous salue Marie, pleine de grâce, le Seigneur est avec vous. Vous êtes bénie entre toutes les femmes, et Jésus, le fruit de vos entrailles, est béni.
0: Sainte Marie, Mère de Dieu, priez pour nous pauvres pécheurs, maintenant et à l'heure de notre mort. Amen.
1: Je vous salue Marie, pleine de grâce, le Seigneur est avec vous. Vous êtes bénie entre toutes les femmes, et Jésus, le fruit de vos entrailles, est béni.
0: Sainte Marie, Mère de Dieu, priez pour nous pauvres pécheurs, maintenant et à l'heure de notre mort. Amen.
1: Je vous salue Marie, pleine de grâce, le Seigneur est avec vous. Vous êtes bénie entre toutes les femmes, et Jésus, le fruit de vos entrailles, est béni.
0: Sainte Marie, Mère de Dieu, priez pour nous pauvres pécheurs, maintenant et à l'heure de notre mort. Amen.
1: Je vous salue Marie, pleine de grâce, le Seigneur est avec vous. Vous êtes bénie entre toutes les femmes, et Jésus, le fruit de vos entrailles, est béni.
0: Sainte Marie, Mère de Dieu, priez pour nous pauvres pécheurs, maintenant et à l'heure de notre mort. Amen.
1: Je vous salue Marie, pleine de grâce, le Seigneur est avec vous. Vous êtes bénie entre toutes les femmes, et Jésus, le fruit de vos entrailles, est béni.
0: Sainte Marie, Mère de Dieu, priez pour nous pauvres pécheurs, maintenant et à l'heure de notre mort. Amen.
1: Gloire au Père, et au Fils, et au Saint-Esprit.
2: Ô Dieu qui est, qui était et qui vient, pour les siècles des siècles. Amen.
1: Ô mon Jésus.

0: miséricorde.
1: Amen.
0: Ô Marie conçue sans péché,
2: priez pour nous qui avons recours à vous.
0: Ô Marie conçue sans péché,
2: priez pour nous qui avons recours à vous.
0: Ô Marie conçue sans péché,
2: priez pour nous qui avons recours à vous.
0: Quatrième mystère joyeux, la présentation au temple. Méditation. Siméon porte l'enfant et bénit Dieu. Rempli de l'esprit, il parle au nom du Seigneur. Son annonce est à la fois positive et joyeuse, mais aussi grave et tragique. Marie sera étroitement unie à la passion de son fils. Prions. Vierge Marie, Mère de Dieu, intercède pour que nos cœurs reconnaissent Jésus comme la lumière qui dissipe les ténèbres. Pour ceux qui attendent de voir le salut de Dieu, pour les personnes consacrées qui portent le monde dans leur prière, pour que chacun donne sa vie et sa famille à Dieu. Fruit du mystère, l'obéissance, l'offrande de soi, la pureté du cœur.
3: Notre Père qui es aux cieux, que ton nom soit sanctifié, que ton règne vienne, que ta volonté soit faite sur la terre comme au ciel.
2: Donne-nous aujourd'hui notre pain de ce jour. Pardonne-nous nos offenses, comme nous pardonnons aussi à ceux qui nous ont offensés. Et ne nous laisse pas entrer en tentation, mais délivre-nous du mal. Amen.
3: Je vous salue Marie, pleine de grâce. Le Seigneur est avec vous. Vous êtes bénie entre toutes les femmes. Et Jésus, le fruit de vos entrailles, est béni.
2: Sainte Marie, Mère de Dieu, priez pour nous pauvres pécheurs, maintenant et à l'heure de notre mort. Amen.
3: Je vous salue Marie, pleine de grâce. Le Seigneur est avec vous. Vous êtes bénie entre toutes les femmes. Et Jésus, le fruit de vos entrailles, est béni.
2: Sainte Marie, Mère de Dieu, priez pour nous pauvres pécheurs, maintenant et à l'heure de notre mort. Amen.
3: Je vous salue Marie, pleine de grâce. Le Seigneur est avec vous. Vous êtes bénie entre toutes les femmes. Et Jésus, le fruit de vos entrailles, est béni.
2: Sainte Marie, Mère de Dieu, priez pour nous pauvres pécheurs, maintenant et à l'heure de notre mort. Amen.
3: Je vous salue Marie, pleine de grâce. Le Seigneur est avec vous. Vous êtes bénie entre toutes les femmes. Et Jésus, le fruit de vos entrailles, est béni.
2: Sainte Marie, Mère de Dieu, priez pour nous pauvres pécheurs, maintenant et à l'heure de notre mort. Amen.
3: Je vous salue Marie, pleine de grâce. Le Seigneur est avec vous. Vous êtes bénie entre toutes les femmes. Et Jésus, le fruit de vos entrailles, est béni.
2: Sainte Marie, Mère de Dieu, priez pour nous pauvres pécheurs, maintenant et à l'heure de notre mort. Amen.
3: Je vous salue Marie, pleine de grâce. Le Seigneur est avec vous. Vous êtes bénie entre toutes les femmes. Et Jésus, le fruit de vos entrailles, est béni.
2: Sainte Marie, Mère de Dieu, priez pour nous pauvres pécheurs, maintenant et à l'heure de notre mort. Amen.
3: Je vous salue Marie, pleine de grâce. Le Seigneur est avec vous. Vous êtes bénie entre toutes les femmes. Et Jésus, le fruit de vos entrailles, est béni.
2: Sainte Marie, Mère de Dieu, priez pour nous pauvres pécheurs, maintenant et à l'heure de notre mort. Amen.
3: Je vous salue Marie, pleine de grâce. Le Seigneur est avec vous. Vous êtes bénie entre toutes les femmes. Et Jésus, le fruit de vos entrailles, est béni.
2: Sainte Marie, Mère de Dieu, priez pour nous pauvres pécheurs, maintenant et à l'heure de notre mort. Amen.
3: Je vous salue Marie, pleine de grâce. Le Seigneur est avec vous. Vous êtes bénie entre toutes les femmes. Et Jésus, le fruit de vos entrailles, est béni.
2: Sainte Marie, Mère de Dieu, priez pour nous pauvres pécheurs, maintenant et à l'heure de notre mort. Amen.
3: Je vous salue Marie, pleine de grâce. Le Seigneur est avec vous. Vous êtes bénie entre toutes les femmes. Et Jésus, le fruit de vos entrailles, est béni.
2: Sainte Marie, Mère de Dieu, priez pour nous pauvres pécheurs, maintenant et à l'heure de notre mort. Amen.
3: Gloire au Père et au Fils et au Saint-Esprit.
2: Ô Dieu qui est, qui était et qui vient, pour les siècles des siècles. Amen.
3: Ô mon Jésus,
2: pardon.

0: miséricorde. Amen.
1: Ô Marie conçue sans péché,
0: priez pour nous qui avons recours à vous.
1: Ô Marie conçue sans péché,
0: priez pour nous qui avons recours à vous.
1: Ô Marie conçue sans péché,
0: priez pour nous qui avons recours à vous.
2: Cinquième mystère joyeux, le recouvrement au temple. Méditation. Grande est l'inquiétude de Joseph et de Marie. Jésus s'en étonne. Où trouver Jésus, sinon occupé aux affaires de son Père? À leur tour, ils ne comprennent pas. Jésus révèle son identité de fils de Dieu. Marie et Joseph continuent leur chemin de foi. Prions. Vierge Marie, Mère de Dieu, intercède pour les adolescents en souffrance, pour les parents et les éducateurs, pour que nous soyons les chercheurs de Dieu, attentifs à sa présence. Fruit du mystère, la recherche de Dieu.
3: Notre Père, qui es aux cieux, que ton nom soit sanctifié, que ton règne vienne, que ta volonté soit faite sur la terre comme au ciel.
4: Donne-nous aujourd'hui notre pain de ce jour. Pardonne-nous nos offenses, comme nous pardonnons aussi à ceux qui nous ont offensés. Et ne nous laisse pas entrer en tentation, mais délivre-nous du mal. Amen.
3: Je vous salue Marie, pleine de grâce. Le Seigneur est avec vous. Vous êtes bénie entre toutes les femmes. Et Jésus, le fruit de vos entrailles, est béni.
4: Sainte Marie, Mère de Dieu, priez pour nous pauvres pécheurs, maintenant et à l'heure de notre mort. Amen.
3: Je vous salue Marie, pleine de grâce. Le Seigneur est avec vous. Vous êtes bénie entre toutes les femmes. Et Jésus, le fruit de vos entrailles, est béni.
4: Sainte Marie, Mère de Dieu, priez pour nous pauvres pécheurs, maintenant et à l'heure de notre mort. Amen.
3: Je vous salue Marie, pleine de grâce. Le Seigneur est avec vous. Vous êtes bénie entre toutes les femmes. Et Jésus, le fruit de vos entrailles, est béni.
4: Sainte Marie, Mère de Dieu, priez pour nous pauvres pécheurs, maintenant et à l'heure de notre mort. Amen.
3: Je vous salue Marie, pleine de grâce. Le Seigneur est avec vous. Vous êtes bénie entre toutes les femmes. Et Jésus, le fruit de vos entrailles, est béni.
4: Sainte Marie, Mère de Dieu, priez pour nous pauvres pécheurs,

0: miséricorde. Amen.
1: Ô ma conscience sans péché,
0: priez pour nous qui avons recours à vous.
1: Ô ma conscience sans péché,
0: priez pour nous qui avons recours à vous.
1: Ô ma conscience sans péché,
0: priez pour nous qui avons recours à vous.

0: Mon fils, n'oublie pas mes enseignements et que ton cœur garde mes préceptes.
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1: Paix et joie, paix et joie. Le bureau diocésain du renouveau charismatique catholique de Yopougon, en lien avec ses aumôniers, organise la dernière retraite ouverte pour la clôture de ses activités de vacances 2026. Thème général. Avançons-nous donc avec assurance vers le trône de la grâce. Hébreux 4, 16. Date du dimanche 30 août au samedi 5 septembre 2026. Heure de 8h à 12h et de 14h à 17h30. Lieu paroisse Saint-Pierre de Niangon. Intervenant Père Éric Aka, des bergers du renouveau charismatique catholique de Yopougon. Au programme, louange, enseignement, écoute spirituelle, prière des cas et messes. Animation, cœur magnificat. Mon frère, ma sœur, viens au pied de Jésus, la source de toutes les bénédictions pour une nouvelle année pastorale fructueuse. Infoline, permanence ancien évêché Saint-André, 07 08 54 02 36 05 06 34 14 70 07 09 98 21 27. Sous la direction spirituelle des révérends pères Barthélémy Gobou, Samuel Mel, la communauté catholique des Amis des Premiers Chrétiens organise une retraite spirituelle du vendredi 4 au dimanche 6 septembre 2026 à l'école des catéchistes de Dabou. Thème : quel est-il celui-ci pour que même les vents et la mer lui obéissent ? Tarif 10 000 francs. Au programme : messe, enseignement, rencontre des couples, prière de délivrance, écoute spirituelle, adoration du Saint-Sacrement et soins par les plantes. Prédicateur, révérend Père Prosper Ogou, curé de la paroisse Saint-Jean-Marie Vianney de Couette de Yopougon. Notez bien, venir le vendredi 4 septembre 2026 avant 20h, se munir d'une Bible, d'un bloc-notes, du stylo à billes, d'une couverture, etc. Que Dieu bénisse votre allée, vous garde dans les paumes de ses mains et vous protège. Pour tout renseignement, appelez au numéro suivant 07 07 30 63 97 07 49 19 31 72. Que Dieu vous bénisse.
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2: Qu'il en soit ainsi.

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2: 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Les bergers Robert Manawa, Pascal Assoua et madame Oula Evelyne. 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Au programme: chapelet, louange, enseignement, prière conjuratoire, prière d'exorcisme et messe. 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

0: Les enfants Aka Pierre-André et son épouse Lundqvist Suzanne. Amant Noël et son épouse Vanian Gisèle. Veuve Manouan Gilbert née Aka Yolande. Aka Mathilde Laure. Aka Achille et son épouse Lévry Magali. Aka Eleonore et son époux Sem Sylvestre. Aka Viviane et son époux Kofi Eric. Aka Stéphane. Leurs enfants et petits-enfants. Les enfants de feu Aka Simone. Aka Christiane. Aka Anselme et Aka Fernand vous annoncent dans l'espérance de la résurrection le rappel à Dieu de la matriarche Marthe Marie-Thérèse Nanan, veuve Aka Alphonse Marie, endormie dans la paix du Seigneur le samedi 8 août 2026. Programme des obsèques. Dimanche 30 août 2026, de 16h à 18h. Présentation des condoléances au domicile de la défunte à Mohosu 2, sous-préfecture de Grand Bassam. Lundi 31 août 2026, de 18h à 20h. Présentation des condoléances à Yves Ossep, salle Félix Oufouette-Boigny. Mardi 1er septembre 2026, de 20h à 21h30. Veillée religieuse en l'église Saint-Jean de Cocody. Mercredi 2 septembre 2026, de 15h à 17h. Levée de corps à Yves Ossep, salle Félix Oufouette-Boigny. Jeudi 3 septembre 2026, à 10h. Messe de requiem en l'église Saint-Antoine de Padoue de Mohosu, suivie de l'inhumation au cimetière du dit village. Dimanche 6 septembre 2026 à 10h. Messe de suffrage en l'église Saint-Antoine de Padoue de Mohosu.
1: Monseigneur Jean-Salomon Lesoutier, évêque du diocèse de Yopougon, l'abbé Donatien Guessant-Lilo, vicaire général du diocèse de Yopougon, curé de la paroisse cathédrale Saint-André de Yopougon, monsieur le premier ministre Patrick Jérôme Hagi, président de l'Assemblée nationale de Côte d'Ivoire et président du conseil régional de la Mai, épouse et enfants, monsieur le ministre Léon-Emmanuel Monet et madame le maire Agnès Monet, présidente de Women Caucus for Lobbying Côte d'Ivoire, le général des divisions Kouadio Nicolas, ancien commandant supérieur de la gendarmerie nationale, ancien ambassadeur de la Côte d'Ivoire au Gabon, honorable Emmanuel Bouchot-Chonou, épouse et famille, honorable Célestine Assi-Assi, administrateur en chef des services financiers, directeur régional des marchés publics, présidente nationale du RIFEMAT, honorable Athanase Kwame, député de Bukanda et famille, monsieur Eloge Servet-Yapo, maire de la commune d'Agou, épouse et enfant, professeur Simplice Dagnan, épouse, enfant et famille à Andé et Abidjan, le colonel-major Ataboussian Patrick, chef de la division santé de la gendarmerie nationale, le lieutenant-colonel Hien, officier d'administration au CSG, division santé à Abidjan, la mutuelle de développement du village d'Andé, MUDEA, son bureau et son président, Nana François Akosso Amon, chef des terres d'Andé, commune d'Agou, Obi Dominique Yapo Atse, chef du village d'Andé, commune d'Agou et sa notabilité. Obi Cyprien Boukwe Yapi, chef du village de Grand Akouzin, commune d'Agou et sa notabilité. Monsieur Alphonse Mognani, chef du village de Téisson et sa notabilité. L'abbé Jean Cra, directeur de la Radio Nationale Catholique à Abidjan. L'abbé Anissé Kakou, curé de la paroisse Saint-Joseph Artisan de Grand Akouzin et Andé. L'ensemble des prêtres religieux et religieuses de Saint-André et du diocèse de Yopougon, l'Union des chrétiens catholiques d'Andé à Abidjan et la communauté catholique d'Andé, commune d'Agou, la grande famille Ayokwe Adopo à Andé, Bekwefin, Kodjan et Abidjan, la grande famille Atsebrou à Andé, Diapé et Zodi, la grande famille Atse Alechi à Andé, Grand Akouzin, Diapé et Zodi, la grande famille Sekapol à Andé et Abidjan, la grande famille Abba Nicolas à Andé, Grand Akouzin, Yakassi Sémé et Abidjan, les grandes familles Nchono, Anassin et Anon Hippolyte à Akeikwa, commune d'Abobo, les frères et sœurs de feu Kouadio Ndepo Vincent, la veuve Madame Kouadio Némahan Marie-Madeleine, enfants et familles à Abidjan et Téisson, les familles alliées Brédi à Abidjan et Kanzan à Abidjan, Kofikra à Abidjan, Milan et Tejan à Abidjan. Les enfants, petits-enfants et arrière-petits-enfants ont la profonde douleur de vous annoncer le rappel à Dieu de leur fils, frère, cousin, époux, père, oncle, beau-père, grand-père et arrière-grand-père, Kwadio Ndepo Vincent, ex-directeur d'école à la retraite, décès survenu le mardi 21 juillet 2026 à Abidjan. Le programme des obsèques s'établit comme suit. Du 21 au 23 août 2026, de 7h à 20h, présentation des condoléances au domicile du défunt, 6 à Yopougon, Sipores, mardi 25 août 2026, 19h-21h, veillée religieuse à l'église Saint-André de Yopougon, vendredi 28 août 2026, 21h à l'aube, veillée traditionnelle au domicile du défunt à Yopougon, Sipores, vendredi 4 septembre 2026, 12h, levée du corps sur le parvis de l'église Saint-André de Yopougon, suivi du transfert de la dépouille à Andé, commune d'Agou, 21h à l'aube, veillée traditionnelle, samedi 5 septembre 2026, 10h, messe de requiem à l'église catholique du dit village, suivie de l'inhumation. Dimanche 6 septembre 2026, 8h, messe d'action des grâces à l'église catholique d'Andé.

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Vierge Marie, guide-nous dans nos peines, soutiens nos cœurs quand vient la douleur, et si la foi se bat, viens nous sauver. Couronne des anges, ne nous abandonne pas. Bonsoir à tous, bienvenue sur la voie de l'Évangile.

Alors, Vierge Marie, soutiens-nous dans nos, quand nos cœurs dans la douleur, ici la foi se bat, viens nous sauver, couronne des anges en cela. Que ce soir, nous constatons avec beaucoup d'émotion que cette page que nous allons fêter, c'est une page un peu sombre et cela demande beaucoup de courage parce que nous avons perdu un de nos animateurs, Vincent Quadio, plus de 15 ans au service de la radio. Par l'émission, c'est bientôt la messe, émission de liturgie, pour mieux comprendre la liturgie et vivre la messe, la voix de l'évangile. Il s'est attelé pendant plus de 20 années à présenter cette émission. Ce soir, une fois n'est pas coutume, on va réentendre cette voix qui s'est éteinte il y a plus d'un mois. On écoute et on revient sur les propos de notre frère.

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Bonjour auditeurs et auditrices de la Radio Nationale Catholique, La Voix de l'Évangile. Dans notre émission liturgique qui vous donne la formation sur la messe, qui vous fait comprendre et vivre la messe, nous parlerons ce jour-là, aujourd'hui, le 17e dimanche du temps ordinaire de la liturgique A, nous parlerons du signe de croix ou signe de la croix. Frères et sœurs, l'usage du signe de la croix est une des pratiques chrétiennes primitives les plus universellement attestées. Non seulement les objets ou les monuments étaient marqués de la croix, mais les personnes faisaient ce signe sur le front et sur d'autres parties du corps. Il est difficile de préciser à quelle époque remonte l'usage actuel du grand signe de croix par lequel nous allons du front à la poitrine et aux deux épaules. Le plus important, c'est de donner le sens de ce geste familier. Voyons, frères et sœurs. L'instrument du supplice de Jésus est devenu le symbole de la rédemption. Afin de bien percevoir la signification de la croix,

c'est dur, mais ce que le Seigneur a fait est bien. Et cette émission que nous venons d'écouter, l'extrait de cette émission, est la dernière émission qu'il a pu enregistrer le 17e dimanche de la, le 17e dimanche du temps ordinaire, la dernière émission que nous avons présentée. Et il parlait de la croix de Jésus, le signe de croix, et il pense que c'était indiqué. Cette croix, il a subi cette croix, il a vécu, et le Seigneur en a décidé autrement. Je vous invite à le mettre en prière, parce qu'il a été catéchiste, animateur, ex-directeur d'école, et puis inspecteur de la catéchèse au niveau du diocèse de Yébogon. En tout cas, il a donné toute sa vie à l'église de Côte d'Ivoire. Et ce soir, nous faisons hommage à ce qu'il a fait au niveau de la radio. L'émission, bientôt c'est la messe, et c'est palais de liturgie. C'est pour cela que ce soir nous avons voulu partager cet instant, lui et moi partager cet instant de liturgie, se côtoyer, et c'était le grand frère. Il apportait ses informations, ses observations sur la liturgie au niveau de la radio. En tout cas, cher grand frère, repose en paix, que le Seigneur aide à monter vers le ciel, et nous terminons avec au paradis, on se reverra, cher frère Kwadio Vincent.

Après cet hommage rendu à notre frère Vincent Quadur, nous repartons avec en roue libre avec dans le déroulé de notre émission Forum des chorales, émission destinée aux acteurs de la liturgie et des chants. Pendant les vacances, toute une thématique, des panels, des questions, des connaissances générales. Aujourd'hui, ce soir, nous allons nous atteler à trois points essentiels de cette émission. Nous aurons d'abord un compte rendu des 30 ans de sacerdoce du père Jacques Agues. Et puis, nous avons eu la courtoisie d'avoir la chorale, j'allais dire, Grâce internationale de l'Accra qui était là pour les 30 ans, célébrer les 30 ans. Nous avons pu retenir quelques mots avec ces différents acteurs de la liturgie des chants. Voilà deux points sur lesquels notre émission va s'articuler. À la régie d'antenne, notre frère Conan Axel, merci à toi pour la mise en œuvre de cette émission. On repart en musique et puis nous revenons dans le déroulé normal de cette émission.

À l'instant, avec le cœur bénédiction qui chante Yemi Marie, Chant Marie, voilà, nous louons la Vierge Marie et nous la vénérons, nous prions pour elle et puis nous

0: d'un acteur de la liturgie et des chants.
1: Je m'appelle le père Fabien Yedo, professeur à l'UQAO. Je rends grâce au Seigneur pour le père, pour ses 30 ans de sacerdoce. Vous savez, être prêtre, c'est une grâce. C'est par miséricorde que le Seigneur nous choisit. Donc, effectivement, dans l'homélie, j'ai demandé au Seigneur d'avoir pitié de nous, surtout du père, pour ce cheminement qu'il a fait avec lui durant ces 30 années. Il y avait beaucoup de difficultés, beaucoup de frustrations, d'incompréhension même. Tout ça de compter, d'avoir confiance dans le Seigneur. Quand on a confiance en lui, le tout, n'est-ce pas, c'est de ne pas chercher à tout comprendre, à tout maîtriser, c'est la confiance en Dieu seul qui peut compter. C'est pourquoi Dieu a dit à Eliakim, je vais le positionner, n'est-ce pas, pour qu'il soit comme un piquet dans un sol ferme. Le prêtre doit être comme un piquet dans le cœur du Christ, dans sa miséricorde pour pouvoir avancer. Je rends grâce à Dieu pour lui, pour tout ce qu'il a accompli comme mission. C'est par la grâce de Dieu, avec sa force qu'il a dû, n'est-ce pas, il a pu annoncer l'évangile. Sans la foi de Dieu, aucun prêtre ne peut, n'est-ce pas, l'annoncer. Sa miséricorde qui nous soutient.

Dieu et religieuse, parents, amis, paroissiens et invités, d'avoir fait le déplacement pour entourer de votre sympathie notre curé, le Père Jacques Agnès, à l'occasion de la célébration de ses 30 ans de sacerdoce. Votre présence, vos prières et vos témoignages d'affection constituent pour lui et pour toute notre communauté paroissiale un précieux cadeau. Nous adressons également nos remerciements à tous ceux qui, de près ou de loin, ont contribué à la réussite de cette célébration. Je veux parler des différentes commissions, les chorales, les servants de messe, les mouvements et associations, ainsi que toutes les personnes qui ont donné de leur temps, de leur énergie et de leurs moyens. Père Jacques Agnès, ces 30 années sont un témoignage de fidélité au Seigneur et de service de son peuple. Que Dieu vous accorde encore de nombreuses années de sacerdoce dans la santé, la joie et la paix. Que s'accomplisse dans votre vie cette belle promesse du prophète Ésaïe. Ceux qui se confient en l'Éternel renouvellent leur force. Ils prennent le vol comme les aigles. Ils courent et ne se lassent point. Ils marchent et ne se fatiguent point. Ésaïe 40, verset 31. Enfin, chers invités, la fête n'est pas tout à fait terminée. Nous avons le plaisir de vous convier à un repas fraternel qui sera servi dans la cour du presbytère. Il y en a pour tout le monde. Nous vous invitons donc à nous y retrouver pour poursuivre ensemble cette convivialité et la fraternité, ce moment de joie et d'action de grâce. Merci à tous. Vive le Père Jacques Agnès, vive la paroisse Saint-Irénée d'Abadien-Doumé et que

invités, chers frères dans le sacerdoce, révérendes sœurs, chers frères et sœurs bien-aimés. C'est dans la joie, la ferveur et la gratitude que nous nous sommes rassemblés en ce jour béni du Seigneur pour rendre grâce au Seigneur en union avec le Père Jacques. Au terme de cette célébration eucharistique d'une grâce exceptionnelle, celle du jubilé de perles de sacerdoce du Père Jacques, notre très cher frère bien-aimé, l'honneur me revient de prendre la parole au nom de Son Excellence Monseigneur Jean Salmon, évêque du diocèse de Yopougon-Ampéché,

0: pour exprimer au révérend Père le jubilé du jour, sa paternelle gratitude. Révérend Père Jacques, le 14 juillet 1996, vous répondiez avec générosité et foi à l'appel du Seigneur en recevant le sacrement de l'ordre en son deuxième degré. Aujourd'hui, 30 ans après votre ordination presbytérale, avec vous, nous rendons grâce à Dieu pour vos 3 décennies de vie et de ministère sacerdotal. Pendant ces 30 années, vous avez été un berger dévoué, dispensant les sacrements avec foi, annonçant la parole avec passion et accompagnant le peuple de Dieu avec une paternité bienveillante. Votre fidélité à l'Évangile et votre présence réconfortante auprès des plus humbles témoignent de la grandeur du cœur du Christ, le souverain prêtre. Avec toute l'assemblée ici présente, les autorités, les consacrés, les fidèles laïcs, le grand père Jacques, nous vous exprimons notre profonde gratitude pour votre oui renouvelé jour après jour. Que le Seigneur continue de vous combler de ses bénédictions, de vous accorder une santé robuste, la joie du Saint-Esprit et la force nécessaire pour poursuivre votre mission. Que la Vierge Marie, mère des prêtres, vous garde toujours sous son manteau protecteur. Heureux et saint jubilé à vous, cher Père. Adnuptos annos.
1: Et pour clore cette série d'allocutions, accueillons l'élu du jour, le Père Jacques Agnès, curé de la paroisse Saint-Irénée d'Abadjendoulé.

0: Si longtemps que le Seigneur, dans sa grande et infinie bonté, m'a associé à son sacerdoce. Voici 30 ans qu'il m'a choisi pour le service de mes frères et sœurs en humanité. 30 ans de joie, 30 ans de peine, 30 ans d'incompréhension, 30 ans de dénigrement vécu dans la dignité, 30 ans d'expérience de la force, de la fidélité du Seigneur vis-à-vis de son serviteur que je suis. Et vous, que dites-vous? Pour vous, qui suis-je? La réponse, frères et sœurs, je l'ai par votre présence. Vous avez tout abandonné pour venir me soutenir dans cette action de grâce. Que le Seigneur vous bénisse et vous comble de toutes ses grâces. Un merci spécial au Père Fabien Yedo qui a prononcé l'homélie. Mon Père, merci beaucoup. Bien, bien cessé. Dans cette action de grâce, frères et sœurs, j'ai décidé de rendre un vibrant hommage à tous nos défunts, en particulier Monseigneur Laurent Akramanjo, Père Pierre-Noël Yava, Père Bédilas Mathias, Père Jean-Bernard Déby et tous mes parents. On écoute un extrait de cet album dédié à tous ces deux femmes. Repose à la paix de votre serviteur. Nous écoutons.
1: La vie des justes

0: merci. Merci du fond du cœur et que Dieu vous garde. Bonne fête à tous.
1: Voilà, c'était du côté de Bembresto dimanche passé, lors des 30 ans de sacerdoce, la célébration du Père Jacques Agnès, 30 ans du sacerdoce. Et nous avons pu suivre respectivement le Père Yedo Fabien, professeur, Docteur Yapo, président du comité d'organisation, et puis le VGE Monseigneur Nguessan Lilo, et puis le Père Jacques Agnès, qui a clôturé en présentant ces trois albums qui, j'allais dire, qui illustrent ces 30 ans de hommage à ses parents et toutes ces personnes qui l'ont pu aider à tenir pendant tout ce temps du sacerdoce. Du jubilé en jubilé, nous serons demain du côté de Dabou, les 130 ans. Et 130 ans, j'ai posé la question à Axel, les 130 ans, ça veut dire quoi? Ça veut dire le jubilé de Cèdre, c'est le jubilé de Cèdre, 130 ans, de la paroisse Immaculée Conception. Et il faut dire qu'au niveau de Dabou, c'est le début de l'évangélisation, dont le peuple Adjoukrou, le peuple, j'avais dit, le peuple Adjoukrou, célèbre demain 130 ans de l'évangile au quotidien au niveau du peuple Adjoukrou. Donc, une grande messe demain à 9h30 par le Père Titlat qui en a confirmé cet après-midi lors d'une émission en direct. Donc, demain à 9h30 du côté de Dabou Immaculée Conception. C'est la première, j'allais dire, l'une des premières paroisses du diocèse de Yipougon, 130 ans. Nous invitons du côté de Dabou à vous rendre massivement pour prier, afin que la vie chrétienne puisse être plus paisible et que nous ayons aussi beaucoup de ouvriers à servir l'Église. Merci à vous. Et nous allons terminer cette fois-ci avec notre frère, le temps que nous proposons de l'autre côté nos frères ghanéens. Il faut que je vous rappelle, là, tu fais le vendredi 4, il y aura la levée du corps, à Saint-André à 12h. 12h, levée du corps à la cathédrale d'André de notre frère Kwadio Vincent. Et puis samedi, ils auront suivi du transfert. Puis samedi, la messe de Requiem dans son village. Voilà ce que nous pouvons apporter comme précision concernant les obsèques de notre frère Kwadio Vincent, qui a servi plus de 15 ans ici sur la voie de l'évangile par l'émission « C'est bientôt la messe ». Nous allons attaquer maintenant la dernière ligne droite de notre émission. Il s'agit de la visite que nous avons pu rendre à nos amis, nos frères ghanéens qui sont venus lors des 30 ans de la célébration du Père Jacques Agnès, sont venus apporter leur soutien et nous avons pu bénéficier des interviews, des questions, se les rencontrer, échanger avec eux dans la joie, dans la ferveur et puis dans la simplicité. Nous vous proposons cet élément de 33 minutes. Et je vous dis au revoir et puis on se reverra samedi prochain avec une chorale. Forum des chorales vacances, c'est bientôt la semaine prochaine, on repart avec les chorales sur le plateau. Merci Axel Conan pour la mise en œuvre de cette émission. Ne partez pas, suivez cet élément de 33 minutes de nos frères, une incursion avec la chorale Grâce Internationale d'Accra.
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0: auditeurs de la Voix de l'Évangile, nous sommes avec la chorale Grâce Internationale Ghana qui était en Côte d'Ivoire lors des 30 ans du Père Jacques Agnès. Ce soir, nous nous convions à déguster ces beaux chants venus du Ghana et nous sommes très heureux de les entendre. On vous acclame très fort. Voilà, je suis avec un des responsables qui va se présenter à nous.
1: Guy Bertrand, Quakier, Camerounais et maître de chœur de la chorale Grace Chorale International du Ghana. Oui, nous sommes en visite en Côte d'Ivoire.
0: Et comment le séjour se passe?
1: Plutôt très bien. Nous n'avons pas espéré beaucoup de choses qui sont en train d'arriver. Et nous rendons grâce à Dieu que ça nous fait vraiment un bon séjour en Côte d'Ivoire. Et...
0: Il y a eu des imprévus qui vous arrangent?
1: Beaucoup d'imprévus. On a eu animé des messes qu'on n'attendait pas. Et c'était une bonne acclamation par toute la communauté à Saint-Augustin et à Notre-Dame de la Tendresse. Ouais, on a fait des messes de midi dans ces deux paroisses. Et c'était vraiment intéressant. Ouais. Et de savoir même qu'en Côte d'Ivoire, il y a tout un peuple qui loue Dieu à toute heure et c'est très important. Ouais.
0: Dieu dans sa vie, c'est déjà quelque chose de merveilleux. Et quand Dieu transcende nos barrières et vient habiter en nous, et avec cette joie qu'on sent dans votre chorale, hein, on voit sentir cette joie. Voilà, c'est dans cette faveur que nous rencontrons vous, c'est le maître de cœur, et vous êtes Camerounais, mais vous êtes dans la chorale du Ghana. Comment ça se fait, rapidement?
1: Je ne sais pas comment dire, mais le maître de cœur est aussi membre fondateur, père fondateur de cette chorale. Mm-hmm. Donc, nous avons commencé avec l'idéologie d'avoir de multiples personnes de différentes nationalités. Nous avons des Camerounais, nous avons des Nigériens, nous avons des Ghanéens, nous avons des Togolais, Béninois, plusieurs nationalités.
0: On pourrait dire que c'est une chorale arc-en-ciel.
1: En quelque sorte, on pourrait dire.
0: Alors,
1: ça,
0: oui. Je vais présenter votre collègue. Viens. C'est demain, on va parler en anglais, hein, parce que c'est possible, hein, tu parles en anglais. Voilà, tu vas l'expliquer, voilà, je suis présente, voilà.
2: My name is Andy Kwamena Ejay.
1: Il s'appelle Andy Kwamena. Ejay, oui.
0: Il est médecin.
1: Non, il est son ingénieur. Il est son ingénieur.
0: Ingénieur. Ah, la campe très fort, là, là. Ouais. Pendant l'heure, il était très actif. Hein. Tu aimes...
2: Yes. Yeah, that's my profession, so... I love my job.
1: Ok, son travail, donc il aime tellement chanter, il aime bien son travail. Ouais.
0: Ok, on va présenter quand même brièvement la chorale, hein, la chorale internationale. Comment elle s'est partie, comment c'est venu et comment vous travaillez rapidement?
1: Oui, c'est venu d'une idéologie entre deux personnes, un Ghanéen et un Camerounais. On s'est rencontrés à un dîner et puis on s'est dit bon, il faudra qu'on fonde quelque chose qui n'est pas typique au Ghana. Et on a commencé comme ça avec.
0: Quelle année déjà?
1: En 2012, oui. En 2012, ouais. Nous avons 14 ans cette année. 14 ans cette année. Oui, on a 14 ans cette année. On est en train de monter à 15 ans pour l'année prochaine. C'est dit, on va faire un anniversaire un peu.
0: En Côte d'Ivoire ou au Ghana?
1: On pourra programmer la Côte d'Ivoire, pourquoi pas? On pourra programmer un truc à faire en Côte d'Ivoire ensemble avec les chorales ivoiriennes.
0: Est-ce que vous avez des
1: contacts? Et qui nous aide à organiser les programmes ici. Donc, paroisse Saint-Esprit. De Benoît.
0: Vous êtes ecumenique, hein? Partout, oui. La parole de Dieu est lancée partout.
1: Partout, la parole de Dieu est représentée, nous sommes là. Partout où on entend la parole de Dieu, nous sommes là, nous sommes représentés. Donc, ici, comme ailleurs, même nos membres sont constitués de plusieurs religions. Disons, nous avons les protestants, les catholiques. Les catholiques sont en majorité, mais nous avons plusieurs religions dans notre groupe.
0: Ok, voilà, nous allons passer en référent par cette belle chorale. Nous sommes avec la belle dame qui chante depuis.
3: Belle dame.
0: Mais qui danse. Oh, comment elle s'appelle?
3: Je m'appelle Corinne, je suis membre de Grace Chorale International et je chante soprane.
0: Est-ce que soprane pour vous?
3: You are.

0: avec les sœurs, les sopranos. Ils sont avec les altis, hein, alto. Ils sont deux seulement, hein, deux. Il y a-t-il aussi
1: trois.
0: Trois garçons aussi. Voilà, deux seuls garçons. Ça va?
2: Ça va bien, vous.
0: Ça va. Comment tu te trouves chez les femmes là?
2: So, they are very accommodating, and when I'm singing, I listen to them and I try to balance my voice with them so that we all become one when you are singing.
3: Quand je chante avec elle, on blende nos voix ensemble, donc je ne sens pas que c'est forcément moi l'homme dans le groupe parce qu'on a une seule voix.
0: Ok, your name?
4: Je m'appelle Noéline et je chante alti.
5: Je m'appelle Imelda, je viens de Ghana et je chante alti.

0: comment t'as trouvé le séjour en Côte d'Ivoire?
1: Oh, it's been very, very nice because the food is very good.
0: J'ai compris, ça s'est bien passé, non? Ok, merci. T'aimes garba?
1: Tu veux poisson? Acheke.
0: Est-ce que vous avez maillé? Vous avez maillé porc?
1: Poisson, poulet, aloko.
0: Aloko. Ok, les tenors, les clés, donnez, chantez-nous à la voix.

0: deux sur moi, hein.
1: Mais actuellement, je suis la seule personne.
0: La seule personne. Oui. Tu as été Ivoirien?
1: Non, moi, je viens de la Guinée-Conakry. Au fait, je suis venu rester avec mes parents au Ghana. Donc, j'ai étudié là-bas et je me suis retrouvé parmi les choristes qui m'a.
0: Comment
1: t'as... Oh, une fois à l'église, là, ils chantaient à la messe, oui, je les ai vus. Oui, au Ghana, dans ma paroisse, Christ the King, ce qui veut dire Christ roi. Je les ai vus chanter et ça m'a beaucoup intéressé, comme j'étais choriste au pays.
0: Là, comme les temps là.
1: Voilà. Oh, ça fait maintenant 3-4 ans.
0: 3-4 ans.
1: Oui.
2: Toujours à la découverte de cette merveilleuse chorale. Et

0: Joshan Bass.
1: Bass.
0: Yes. 7 years.
1: 7.
2: 7 ans.
3: Your name? My name is Collins and I sing bass. 7 or 8 years.
1: T'as bien en Côte d'Ivoire?
3: Ça va. On va revenir sur quelques aspects de votre groupe parce que tu as une particularité et c'est vrai que vous traversez différents pays et cela fait partie de votre sacerdoce, c'est ça?
0: C'est ce qu'on s'est dit au départ. On s'est dit qu'on devrait chanter dans toutes les langues africaines d'abord, notre culture à travers le monde entier avant d'embrasser la culture européenne ou bien de l'autre côté du monde. Et bon, généralement, notre base est plus classique, mais on essaie d'embrasser tout en même temps pour pouvoir satisfaire tout un public. Si dans une salle, nous avons des gens de différentes nationalités ou de différentes nationalités, on cherchera à chanter dans toutes ces langues-là pour pouvoir satisfaire en majorité ceux qui sont là. Et puis, ça donne une belle couleur dans l'art que nous promouvons.
3: Ok, nous allons revenir quand même à l'inculturation puisque c'est la culture africaine. Oui. Et vos chants sont beaucoup axés sur la culture africaine ghanéenne. La plupart des chants, c'est comme ça que vous concevez cela?
0: Non, pas seulement ghanéen, parce que où qu'on se retrouve, que ce soit au Nigeria, que ce soit au Cameroun, que ce soit en Côte d'Ivoire, on essaie de faire quelque chose qui ressemble à ce
3: mais
0: que...
3: Mais où différents répertoires, c'est varié,
0: ce que je tente d'expliquer, oui, c'est varié, on n'a pas une particularité, on est prêt à satisfaire qui que ce soit. Oui, dans toutes les langues, que ce soit même le chinois. On a appris l'hindou, langue indienne. On a chanté en langue hindoue au Ghana, à l'ambassade de l'Inde au Ghana. Donc, où que nous nous trouvons, on essaye de faire ce que les gens veulent qu'on fasse pour eux, pour les satisfaire.
3: Ok. Alors, en tout cas, on trouve cette chorale très belle. Nous allons aller en rythme avec les musiciens. Vous allez nous jouer instrumental.

0: toujours dans cette balade musicale. On va continuer à présenter nos amis, hein. Un joli garçon, hein. Oui. Les Ghanéens sont toujours jolis.
1: Non, mais moi, je suis pas Ghanéen.
0: T'es quoi?
1: Je suis Nigérien.
0: Putain, joli comme ça.
2: Mais je m'appelle Terence, je suis Nigérian, je suis la guitariste ici, je suis avec les
0: autres. Combien de temps tu travailles, tu es avec eux?
2: En fait, ils ont chanté à l'église, c'était à l'Annonciature au Ghana, et ils m'ont touché vraiment, c'était bien. La façon dont ils ont chanté, vraiment, c'était quelque chose. Et vraiment, j'ai eu l'opportunité, ils m'ont offert une opportunité pour jouer avec eux, pour ces concerts-là.
0: Tu joues à la guitare avant?
2: Oui, oui, ça fait 4 ans maintenant.
0: 4 ans, mais tu ne jouais pas à l'église, hein?
2: Non, je joue à l'église. Oui.
0: Et comment tu sens avec pendant tout ce temps?
2: En fait, c'est bien parce que avec eux, je vois que la musique, c'est quelque chose, c'est plus que juste like, la musique qu'on entend à la radio et tout. C'est quelque chose qui peut toucher quelqu'un. Et c'est pour ça que vraiment, avec eux, c'est bien.
0: Ouais. Comment tu pries avec comment tu pries avec ça? Quand tu joues là, comment tu...
2: En fait, avec la guitare, on peut s'exprimer ce qu'on pense. Et comme ça, je crois que c'est une opportunité, c'est un don de Dieu pour exprimer ce que tu penses, ce que tu ressens. Et c'est comme ça.
0: Je vais faire une chose rapidement. Comment tu fais avec ça? Allons-y.
2: Oui, ok. Continue.

0: Égypte, t'as dit quoi?
1: En fait, ça dit, je sais pas comment je peux traduire ça en français.
0: Il a compris, il a compris.
2: Le Père est en
1: Oui.
2: retour en Jésus-Christ. Il
1: Exactement.
2: est toujours prêt à nous entendre, toujours à notre cri.
0: Non, ça c'est un bon coach. Voilà, bon coach. Ça c'est un bon coach. Viens, viens encore. Voilà. Mon vrai, ça va? Ça a gagné, c'est sûr. Oh yes. Comment tu t'appelles?
3: Je m'appelle François.
0: François,
3: yeah.
0: là, combien de temps tu joues à l'orgue?
2: For how long have you been playing the piano?
3: 12 years.
2: 12 ans, ça fait 12
0: 12
2: ans
0: ans.
2: que je joue
0: Et
2: le
0: il avec,
2: piano.
0: il a vu tout le temps?
3: Yes.
2: Il est toujours avec la chorale.
0: Mais il est bon. Il est très bon. Bon, je joue quelque chose en quelques secondes.

0: thank you.
1: Voilà, merci beaucoup. Elle acclame très fort, voilà. Voilà. Nous a... non, on va l'attendre d'abord, puis il va parler. Sommes avec le saxophoniste, hein, voilà. Il va se présenter rapidement.
2: My name is Eric, Eric Adon. Je m'appelle Eric.
1: Eric.
2: Je m'appelle Eric, yeah.
1: T'es Ghanéen, non?
2: Yeah, I'm a Ghanéen.
1: Yeah, I'm a Ghanéen.
2: Oh, I'm okay, I'm okay. I'm fine, I'm fine. 8 years.
1: Huit ans. Oh, en tout cas, je suis content de vous voir. Et au départ, tu t'es où, puis avant de venir?
2: Oh, okay. So, first of all, I'm very happy.
3: Premièrement,
2: I was at Holy Spirit Cathedral, c'est Brass Banner.
3: J'étais dans une chorale à la cathédrale au Ghana, disons dans une bande.
2: Mm-hmm. So I started as a trumpeter.
3: Donc,
2: and I migrated to saxophone.
1: Mais comment, je veux dire, il joue pour Dieu maintenant. Comment c'est passé, puis il a choisi pour
4: Dieu? Il est d'abord chrétien.
3: Vraiment ancré dans la religion, il est rempli de joie, vraiment, c'est
1: inexcusable. On sent ça dans le visage. Voilà, merci. On vous acclame. Voilà, merci. En tout cas, on était. On va terminer. Voilà, je suis en pleine répétition. En pleine répétition, je suis venu surprendre. Mais on a consacré que c'est une chorale qui est formidable. Il est beaucoup organisé, ça, il faut le dire. Et une méthode très, très, très professionnel. Je pense que nos chorales devraient profiter de leur passage en Côte d'Ivoire. Et nous allons dire merci en tout cas à tous ceux qui sont venus en Côte d'Ivoire. Et ça fait 3 fois même que vous arrivez, hein, 3 fois. Je vous vois, il y a beaucoup de changements, hein.

0: avant de conclure, quels sont vos voeux à l'issue de cette mission qui va s'achever dimanche? Qu'est-ce que vous pouvez dire aux Ivoiriens? Qu'est-ce que vous leur promettez?
1: Public ivoirien pour leur affection, leur manière d'accueillir les gens, parce que nous sentons plus que chez nous quand nous sommes ici. Et partout où nous sommes passés, l'accueil a été vraiment chaleureux et nous avons toujours cette mémoire de ce que le peuple ivoirien fait pour nous. On est même étonné parfois quand on arrive à certains endroits et puis subitement les gens se manifestent à pouvoir faire quelque chose d'inattendu. Et c'est une marque très très très impressionnant et louable pour la culture ivoirienne. Nous leur disons merci beaucoup pour nous avoir accueillis chez eux et nous avoir fait ressentir comme nous sommes chez nous. Et nous dirons aussi au peuple ivoirien que nous sommes prêts à tout temps à échanger avec qui que ce soit ce que nous avons et aussi prendre chez eux ce qu'ils ont. Ils ont tellement de meilleur et nous voulons vraiment échanger avec eux. Nous sommes prêts à venir autant que possible en Côte d'Ivoire pour pouvoir donner ce que nous avons et prendre ce qu'ils ont. Et nous leur disons aussi, si vous voulez venir au Ghana, nous sommes prêts à vous accueillir aussi. Donc, échangeons, restons ensemble, restons dans la communication et nous parvenons à nous unir et faire un devant Dieu qui nous a créés tous.
0: Merci, Maître Cœur. On va conclure avec Corinne, c'est ça? C'est Corinne? Et Corinne, c'est vrai, on sent l'émotion. Partir, ça fait mal, mais vous êtes obligé de partir, hein?
2: Oui, on est obligé de partir, mais j'aimerais lancer un appel aussi à la communauté ghanéenne ici en Côte d'Ivoire, parce que je sais qu'on a une communauté ghanéenne. Et puis, vraiment vivre cette unité-là. Nous sommes d'abord Africains, et en plus, nous sommes tous enfants de Dieu, donc on aimerait vraiment que you are invited as well. Thank you!
0: Ok, on va terminer avec un beau chant pour dire au revoir à tous nos auditeurs qui ont eu la chance de découvrir cette belle chorale. Un dernier chant avec...

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0: Veillez et priez pour ne pas entrer en tentation.
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2: Bien chers auditeurs et auditrices de la Radio Nationale Catholique de Côte d'Ivoire, la voix de l'Évangile. Bonjour, soyez les bienvenus dans votre émission La Bible, pas à pas. Cet espace où nous prenons le temps d'ouvrir les Écritures pour les comprendre, mais surtout pour les laisser éclairer notre vie de chaque jour. La parole de Dieu n'est pas seulement un texte ancien. Elle est une lumière pour aujourd'hui, une parole vivante qui nous parle de nos choix, de nos attitudes et de notre relation avec les autres. Dans le passage que nous allons méditer aujourd'hui, Jésus nous raconte une parabole très forte, une histoire qui peut nous toucher profondément car elle parle de richesse, de pauvreté, d'indifférence, mais surtout de cœur humain. C'est l'histoire d'un homme riche et d'un pauvre nommé Lazare. Deux vies qui se croisent chaque jour, deux destins très différents et une grande question qui nous est posée. Qu'est-ce que nous faisons du frère qui souffre à côté de nous? Prenons donc le temps d'écouter cette parole avec attention. Nous vous invitons maintenant, chers auditeurs, à ouvrir votre cœur et votre esprit pour accueillir la parole de Dieu. Écoutons ensemble ce passage biblique tiré de l'Évangile de Jésus-Christ selon saint Luc, chapitre 16, versets 19 à 31. Il y avait un homme riche, vêtu de pourpre et de lin fin, qui faisait chaque jour des festins somptueux. Devant son portail gisait un pauvre nommé Lazare, qui était couvert d'ulcères. Il aurait bien voulu se rassasier de ce qui tombait de la table du riche, mais les chiens, eux, venaient lécher ses ulcères. Or, le pauvre mourut, et les anges l'emportèrent auprès d'Abraham. Le riche mourut aussi, et on l'enterra. Au séjour des morts, il était en proie à la torture. Levant les yeux, il vit Abraham de loin et Lazare tout près de lui. Alors, il cria, « Père Abraham, prends pitié de moi et envoie Lazare tremper le bout de son doigt dans l'eau pour me rafraîchir la langue, car je souffre terriblement dans cette fournaise. » Mon enfant, répondit Abraham, « Rappelle-toi, tu as reçu le bonheur pendant ta vie et Lazare, le malheur pendant la sienne. Maintenant, lui, il trouve ici la consolation et toi, la souffrance. Et en plus de tout cela, un grand abîme a été établi entre vous et nous, pour que ceux qui voudraient passer vers nous ne le puissent pas et que de là-bas non plus, on ne traverse pas vers nous. » Le riche répliqua, « Eh bien, père, je te prie d'envoyer Lazare dans la maison de mon père. En effet, j'ai 5 frères qui leur portent son témoignage de peur qu'eux aussi ne viennent dans ce lieu de torture. » Abraham lui dit, « Ils ont Moïse et les prophètes. » Qu'il les écoute. Non, père Abraham, dit-il, mais si quelqu'un de chez les morts vient les trouver, ils se convertiront. Abraham répondit, s'ils n'écoutent pas Moïse ni les prophètes, quelqu'un pourra bien ressusciter d'entre les morts, ils ne seront pas convaincu. Eh bien, voilà, chers auditeurs, la parole que Jésus nous adresse aujourd'hui. Pour mieux comprendre la profondeur de cette parabole, il est important de regarder le contexte dans lequel Jésus parle. Essayons donc de comprendre la situation de l'époque. À l'époque de Jésus, la société était profondément marquée par de fortes inégalités entre riches et pauvres. Dans certaines villes et certains villages, on trouvait des personnes qui possédaient de grandes terres, des maisons confortables et des réserves abondantes de nourriture. Ces personnes vivaient souvent dans une certaine aisance, entourées de serviteurs et capables d'organiser de grands repas. Mais à côté de cette richesse, il y avait aussi une réalité beaucoup plus difficile. Beaucoup de gens vivaient dans la pauvreté. Certains n'avaient pas de terre, d'autres étaient malades, handicapés ou âgés et ne pouvaient plus travailler. Ils dépendaient alors de la générosité des autres pour survivre. La vie était donc très dure pour ces personnes qui, parfois, ne savaient même pas ce qu'elles allaient manger le lendemain. Dans les villages de l'époque, il n'était pas rare de voir des pauvres, des mendiants ou des malades assis près des portes des maisons riches ou encore près des marchés et des lieux publics. Ils espéraient recevoir un peu de nourriture, quelques pièces ou simplement un geste de compassion. Les maisons des riches avaient souvent de grands portails et ces lieux devenaient parfois des endroits où les plus pauvres venaient attendre dans l'espoir d'être aidés. Dans la culture juive de ce temps, beaucoup de personnes pensaient que la richesse était un signe de bénédiction de Dieu. On croyait souvent que si quelqu'un était riche, c'était parce que Dieu l'avait favorisé. À l'inverse, certaines personnes pensaient que la pauvreté pouvait être liée à une faute ou à une situation spirituelle moins favorable. Mais dans ses enseignements, Jésus vient remettre en question cette manière de penser. À travers ses paraboles et ses gestes, il montre que Dieu ne regarde pas les apparences extérieures, ni la quantité de biens que possède une personne. Ce qui compte réellement aux yeux de Dieu, c'est le cœur de l'homme, sa capacité à aimer, à partager et à se soucier des autres. C'est dans ce contexte que Jésus raconte la parabole du pauvre Lazare et du riche dans l'évangile selon Saint Luc, chapitre 16, versets 19 à 31. À travers cette histoire, il ne cherche pas seulement à parler de richesse ou de pauvreté matérielle. Il veut surtout interpeller les consciences et faire réfléchir ses auditeurs. La véritable question que Jésus pose est donc très concrète et toujours actuelle. Comment regardons-nous les personnes qui souffrent autour de nous? Sommes-nous capables de voir leur détresse, de nous laisser toucher par leur situation et de poser un geste de solidarité? Ainsi, cette parabole tirée de l'évangile de Jésus-Christ selon Saint Luc, chapitre 16, versets 19 à 31, devient un appel à la conversion du cœur. Elle nous rappelle que la vraie richesse ne se mesure pas à ce que nous possédons, mais à la place que nous faisons aux autres dans notre vie. Maintenant que nous avons pris connaissance du contexte historique du passage de l'évangile de Jésus-Christ selon Saint Luc, chapitre 16, versets 19 à 31, prenons le temps d'entrer plus profondément dans cette parabole. Tout d'abord, Jésus commence son récit en nous présentant un homme riche. Il le décrit comme quelqu'un qui est vêtu de pourpre et de lin fin. À l'époque, ces vêtements ne sont pas des habits ordinaires. La pourpre est une couleur très rare et très chère, souvent réservée aux personnes importantes, aux chefs ou au grand personnage. Le linfin, lui aussi, est un tissu de grande qualité. À travers cette description, Jésus veut nous faire comprendre que cet homme mène une vie très confortable. Il vit dans l'abondance, dans le luxe, et rien ne semble lui manquer. L'Évangile nous dit même qu'il fait chaque jour de brillants festins. Cela signifie qu'il mange bien, qu'il profite pleinement de ses richesses. Mais ce qui rend cette histoire particulièrement frappante, c'est que cet homme riche ne semble pas être un criminel. Jésus ne dit pas qu'il vole, qu'il trompe les autres ou qu'il commet des actes de violence. À première vue, il n'a peut-être rien fait de gravement mauvais. Son problème est ailleurs. Son problème, c'est l'indifférence. Devant sa maison, juste à l'entrée de son portail, se trouve un pauvre homme nommé Lazare. Cet homme vit dans une situation extrêmement difficile. Il est malade, couvert de plaies, et il souffre de la faim. L'Évangile nous dit même qu'il aurait simplement voulu manger les miettes qui tombent de la table du riche. L'image est très forte. Pendant que le riche organise des festins et profite de l'abondance, Lazare est là, à quelques mètres seulement, dans la souffrance et dans le besoin. Chaque jour, le riche sort probablement de sa maison. Chaque jour, il passe devant ce pauvre. Chaque jour, il voit sa situation. Et pourtant, rien ne change. Il ne lui parle pas. Il ne lui donne rien. Il ne lui manifeste même pas un geste de compassion. Le contraste entre les deux hommes est saisissant. D'un côté, il y a un homme qui possède tout, la richesse, la nourriture, les vêtements précieux, le confort. De l'autre côté, il y a un homme qui n'a presque rien, pas de nourriture, pas de santé, pas de dignité aux yeux du monde. Puis, dans la parabole, arrive un moment que personne ne peut éviter, la mort. Et c'est là que la situation se renverse complètement. Lazare, qui avait tant souffert sur la terre, est maintenant accueilli dans la consolation auprès d'Abraham. Il trouve enfin la paix et la dignité qui lui avaient été refusées dans sa vie terrestre. Le riche, quant à lui, découvre une réalité totalement différente de celle qu'il avait connue. Lui, qui vivait dans le confort, se retrouve maintenant dans la souffrance. À travers ce renversement de situation, Jésus nous fait comprendre une chose très importante. Le regard de Dieu n'est pas le même que celui des hommes. Dans notre monde, on admire souvent la richesse, le pouvoir, le succès. Mais pour Dieu, ce qui compte vraiment, c'est la manière dont nous avons aimé, partagé et pris soin des autres. Il y a aussi un détail très significatif dans cette parabole. Jésus donne un nom au pauvre, Lazare, mais le riche, lui, n'a pas de nom. Ce détail n'est pas un hasard. Dans la Bible, donner un nom signifie reconnaître la dignité de l'existence d'une personne. En donnant un nom au pauvre, Jésus montre que celui que le monde ignore, celui que personne ne regarde, est connu et aimé de Dieu. Lazare n'est pas invisible aux yeux du Seigneur. Dieu voit sa souffrance, Dieu connaît son histoire et Dieu lui donne sa place. Ainsi, cette parabole nous rappelle une vérité profonde. Aux yeux de Dieu, la valeur d'une personne ne dépend pas de sa richesse, mais de l'amour qui habite son cœur. Après avoir compris cette parabole, une question se pose naturellement. expliquer ce que cette parabole signifie pour nous aujourd'hui. Chers auditeurs et auditrices, cette parabole que Jésus raconte ne parle pas seulement d'un homme riche et d'un pauvre qui ont vécu autrefois. Elle ne concerne pas seulement une situation ancienne ou une réalité lointaine. En réalité, cette parabole de Jésus nous rejoint directement dans notre vie d'aujourd'hui. Car si nous regardons autour de nous, nous pouvons constater que les situations décrites dans l'évangile de Jésus-Christ selon saint Luc, chapitre 16, versets 19 à 31, existent encore dans notre monde, dans nos villes, dans nos quartiers, dans nos villages et parfois même dans nos propres familles. Il y a des personnes qui vivent des moments très difficiles. Certaines personnes connaissent la pauvreté et ont du mal à subvenir à leurs besoins quotidiens. D'autres vivent dans la solitude parce qu'elles n'ont plus de proches ou parce qu'elles se sentent oubliées. Il y a aussi ceux qui sont malades, ceux qui sont âgés, ceux qui traversent des épreuves familiales ou économiques et qui ont simplement besoin d'un peu d'attention, d'écoute ou de soutien. Souvent, ces personnes sont très proches de nous. Elles vivent peut-être dans la maison voisine, dans notre quartier, ou elles croisent notre chemin chaque jour. Mais il arrive que, pris par nos occupations, nos préoccupations ou le rythme de notre vie, nous ne prenions pas vraiment le temps de les voir. Sans le vouloir, nous pouvons parfois ressembler aux riches de la parabole. Non pas parce que nous avons beaucoup de richesses, mais parce que nous pouvons passer à côté de la souffrance des autres sans nous arrêter. Nous pouvons voir quelqu'un dans le besoin, entendre parler d'une difficulté comme si cela ne nous concernait pas vraiment. C'est précisément à ce moment-là que la parole de Jésus devient un appel pour chacun de nous. Jésus nous invite à ouvrir les yeux et à ouvrir notre cœur et nous demande de porter un regard différent sur les personnes qui nous entourent, de ne pas rester indifférent face à la souffrance ou à la détresse. Il nous rappelle aussi que la foi chrétienne ne se limite pas seulement à des pratiques religieuses. Bien sûr, prier est important, participer à la messe, écouter la parole de Dieu, vivre les sacrements sont des éléments essentiels de la vie chrétienne. Mais la foi ne peut pas s'arrêter là. La véritable foi se reconnaît aussi dans notre manière de vivre avec les autres. Elle se manifeste dans la compassion, la générosité, l'attention et le partage. Elle se voit dans ces petits gestes qui peuvent paraître simples, mais qui ont une grande valeur aux yeux de Dieu. Parfois, il ne faut pas grand-chose pour apporter un peu de lumière dans la vie de quelqu'un. Un simple bonjour adressé avec sincérité, un sourire offert à une personne triste, une visite à quelqu'un qui se sent seul, une parole d'encouragement à quelqu'un qui traverse une épreuve ou encore un geste de solidarité envers une personne dans le besoin. Ces gestes peuvent sembler modestes, mais pour celui ou celle qui les reçoit, ils peuvent avoir une importance immense. Ils peuvent redonner de l'espérance, de la dignité et le sentiment de ne pas être abandonné. C'est pourquoi Jésus nous invite aujourd'hui à cultiver un cœur attentif et sensible, un cœur capable de remarquer celui qui souffre, celui qui attend un signe d'amitié, celui qui a simplement besoin d'être reconnu. Car parfois, un simple geste d'amour, un regard bienveillant ou une parole de réconfort peuvent réellement changer la journée et même la vie de quelqu'un. Pour mieux comprendre cette parole, nous voudrions maintenant partager avec vous une petite histoire, un témoignage simple mais très parlant. Chers auditeurs, dans un quartier tranquille, vivait une femme âgée dans une petite maison modeste. Elle avait autrefois une vie entourée des enfants, des proches, des voisins avec qui elle échangeait souvent quelques mots. Mais avec le temps, les choses avaient changé. Certains membres de sa famille étaient partis vivre loin, d'autres étaient décédés.

commencé à remarquer quelque chose. La vieille dame sortait de moins en moins. La porte restait souvent fermée et la maison semblait de plus en plus silencieuse. Ce détail l'a interpellé. Il s'est demandé si tout allait bien. Un après-midi, en rentrant chez lui, il a pris une décision toute simple. Il s'est approché de la maison, il a frappé doucement à la porte. Après quelques instants, la vieille dame est venue ouvrir. Avec beaucoup de simplicité, il lui a posé une question toute simple. « Maman, est-ce que vous allez bien ?» À ces mots, la femme a été profondément touchée. Elle ne s'attendait pas à cette visite. Les larmes lui sont montées aux yeux. Elle a commencé à pleurer, non pas parce qu'elle était triste de voir quelqu'un, mais parce qu'elle était émue que quelqu'un prenne enfin le temps de s'inquiéter pour elle. Elle lui a expliqué qu'elle vivait seule depuis longtemps, que ses enfants étaient loin et qu'elle passait la plupart de ses journées dans le silence. Ce qui lui pesait le plus, ce n'était pas seulement le manque matériel, mais surtout la solitude et le sentiment d'être oublié. Ce jour-là, le jeune homme n'a rien fait d'extraordinaire. Il n'avait pas de grandes richesses à offrir, mais il a pris le temps de s'asseoir avec elle, de l'écouter, de partager quelques paroles simples. À partir de ce moment, il a commencé à passer la voir de temps en temps. Parfois, il lui apportait un peu de nourriture, parfois quelques fruits ou du pain. Mais bien souvent, il venait simplement pour discuter avec elle, pour lui tenir compagnie pendant un moment. Ces visites sont devenues pour la vieille dame de véritables moments de joie. Elle savait que quelqu'un pensait à elle, que quelqu'un prenait le temps de la voir et de l'écouter. Ce n'était pas un geste spectaculaire, ce n'était pas un acte que tout le monde allait remarquer. Et pourtant, pour cette femme, cela a profondément changé sa vie. Parce qu'à travers cette simple attention, elle avait retrouvé quelque chose de très précieux, la certitude qu'elle comptait encore pour quelqu'un. Et c'est exactement ce que Jésus nous invite à faire dans l'Évangile. Il nous appelle à ne pas rester indifférents devant ceux qui souffrent ou qui se sentent oubliés. Parfois, il ne faut pas de grandes actions pour faire du bien. Un peu de temps, un peu d'écoute, un geste de solidarité ou une parole bienveillante peuvent illuminer la vie de quelqu'un. Ainsi, à travers des gestes simples, nous pouvons devenir pour ceux qui nous entourent des signes concrets de l'amour et de la présence de Dieu. Chers auditeurs, à travers cette parabole de l'Évangile de Jésus-Christ selon Saint Luc, chapitre 16, versets 19 à 31. Et ce témoignage, le Seigneur nous adresse un appel très simple, mais très profond. Prenons maintenant un moment pour retenir l'essentiel de ce message. Chers auditeurs, à travers la parabole du riche et de Lazare, Jésus nous rappelle une vérité profonde. Aux yeux de Dieu, ce qui compte vraiment, ce n'est pas ce que nous possédons, mais ce que nous portons dans notre cœur. Dans notre monde, on mesure souvent la richesse par l'argent, les biens ou la réussite. Mais l'Évangile de Jésus-Christ, selon Saint Luc, chapitre 16, versets 19 à 31, nous invite à regarder plus loin. La véritable richesse, celle qui a de la valeur devant Dieu, se trouve dans l'amour que nous donnons, la compassion que nous manifestons et le partage que nous vivons avec les autres. Chaque jour, sur notre chemin, Dieu place des personnes qui ont besoin d'un signe d'attention, une personne qui traverse une difficulté, quelqu'un qui souffre en silence, quelqu'un qui se sent oublié ou seul. Parfois, il ne s'agit pas de grands gestes extraordinaires, mais simplement d'un regard

bienveillant, d'une parole qui encourage, d'une présence qui réconforte. Alors, la question que cette parabole nous pose aujourd'hui est très simple, mais aussi très profonde. Sommes-nous capables de reconnaître Lazare qui se tient peut-être à la porte de notre vie? Demandons au Seigneur de nous donner un cœur attentif, capable de voir la souffrance des autres, un cœur généreux, prêt à partager et un cœur rempli de compassion pour accueillir chacun avec amour. Que la parole de Dieu que nous avons méditée aujourd'hui nous aide à grandir chaque jour dans l'amour du prochain et dans la solidarité. Pour la préparation et les explications de cette méditation, nous sommes appuyés sur la parole de Dieu, sur les outils d'approfondissement biblique, ainsi que sur le catéchisme de l'Église catholique. Merci, chers auditeurs, pour votre fidèle écoute de la Bible pas à pas, votre émission de formation et de découverte de la parole de Dieu. Nous vous souhaitons une très belle journée dans la paix du Seigneur et nous nous retrouvons très bientôt pour un nouveau rendez-vous autour de la Bible. D'ici là, portez-vous bien et à très bientôt.

0: séparés de l'amour de Dieu, manifesté en Jésus-Christ.
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0: le Fils de l'homme a apparu afin de détruire les œuvres du diable.
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